0: et en dehors du pays et se porte bien. Les États-Unis d'Amérique apprécient ce geste de bonne volonté de l'Iran, a-t-il écrit sur sa plateforme Truth Social. Au Burkina Faso, des diplomates de l'Union européenne résidant à Ouagadougou ont été déclarés persona non grata ce mercredi. L'information a été révélée par l'agence d'information du Burkina, un média officiel. Les deux diplomates avaient 72 heures pour quitter le territoire burkinabé, mais depuis, les autorités n'ont fait aucune déclaration et les raisons de cette décision ne sont pas officiellement et publiquement connues. Alexandra Branjon.
1: Les deux diplomates européens visés sont le chef adjoint de la délégation en charge de la section politique, presse et information et la chef de programme. Leur nom et leur nationalité n'ont pas été précisés par l'agence officielle AIB, pas plus que les faits qui leur sont reprochés. Mais la décision de leur expulsion intervient quelques jours après une résolution du Parlement européen qui a suscité la colère du régime. Mi-juin, les eurodéputés ont adopté une résolution déplorant les restrictions de l'espace civique, les arrestations arbitraires et la situation globale des droits humains au Burkina Faso. Le chef de la délégation de l'Union européenne dans le pays avait été convoqué par le ministre burkinabé des Affaires étrangères qui avait qualifié le rapport de néocolonial et rappelé le principe de non-ingérence. Dans la foulée, le pays annonçait la rupture de ses relations diplomatiques avec la France. L'envoyé spécial de l'UE pour le Sahel, alors en visite dans le pays, avait vu tous ses rendez-vous avec les autorités annulés. Hier soir, l'Union européenne a réagi avec prudence. « Nous regrettons cette décision pour laquelle nous ne voyons aucun fondement », a déclaré un porte-parole, ajoutant que la situation serait évaluée avec attention avant de décider de la réponse appropriée.
0: Alexandra Branjon, merci. Vous écoutez bien RFI, il est 2h06 ici à Paris, minuit 6 en temps universel et 5h51 à Katmandou au Népal où deux anciens ministres et 14 autres personnes ont été condamnés mercredi soir à des peines allant jusqu'à 4 ans de prison pour fraude aux réfugiés. L'escroquerie a débuté après la fermeture d'un programme de réinstallation à l'étranger de réfugiés népalais expulsés du Bhoutan. Les explications de Yelena Tomic.
2: C'est l'épilogue judiciaire d'un scandale qui a éclaté en 2022. L'enquête de la police et du procureur de Katmandou avait révélé un système de fraude bien huilé impliquant ministres, administrateurs, fonctionnaires et intermédiaires qui avaient, selon les médias, extorqué des centaines de milliers de dollars à plus de 800 victimes, des ressortissants népalais à qui on avait promis une réinstallation à l'étranger. Le système consistait à les enregistrer frauduleusement comme des réfugiés du Bhoutan. Au début des années 90, plus de 100 000 Népalais victimes de discrimination ont été expulsés du Bhoutan. Jusqu'en 2016, la plupart ont été relocalisés aux États-Unis, mais plusieurs milliers vivent toujours dans des camps dans l'est du Népal. À la fermeture du programme, les escrocs ont exploité ce statut de réfugié pour faire miroiter une vie meilleure à l'étranger aux citoyens népalais trompés. Ce scandale n'est pas isolé en Asie du Sud. Il révèle les vulnérabilités créées par les crises prolongées non résolues, l'échec des rapatriements ou l'interruption des campagnes de relocalisation dans un contexte de corruption endémique.
0: Yelena Tomic pour le service international de RFI. En bref, le bilan du double séisme du 24 juin au Venezuela, une nouvelle fois révisé à la hausse. Il dépasse désormais les 4 800 morts à 4 829 décédés précisément et 16 740 blessés. Alors que la forêt de Fontainebleau, près de Paris, est toujours en proie aux flammes, cette question, pourquoi la France manque-t-elle de Canadair? Ces avions bombardiers d'eau, spécialement conçus pour lutter contre les incendies, sont au cœur d'une bataille politique. Un décret pris par le candidat à l'élection présidentielle, Gabriel Attal, ancien Premier ministre, est particulièrement pointé du doigt. En 2023, son gouvernement avait bien commandé deux Canadair pour faire face aux incendies, mais dans le même temps, il en avait annulé deux autres. À l'Assemblée nationale, Marie Lecoq.
3: L'un des premiers à avoir lancé la polémique, c'est Jean-Luc Mélenchon. Le leader insoumis accuse son concurrent à l'élection présidentielle, Gabriel Attal, d'avoir annulé la commande de ces fameux Canadair. Une décision prise lorsqu'il était Premier ministre pour des raisons de coupes budgétaires.
4: Comme il savait pas où économiser, il a dit les Canadair, tout le monde s'en fout. En tout cas, lui s'en fout. Quick, il a coupé.
3: Le sujet fait réagir dans l'hémicycle lors des traditionnelles questions au gouvernement. Au Rassemblement national, le député Julien Limongi monte lui aussi au créneau.
5: Notre forêt brûle et les macronistes désarme nos sapeurs-pompiers.
3: Face à ces attaques, le ministre de l'Intérieur, Laurent Nunez, s'agace.
6: Le budget qui a été consacré à l'ensemble de la flotte aérienne a augmenté de manière significative. Je ne peux pas vous laisser dire que nous manquons de moyens. D'ailleurs, vous comme d'autres, je ne peux accepter cette polémique qui est complètement stérile.
3: Toujours est-il que cette polémique, c'est du pain béni pour les candidats à l'élection présidentielle de 2027. La France dépendant d'une entreprise canadienne pour la livraison de ses avions. Édouard Philippe a déjà saisi l'opportunité sur X avec une promesse. Le prochain Canadair sera souverain. Je m'y engage.
0: Des explications signées Marie Lecoq pour le service France Politique de RFI. C'est la fin de ce journal. Retour de l'information dans 50 minutes sur RFI. Tout de suite, fais ton boucan. Il est 2h10 à Paris.
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0: Bonjour à tous et bienvenue sur RFI.
1: Dans l'émission Fais ton boucan.
0: Uniquement dans la joie et dans la bonne humeur.
1: Et ici, on fait pas de bruit.
0: Que du boucan.
1: On est ensemble encore avec toute l'équipe. Il y a Mathieu en face de nous.
0: Le maître du temps.
1: Derrière, il y a qui Léa, t'es là?
0: Ouais. Le guide et mon tuyau.
1: Eh bon, Élise n'est pas là aujourd'hui, mais il y a Maury.
0: Oui, le vieux père.
1: Le vieux père, il sera avec nous aussi dans les prochaines émissions. La semaine prochaine, restez branchés. Bon, Delia.
0: Ouais. Allez, j'aime ça. J'aime bien quand tu me regardes comme ça. J'aime bien.
1: Bon, c'est comment? On y va?
0: Et on y va.
1: Allez, on est parti pour 50 minutes ensemble. Si vous vous sentez un peu triste, un peu malheureux, un petit coup de mou, bah restez avec nous. Je vous jure que ça ira mieux. Hein. On va faire l'émission ensemble. C'est comment de Keep No Beats tout de suite.

0: surnomme aussi les 5 loups, un groupe qui a largement contribué à faire rayonner le rap ivoirien bien au-delà des frontières. Merci d'être avec nous dans votre émission Chouchou, fais ton boucan. On est ensemble jusqu'à 23h, heure de Paris. James, il va se passer quoi aujourd'hui?
1: Une belle émission musicale, rien que pour vous, compas, coupé, décalé, reggaeton, même rumba congolaise revisité. Je suis sûr que ça va vous plaire. Des actualités aussi dans l'actu boucan et encore une battle. Bon, là, je perds 2-1 sur la battle, Delia.
0: C'est pas ma faute.
1: J'accepterai pas une nouvelle défaite. Si vous voulez être les prochains, d'ailleurs, à nous départager entre moi et Delia, envoyez un message sur WhatsApp au 00 33 6 37 42 62 24. Et s'il vous plaît, votez pour moi.
0: Non,
1: j'ai besoin de victoire.
0: Votez pour moi, s'il vous plaît.
1: Allez, et ce soir, Delia, ça part en date.
0: On va voir.
1: Musique de premier date, c'est ça le thème. Je vais vous faire découvrir une pépite. Même Delia, elle va kiffer, j'en suis sûr. Mais pour l'instant, on écoute Baby Day.

0: Yes. T'as été marqué contre l'Argentine, ça fait plaisir à notre Léa National. Qu'il est bon tuyau. Restez avec nous parce que dans un instant, on va danser. On va danser sur des titres qui nous viennent du Cap-Vert, du Congo et de la Réunion. Et là, on va danser avec qui, James?
1: Bah, avec le Congo.
0: Yes.
1: On y reste, avec Théodora. Écoutez la basse de ce morceau, Miss Toko.

0: Mmh, ça j'aime beaucoup, hein. Elle en fait du boucan cette basse. Mmh. On peut big up aussi le compositeur de cette chanson qui est G Suave, qui est le frère de Théodora. Okay. C'est une histoire de famille. Quand on est bien entouré en général, ça marche plutôt bien.
1: Bah nous aussi on est bien entouré avec vous qui nous écoutez d'un peu partout. Vous faites partie maintenant de la grande famille Fais ton boucan. Puis on a notre équipe, on a Mathieu, Léa, le vieux père, Maury qui est derrière. Coucou à tous, merci d'être avec nous. Il est où?
0: Il est par terre.
1: On voit plus.
0: Qu'est-ce qu'il fait?
1: Ah, Maury est là, le vieux père.
0: Maury qui nous fera des émissions spéciales.
1: Exactement.
0: Hein.
1: Restez là parce que dans un instant ce sera l'actu boucan, on parlera de Gaz Maouété, d'un violoniste et plein d'autres choses. Et tout de suite, place à une artiste qui s'impose comme l'une des voix montantes de la scène afro. Elle est belle, elle a une voix délicieuse, je vous jure.
0: Ça m'intéresse.
1: Et elle est en concert. Elle est en concert le samedi 24 octobre à Paris, à la Machine du Moulin Rouge. On écoute Emma sur RFI.

0: Emma pour la chanson Frida Kahlo. Il est 22h22, Delia, tout ton front. Ça porte bonheur, non?
1: Ouais, je crois, mais le 2, c'est quoi en fait? En numérologie, ça représente quoi?
0: Je sais plus. 22h22 à Paris et tout de suite, Actu Boucan.
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1: À la une de l'actualité. L'équipe de France quitte le mondial.
0: Les Bleus, pourtant grands favoris de ce mondial, quittent la compétition malheureusement après la défaite de 1-0 face à l'Espagne.
1: C'était
0: Delia,
1: dur, hein.
0: Ça va
1: C'était
0: aller.
1: Dur.
0: Premier faux pas de la sélection depuis les phases de poule. Elle n'a pas pu compter sur ses attaquants en vedette qui faisaient peur au monde entier. Pourtant, je ne comprends pas. J'ai le seum.
1: Ça fait mal.
0: Ça, c'était mot Delia. Et ça a été les mots des supporters français qui n'ont pas reconnu leur équipe.
1: On n'a pas reconnu l'équipe hier, vraiment. Ils ont mal joué, c'est compliqué.
0: Certains ont été oubliés. Obligé de féliciter les Espagnols qui, eux, ont été à la hauteur des attentes pour se qualifier jusqu'en finale. Donc, malgré l'élimination, la France jouera la petite finale contre le gagnant du match Argentine-Angleterre. Et pour l'instant, c'est bien parti pour être en France. Argentine en petite finale.
1: Ah oui, c'est vrai.
0: Revanche de l'édition précédente. Match qui sera le dernier de Didier Deschamps à la tête des Bleus. On souhaite une belle fin quand même au sélectionneur qui est en poste depuis le 9 juillet 2012.
1: Salut.
0: Delia, ça va aller. Parce que quand un génie du violon devient invisible, ça devient intéressant.
1: Oui, il s'appelle Joshua Bell. C'est l'un des plus grands virtuoses du violon, reconnu dans le monde entier pour sa technique, son sens de l'interprétation. Il s'est produit avec pratiquement tous les plus grands orchestres du monde, a enregistré plus de 25 albums et a même remporté un Grammy Awards. C'est beau, hein? J'aime trop le violon. Le violoniste Joshua Bell s'est prêté à une expérience sociale organisée par le Washington Post. Habillé simplement, il s'est installé dans une station de métro et a joué du violon pendant 45 minutes. Résultat de l'expérience, 1097 personnes sont passées devant lui, 7 personnes seulement se sont arrêtées et il a récolté $32.
0: C'est
1: tout ? Ouais, c'est tout. Dont 20 provenaient de la seule personne qui l'a reconnu.
0: Ah ouais, c'est dur.
1: Cette expérience montre qu'un artiste d'exception peut devenir un simple bruit de fond lorsque le contexte ne met pas son talent en valeur. Et c'est peut-être là la véritable leçon à en tirer. Le contexte influence profondément la valeur que les autres accordent à ce que nous faisons. Alors avant de vous remettre en question votre talent, demandez-vous si vous jouez sur la bonne scène. À méditer.
0: Et lui, on est sur la bonne scène.
1: On
0: là,
1: est sur la bonne scène.
0: Pas mal.
1: L'artiste congolais Gazmawete sort la partie 2 de son album Prototype.

0: Après le succès de la première partie de sa mixtape Prototype Indusa, l'artiste de la nouvelle génération congolaise Gazma Wété termine aujourd'hui un concept innovant pour la partie 2 de ce projet, sortir progressivement les nouveaux titres un à un.
1: Comment il a fait en fait?
0: Attends, je t'explique tout. Cette stratégie confirme la volonté de proposer une nouvelle façon de promouvoir sa musique et fidéliser les fans. 14 nouveaux titres rejoignent la partie 1 pour faire au total 26 titres aujourd'hui.
1: C'est énorme, hein?
0: Ouais, c'est pas mal, hein, pour un projet.
1: Le gars taf.
0: En deux parties, il faut le rappeler. De belles collaborations là-dedans. Aaron, Chili, Werason, Sweetman, Warren Saada et aussi Ariel Kabuya. Prototype Indusa de Gazma Wété est disponible rien que pour vous.
1: Elle est.
0: Laurie Neal revient en concert à Paris. Non mais tu mets Laurie Neal avec Delia, c'est bon.
1: Ah là là.

0: 8 ans après son dernier concert parisien en solo, Laurie Neal fera son grand retour à l'Accor Hotel Arena. Ce sera le 2 septembre 2026 pour une date unique. L'icône du hip-hop et de la soul, révélée avec les Fugees et récompensée par 5 Grammy Awards pour son album The Miseducation of Laurie Neal, sera accompagnée de ses filles Joshua Marley et Zion Marley en invités spéciaux. Les billets seront mis en vente à partir du 17 juillet à 10h.
1: À 10h.
0: Ouais, est-ce que tu peux m'acheter des places, s'il te plaît, en carré or, merci.
1: Delia, ouais. C'est le 2 septembre.
0: J'ai dit ça le 2 juillet ? C'est le 2
1: non,
0: septembre, donc.
1: Mais le 2 septembre, on travaille, hein.
0: Ouais, mais
1: oublie
0: attends.
1: Pas, on sera là, hein, pour nos auditeurs quand même.
0: Moi, je vais te laisser seul parce que tu peux gérer.
1: S'il y a un arrêt maladie, Delia, on sait ce que tu feras. Le 2 septembre.
0: Je vais pas faire ça.
1: On écoute Distinct avec Adoufi d'Abba, Dibou sur RFI.

0: C'est ça.
1: J'applaudis la prestation.
0: Ah, merci beaucoup. À retrouver sur son album, attention, Bababa World.
1: Bababa World. Bah, j'espère que
0: Bababa World.
1: J'espère que vous appréciez aussi la musique de cet artiste marocain. On vous a pas menti, hein, une belle programmation. Et là, on vous offre quelque chose d'un peu plus récent. Le chanteur capverdien passé par The Voice France il y a quelques années est toujours aussi présent aujourd'hui et sort, bah, une

0: Ça, c'est nouveau, ça.
1: Ouais. Mais c'est vrai qu'on se posait la question, c'est quel genre de musique ça?
0: Vraiment.
1: Parce que c'est vrai qu'il y a des ambiances, je sais pas, un peu coupées, décalées, un peu afrobeat, j'en sais rien.
0: Ouais, non, c'est un mélange de, un condensé de tout, en fait,
1: c'est ça,
0: j'ai l'impression.
1: Exactement.
0: En tout cas, on est ravis d'être avec vous du lundi au jeudi à partir de 22h10, heure de Paris. N'hésitez pas à vous abonner à nos comptes Instagram et Facebook. Fais ton boucan.
1: Un bisou million.
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0: voir en émission danser sur les titres. Je vais peut-être mettre une vidéo de toi qui danse en story.
1: Non, c'est pas la peine.
0: Non, faites-vous quoi comme
1: c'est
0: ça, vous allez voir la page Instagram, Facebook, on mettra en story, vous verrez l'ambiance qu'il y a dans les studios d'Elia. Par contre, ce titre, Juan Fran, Joel Alarma.
1: Ouais.
0: Juan Fran, tu parles pas du joueur espagnol de foot.
1: Peut-être que c'est lui qui te.
0: Non, je crois pas, non. Parce que là, je suis trop traumatisé depuis hier. Les Espagnols. Mon cœur saigne.
1: Je vois les gouttes sur ton visage, je le suis. 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
0: 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T'as trop dansé, Delia. Non, Juan Fran, c'est un chanteur espagnol qui avait seulement 16-17 ans à la sortie de ce titre.
1: Wow.
0: C'est
1: fou quand même. Il est jeune, hein.
0: Tu faisais quoi à 16 ans, toi?
1: Des bêtises.
0: La bagarre.
1: Et beaucoup de bagarres aussi.
0: La bagarre. Il y aura une bagarre en plus tout à l'heure dans Faites ou Boucan. Restez avec nous.
1: Et là, on est à La Réunion. La Réunion, elle est là aujourd'hui sur RFI avec un artiste qu'on appelle l'alien dans le milieu à cause de ses sons futuristes, ses influences afro et l'héritage de son île. C'est juste magnifique. On écoute Skyron sur RFI.
2: Ok, tiens. 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

0: ça. Cool. Je vois en train de danser à la maison. Je la vois, Tati Jacqueline, en train de faire son petit déhanché sur le canapé tout en regardant le match. Tati, t'inquiète pas.
1: On t'a vu.
0: Ouais, on t'a vu, Tati Jacqueline. Si vous êtes du côté de la Réunion, Skyrun sera en concert le 30 juillet au Festival Jazz d'Anport.
1: Ah, tiens, en parlant de jazz, ouais, les amateurs de rumba congolaise, vous connaissez sûrement ce titre.

la jeunesse de certains. Ah, déjà. La chanson Mario du chanteur Franco, un des rois de la rumba congolaise, et son groupe TP OK Jazz, TP pour tout puissant. Jazz, hein, Franco perd son âme, qu'on surnommait le grand maître parce que ce n'était pas juste un musicien, mais comme un journal, entre guillemets, de Kinshasa, avec des chansons très longues, il pouvait chanter et parler de plein de sujets de la vie, les relations amoureuses, la jalousie, l'argent, même la sorcellerie, et aussi la politique, ce qui a pu lui valoir des allers-retours à la case prison à cause de certains textes où il critiquait la corruption congolaise sous le dictateur Mobutu. Mais la chanson Mario, qui est considéré comme le plus grand succès du chanteur, inspire encore aujourd'hui, 50 ans plus tard, c'est énorme, c'est vrai. Énorme. Culture et Bilouki, deux chanteurs congolais de la diaspora, n'étaient même pas nés quand Franco avait sorti ce titre, et ils le reprennent, c'est ce qu'on appelle l'héritage. Yeah.

0: sur cette merveilleuse reprise de Mario. Moi, j'aime bien quand les artistes de la nouvelle scène musicale font des clins d'œil comme ça, des légendes vraiment de la musique congolaise. Ce qu'on peut dire, c'est que le pari est réussi hein, pour Culture et Bouyuki sur RFI. Vous savez quelle heure il est?
1: Ah,
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1: C'est l'heure. La battle de Fais ton boucan. Je sais que vous attendez ça comme nous, hein. C'est simple. Il y a un thème. Delia et moi choisissons un titre en fonction de ce thème et la meilleure chanson gagne tout simplement.
0: Exactement.
1: Le juge, c'est vous. Et si vous voulez participer d'ailleurs et nous départager les prochaines fois, bah, envoyez un message sur WhatsApp au 00 33 6 37 42 62 24. Est-ce que c'est noté?
0: C'est noté!
1: Est-ce que je répète ou pas? Allez, je répète.
0: Allez.
1: 00 33 6 37 42 62 24.
0: C'est compliqué, mais c'est pas grave.
1: C'était plus dur.
0: Il y en a un qui a compris le numéro. Il est avec nous par téléphone. C'est Mohamed. Salut.
6: Oui, bonsoir. Bonsoir, fidèle auditeur.
1: Yes.
0: Comment ça va, Momo?
6: Allô?
0: Oui,
1: allô,
0: on t'entend.
6: Oui, bonsoir. Je vous reçois. Ça va?
0: Ok. Yes. Tu fais quoi dans la vie, Mohamed?
6: Ah ben, je suis un peu dans le showbiz.
0: Okay.
6: Je suis manager, je suis réalisateur, producteur, un peu de tout, quoi.
1: Ah ouais, okay. D'accord.
0: Tu fais des films ou pas? Ça arrive? Ça t'arrive de faire des films?
6: Pardon?
0: Ça t'arrive de faire des films?
1: On t'entend pas très bien, Mohamed.
6: Bah oui, ça m'arrive souvent de faire des films.
0: Ok.
1: Oh, oui. T'as deux acteurs, hein, si tu veux, qui sont prêts là tout de suite maintenant.
0: Y a pas de soucis, on est là. Hein.
1: T'es à Conakry, c'est ça?
6: Oui, d'accord, ça n'a pas de problème.
0: Ok. Donc, on te l'a dit hein, tout à l'heure, Mohamed. Donc, le thème aujourd'hui, c'est musique pour un premier date. D'accord? Donc, tu te mets dans l'ambiance. T'as une petite chérie ou pas du tout?
6: Oui, bien sûr. J'ai ma chérie même qui fait la musique.
0: Ah, hey, d'accord. Ouais.
1: Non, mais elle fait
6: de la musique mandingue.
0: Oh, okay. Joli.
1: Ça nous intéresse.
0: Bravo.
1: Il faut nous envoyer.
0: Donc, Mohamed, je vais te demander de fermer les yeux, de t'imaginer avec ta chérie en premier date et d'écouter ce titre.

0: tu te sens là avec ta chérie sur ce titre, Mohamed?
1: Oh, wow, je me sens hyper bien. Parce que c'est... puisque c'est une chanson d'amour.
0: Exactement, Mohamed. Tu as tout compris. En tout cas, voilà. C'était ma chanson que je te propose aujourd'hui. C'est pas terminé. Dieu vous a joué.
2: Attends. Parce que ça, c'est une chanson d'amour. Mais t'as vu, c'est trop romantique pour un premier date.
0: Ah, bah, c'est le premier date. Tu veux pas te mettre la personne dans l'ambiance?
1: Non. Bah, oui.
0: Non, mais
2: attends, Mohamed. Attends, j'ai un titre pour toi. Écoute ça. Il faut parler portugais, par contre.

0: Mais est-ce que tu es là?
1: Alors celle-là, elle est technique. Non, Delia, c'est moi qui parle.
2: Je suis là.
1: C'est moi qui parle.
0: Vas-y, je t'en prie.
1: Cette chanson, elle s'appelle Desha Acontecer. De Grupo.
0: T'as besoin d'expliquer, hein.
1: C'est dur. Non, mais en fait, cette chanson-là, elle est technique parce que les premières paroles, ça dit laissons faire les choses naturellement.
0: Ouais,
1: tu vois.
0: C'est vrai.
1: Après,
0: c'est tellement naturel que c'est pas super.
1: J'ai pas envie que tu pleures. Vraiment, ça va durer pour la vie.
0: C'est sûr.
1: Éternisar. Et si tu mets ça dans un premier date, tu peux faire genre. Laisse-moi parler, les gars. Si tu mets ça dans un premier date, eh ben tu peux faire genre, ouais, t'inquiète, je parle portugais, nan, j'ai une grande connaissance de la musique.
0: Oh,
1: est-ce que tu vois
0: technique.
1: Ce que je veux dire?
0: Oh, la vieille technique. En tout cas, Mohamed, toi, tu as reconnu vraiment le classique Who's Loving You. C'était à l'époque des Jackson 5 qui chantaient ça, mais elle était reprise, cette chanson, par Sananda Matreya.
1: Pourquoi
0: juste
1: tu dis des notes?
0: Pour toi, c'est pas des notes. Je suis en train de me vendre.
1: Ah, tu sais.
0: Monsieur Mohamed, c'est toi le juge aujourd'hui. Ah, tu votes pour qui?
1: Attends, Mohamed. Ok. Tu es producteur de musique, si oui. Tu as des artistes, tu peux compter sur moi pour faire
0: Mohamed,
1: la promo.
0: Moi je suis actrice.
1: Voilà. Moi
0: si
1: je pose ça là.
0: Tu veux compter sur moi, y'a pas de soucis. Mohamed,
1: si tu as besoin de quoi que ce soit, tu m'appelles.
0: Mohamed, Mohamed, tu votes pour James ou tu votes pour moi, Delia? Tu votes pour qui?
3: Oui, bah, je vais être. J'aime le Portugal à cause de mon joueur préféré, Cristiano Ronaldo.
1: Hey. Uh-huh.
3: Mais ce soir, j'ai senti la sensation de la première musique que j'ai écoutée tout à l'heure, musique, la chanson d'amour.
0: Oh, voyez, non.
3: Donc, je suis
0: la masterclass.
3: La première.
0: Merci. Mohamed,
1: non. Tu fais ça à moi. Alors qu'on va gagner des millions ensemble grâce à nos films.
0: Oh là là, trois victoires d'affilée. Mais hé, la masterclass. Merci.
1: Je suis pas bien là.
0: Merci Bobo. Reste avec nous. On écoute la musique, on revient.

0: Mohamed d'avoir voté pour moi. James est en train de pleurer. Mais c'est la vie, c'est comme ça. 3 victoires d'affilée. Je comprends que ça puisse te faire mal, mon cher James. Mohamed, tu souhaites passer un bonjour à quelqu'un rapidement, s'il te plaît?
1: Oui, je fais un petit coucou à ma maman chérie qui se trouve ici à Conakry, mais précisément à Dreka.
0: Ok.
1: Et mon papa, y compris ma petite chérie adorée qui se trouve à Kaloum, ici même à Conakry, au centre-ville.
2: Mm-hmm. C'est trop mignon.
0: Ouais, c'est pour elle qu'on dédicace ce titre de Who's Loving You, donc le titre gagnant. Merci beaucoup, Mohamed.
2: Est-ce que tu as un thème à nous proposer pour la prochaine battle?
1: Oui, oui, justement, pour la prochaine battle, moi, je vous propose le thème les réseaux sociaux. Réseaux sociaux.
2: Oh ah, thème réseaux
0: c'est
2: sociaux.
0: C'est pas mal.
1: Parce que tout simplement, ici, en Guinée-Conakry, c'est devenu la drogue pour les jeunes filles d'aujourd'hui. Quand vous voyez quand vous passez sur TikTok, y compris sur Snap, elles passent tout le temps à snapper, faire des petites vidéos.
2: Ça devient donc, addictif. Ok, le prochain thème.
1: Ça joue aussi.
2: Le prochain thème, il est engagé. Merci Mohamed. À la prochaine.
0: Bye bye.

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1: Et si vous aussi, vous souhaitez participer à la battle, je vous donne le numéro. Si vous marquez battle sur WhatsApp, 00 33 6 37 42 62 24.
2: Ok, tu pars sur les jingles toi maintenant, Odélia.
1: Oui, ça arrive parce que je suis une gagnante, donc je peux tout m'autoriser.
2: Ah, 3, 1, mon cœur saigne. Fatoumata Diawara.

0: Fata Diawara, légende vivante de la musique malienne. Ça nous fait du bien d'écouter ce genre de titre où elle rend hommage à son père, Bakary Diawara, dans cette chanson, aussi à Toumani Diabaté ou Amadou, d'Amadou et Mariam. C'est la chanson Tati Bakary, on rappelle, hein, Fatou Mata Diawara, qui sera à l'Olympia le 25 novembre.
1: Mais bah c'est bien noté. Maintenant, on va passer à un gars de chez moi, un gagnant comme moi, de la Guada, Mister Admiralty. Le titre, c'est Rentrer en danse là. Le titre est sorti en 2006 sur son album Toucher l'horizon. Et il a fait une reprise de ce titre dans le Color Show. Allez regarder sur les réseaux sociaux, c'est une masterclass. On écoute tout de suite Admiralty, Rentrer en danse là, rien que pour vous sur RFI.

0: Ça veut dire quoi rentrer dans cela?
1: Rentrer dans la danse.
0: Bravo.
1: Mais ça va,
0: ah,
1: ça
0: les cours
1: facile.
0: De créole, on adore.
1: Ce titre qu'il a repris au Color Show, qui date de quand déjà?
0: 2006,
1: c'est incroyable, yes. Ça fait maintenant 20 ans. Et ben, il a repris ça dans le concept YouTube allemand Colors Show, où les artistes font des titres live avec un décor minimaliste, mais qui apporte une portée internationale à tout ça.
0: Et c'est le moment de se dire au revoir.
1: Ah, il n'y a que des défaites, hein, pour moi. L'Argentine qui gagne la 2-1, ouais, face à l'Angleterre.
0: Ah, yeah,
1: ça va pas du tout. Et en plus, c'est la fin de l'épisode.
0: Mais on se retrouve demain. Hein.
1: Ouais.
0: Tu vas sécher tes larmes, mon James.
1: Ouais,
0: hein, ok.
1: Tiens pas tes larmes. Pardon.
0: Ouh là là. Demain, on reçoit Wadjan Dimehdi. Il sera là dans les studios avec nous. Et puis, on aura également Laetitia Normand qui va nous parler du Motherland Show. On vous fait plein de bisous. À demain. Salut.
1: Salut.

0: un retournement de situation qui est vécu comme un nouveau crève-cœur. Sidonie Gaucher, Londres, RFI.
1: Et on évoquait la rivalité entre les Anglais et les Argentins hors des terrains autour des îles Malouines. Hier soir, ce sont les joueurs argentins eux-mêmes qui ont déployé une banderole à l'issue de la rencontre pour revendiquer la souveraineté de l'archipel en violation du règlement de la FIFA qui interdit toute manifestation politique en marge des matchs qu'elle organise.
2: 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La petite finale France-Angleterre, ce sera samedi à Miami.
1: L'actualité ce matin, c'est aussi les hostilités qui continuent entre l'Iran et les États-Unis. De nouvelles frappes américaines hier et dans la nuit contre le pays. Le système de défense anti-aérienne a été activé à Téhéran. L'Iran qui a riposté une nouvelle fois dans les pays du Golfe contre des bases américaines au Koweït, à Bahreïn et en Jordanie. Téhéran menace de réduire à néant les infrastructures du Moyen-Orient si les siennes sont attaqués. Et le Pakistan appelle à l'instant Washington et Téhéran à reprendre les pourparlers.
2: Du côté de la France, la canicule s'estompe, mais la sécheresse exceptionnelle et les grands incendies sont, eux, toujours bien là.
1: Et la grande forêt de Fontainebleau, près de Paris, continue de brûler. Emmanuel Macron doit se rendre sur place aujourd'hui. Près de 2000 hectares sont déjà partis en fumée. Et si le réchauffement climatique causé par l'activité humaine favorise les grands feux de forêt, des individus sont aussi directement impliqués. 4 personnes ont été placées en garde à vue concernant Fontainebleau. 2 ont reconnu avoir provoqué un départ de feu, parmi eux un pompier volontaire de 18 ans, inculpé et placé en détention provisoire hier. Dans l'hexagone au global, une 60aine de personnes ont été arrêtées pour avoir déclenché des feux depuis le début de la saison des incendies. Les 2/3 l'auraient fait volontairement. Quel est le profil type de ces pyromanes? Que recherchent-ils en provoquant ces incendies? Élément de réponse avec Marie Casadebé.
3: Si généralement les incendiaires cherchent à maquiller des preuves, à frauder leur assurance ou à se venger de quelqu'un, ceux qui s'en prennent aux forêts ont des motivations bien différentes. Julien Chakiba est psychiatre, expert judiciaire auprès de la Cour d'appel de Bordeaux.
4: Il n'y a pas de motivation utilitaire évidente. C'est plutôt le soulagement d'une tension. Certains auteurs parlent même du soulagement d'un ennui par le feu. On peut retrouver dans l'enfance une fascination par le feu. On contrôle quelque chose de dangereux. On a aussi un autre profil, semi-accidentel. Des personnes pensant contrôler le feu vont en allumer un. Ça va prendre des proportions incroyables.
3: C'est le cas souvent d'enfants ou d'adolescents. Plus d'une dizaine de mineurs ont été arrêtés depuis le début de l'été. La pyromanie ne relève pas de la maladie mentale, il s'agit plutôt d'un trouble du comportement. Ces auteurs présentent d'ailleurs des traits sociaux et psychologiques communs avec les délinquants classiques.
4: On retrouve souvent des carences éducatives ou une carence sociale dans l'enfance ou l'adolescence. L'autre type de personnalités impulsives sont les personnalités antisociales. Elles sont caractérisées par un mépris généralisé de l'autre. On retrouve une très large proportion d'abus de substances, très souvent d'alcool.
3: Dans la majorité des cas, les incendiaires sont des hommes. Différence notable avec les autres types de délinquants, le pyromane récidive plus rarement après avoir purgé sa peine.
1: Et alors qu'actuellement 99 départements français, soit la totalité de la métropole, connaissent des restrictions d'eau en raison du manque de pluie, les députés et les sénateurs vont tenter aujourd'hui d'aboutir à un compromis sur le projet de loi d'urgence agricole modifié par la droite au Sénat qui y a introduit notamment des mesures susceptibles de mettre gravement en péril la question du partage de l'eau, selon la ministre de la Transition écologique.
2: En France, toujours les suites de l'affaire Liana.
1: Hier, le principal suspect, Jérôme Barella, a été mis en examen pour meurtre et viol sur cette collégienne de 11 ans, retrouvée morte début juin. Il n'avait auparavant pas été inquiété malgré plusieurs plaintes et signalements pour violences sexuelles sur mineurs. L'affaire avait créé la polémique et mis le ministre de la Justice sous pression, Gérald Darmanin, qui avait alors promis la réouverture de 70 000 plaintes concernant des mineurs d'ici au 14 juillet. 15 000 plaintes de plus ont été découvertes depuis et le ministre a fait le point hier sur ce que révèlent ces 5 semaines d'enquête, Jeanne d'Anglejean.
5: Déjà que sur les 85 000 plaintes pour violences sexuelles qui ont été recensées dans les parquets, certaines sont plus urgentes à traiter que d'autres, selon Gérald Darmanin.
6: Il y a aujourd'hui 970 dossiers prioritaires, soit 1% du stock qui vont être réglés dans les prochaines semaines.
5: Par dossier prioritaire, il entend ceux dans lesquels les auteurs sont identifiés, ils présentent des antécédents judiciaires et les victimes sont toujours mineures. Mais traiter des dossiers en quelques semaines, ce n'était pas jusqu'ici dans les habitudes des parquets.
6: En moyenne, les parquets connaissent des dossiers de 14 mois.
5: Le réexamen des plaintes permet aussi de dresser un portrait plus précis des auteurs des faits.
6: Dans 83% des affaires,

0: l'auteur a été identifié. Et dans 91% des affaires, malheureusement, non seulement il n'a fait l'objet d'aucune condamnation antérieure, mais pour trois quarts d'entre eux, ils font partie du cercle intime et familial des enfants.
1: Depuis le 8 juin et le début du réexamen des dossiers, 1350 informations judiciaires ont été ouvertes, soit environ 4 fois plus que l'année dernière sur la même période. Gérald Darmanin doit maintenant échanger avec les procureurs pour affiner leurs besoins et le traitement des dossiers qui concernent les mineurs.
2: Jeanne d'Anglejean.
3: RFI 8h08 à Rabat. Sébastien Lecornu est au Maroc.
2: Avec une douzaine de ses ministres, le Premier ministre français venu concrétiser le rapprochement entre la France et le Maroc, avec notamment une quinzaine d'accords à signer, le Maroc, où par ailleurs le journaliste Halim Rabet a été remis en liberté hier. Cette figure de la presse marocaine installée en Espagne, arrêtée dimanche soir à son arrivée à Tanger. Lui qui est connu pour son travail indépendant et critique, qui lui avait déjà valu une peine de prison et une interdiction d'exercer dans les années 2000. Il reste visé aujourd'hui, malgré sa libération, par une enquête cette fois pour des publications jugé diffamatoire contre des personnes ou des institutions. Oussama Bouaghila est directeur du bureau Afrique du Nord de Reporters sans frontières.
4: Tout d'abord, on peut que être soulagé par la mise en liberté de notre confrère Halim Rabet. Les raisons d'arrestation de son transfert vers Casablanca n'étaient pas compréhensibles. Aujourd'hui, on a obtenu cette liberté et on fera le nécessaire pour que le dossier sera clôturé dès que possible. Cette procédure n'aurait dû jamais être engagée contre lui. Les charges de diffusion présumée de contenu numérique jugé diffamatoire envers des personnes ou des institutions constitutionnelles qui pèsent sur son travail journalistique n'ont pas été abandonnées. Bien évidemment, RSF restera vigilante et demande bien évidemment aux autorités de classer purement et simplement cette affaire.
2: Oussama Bouaghila de Reporters sans frontières avec David Bachet.
3: C'était il y a 25 ans aujourd'hui. Russie et Chine signaient un traité d'amitié et de coopération.
2: Un accord qui venait formaliser le rapprochement entre les deux voisins après la chute de l'URSS et qui, 25 ans plus tard, semble dans les mots plus que jamais d'actualité. Soutien économique, technologique, financier à la guerre en Ukraine par Pékin. Position commune au Conseil de sécurité de l'ONU et opposition à l'hégémonie américaine. Moscou et Pékin vantent une amitié sans limite, mais s'agit-il d'un trompe-l'œil ? Bonjour Nicolas Roca.
5: Bonjour Julien.
2: C'est notre dossier du jour. Les désaccords sont en réalité nombreux et la relation semble désormais être largement favorable à la Chine. En quelques années, les liens se sont déséquilibrés.
5: Oui, elle semble bien loin, la première rencontre entre Xi Jinping et Vladimir Poutine. En 2010, le chef du Kremlin était alors une figure installée sur la scène internationale, alors que le futur secrétaire général du Parti communiste chinois n'était qu'un simple vice-président. La Russie est alors un acteur majeur du jeu géopolitique et la Chine ne représente qu'environ 10% de ses échanges commerciaux contre 40% aujourd'hui.
2: Tout a changé avec la guerre en Ukraine.
5: En février 2022, Poutine a isolé son pays sous sanctions américaines et européennes. L'industrie énergétique russe a vu disparaître ses débouchés vers son principal partenaire économique, l'Union européenne. Seule option alors, se tourner vers Pékin avec une conséquence.
6: La Russie a beaucoup plus besoin de la Chine que la Chine n'a besoin de la Russie.
5: Emmanuel Véron est géographe, spécialiste de la Chine contemporaine, chercheur associé au centre HEC de géopolitique.
6: La Russie s'est considérablement rapprochée d'un point de vue géoéconomique de la Chine parce qu'elle n'avait pas finalement d'autres débouchés, c'est-à-dire qu'elle va vendre davantage de produits en hydrocarbures, de produits énergétiques et acheter beaucoup de produits bien manufacturés, industrie automobile, etc. à la Chine.
5: Un marché inondé de produits chinois rendant difficile la compétition pour les industriels russes, tandis que pour les exportations de gaz et de pétrole, difficile de négocier en position de force face à Pékin.
2: Dernier exemple en date, l'accord qui se fait toujours attendre autour de l'installation d'un nouveau gazoduc.
5: Force de Sibérie 2, c'est le nom, Julien, de ce large projet qui, depuis une décennie, doit relier les champs gaziers de la Sibérie à la province chinoise du Xinjiang. Déjà lors de la dernière visite de Vladimir Poutine à Pékin en mai, le projet n'avait même pas été mentionné. Mais selon le Wall Street Journal, la Chine refuserait de céder sur le prix, pousserait pour que le gaz soit vendu au même tarif que sur le marché domestique russe. Difficilement acceptable pour Moscou. Alice Ekman, directrice de recherche de l'Institut d'études de sécurité de l'Union européenne.
7: Je pense qu'il ne faut pas généraliser la lenteur de négociation et la dureté de la Chine sur ce dossier au rapprochement sino-russe dans son ensemble. C'est une relation qui est quand même assez structurante aujourd'hui.
2: Relation structurante, Nicolas, notamment dans son opposition aux positions américaines et européennes sur les questions stratégiques et militaires.
5: Oui, car depuis le début de la guerre en Ukraine, la Chine aide économiquement la Russie, on l'a vu, mais également militairement. Hugo Tierney, post-doctorant à l'Institut de recherche stratégique de l'école militaire.
8: Quelque part, le rôle des Chinois, c'est de parvenir à donner aux Russes une espèce de respiration industrielle quant à leur effort de guerre en Ukraine.
5: En livrant ce que l'on appelle des biens à double usage, civils et militaires, en clair, des puces ou des semi-conducteurs qui peuvent être utilisés aussi bien pour des frigos que pour des drones. Pékin aide donc Moscou à contourner les sanctions tout en gardant une apparence de neutralité. En échange, la Russie épouse la rhétorique offensive de la Chine sur Taïwan.
2: Nicolas Roquin pour notre dossier du jour. Merci beaucoup.
3: Et puis, Julien, aux États-Unis, la police de l'immigration va-t-elle mettre fin au contrôle routier.
2: Après la mort d'un Colombien de 25 ans abattu dans son véhicule lundi par un agent de l'ICE, les annonces sont floues. Des sources du département de la sécurité intérieure des États-Unis font état aux médias d'une suspension des interpellations de voitures. Annonce que Donald Trump a rejeté sur son réseau social. Des revirements reçus avec beaucoup de scepticisme dans l'état du Maine où a eu lieu la fusillade. Mélissa Barra a pu joindre le groupe de défense des immigrés qui a pris en charge la famille de la victime.
9: Suspendre les contrôles de véhicules, former les agents de l'ICE ou les équiper de caméras au corps. Les pistes se multiplient et se contredisent aussi au rythme des volte-face du président des États-Unis. Dans l'état du Maine, où un citoyen colombien a été mortellement blessé par balle lundi dans la ville de Biddeford, on suit de près les annonces.
10: Oui.
11: Quand ils ont dit qu'il n'y aurait plus de contrôle routier, nous ne savions pas ce que ça sous-entendait.
9: Mofalo Chitam est directrice de la Coalition pour les droits des migrants du Maine.
11: Nous avons une hotline d'assistance. Elle nous permet de savoir en quelques jours comment les mesures sont appliquées. Nous réclamons plus de transparence ainsi qu'une enquête de justice. D'ailleurs, même après cette mort, l'ICE a poursuivi ses opérations de détention.
9: En janvier, face à l'ampleur des manifestations et à l'insistance du gouverneur, l'ICE a annoncé avoir mis fin, je cite, à ses opérations renforcées dans le Maine.
11: L'ICE n'est jamais parti. Les gens se font arrêter, mais plus de manière visible. Ça se passe tôt le matin, tard la nuit ou durant le week-end. Là, quelqu'un a perdu la vie, alors on a du mal à les croire.
9: Selon les chiffres de mars dernier, plus de 500 personnes ont été arrêtées par l'ICE en un peu plus d'un an.
2: Mélissa Barra.
3: Et Julien Coquel-Rohem pour le journal 9h15 à Paris. Lors de la revue de presse internationale avec Arthur Ponchelet ce matin, on parle de la déception des journaux britanniques et de la jubilation des titres argentins.
12: Au lendemain de la demi-finale du mondial de football remporté par l'Albi Céleste, remontada historique, titre olé à Buenos Aires qui parle d'une performance légendaire des champions du monde en titre. Est-ce un manque de professionnalisme d'avouer qu'on écrit en pleurant, écrit le journaliste. Comment ne pas pleurer avec Messi, avec Paredes, avec l'échange de Scaloni, avec le cri d'Enzo, avec Barco qui court sur le terrain pour célébrer comme un fou. Le match du siècle, abonde La Nation, de Diego à Léo, l'histoire s'écrit avec un numéro 10 sur le dos, poursuit le quotidien, qui loue les performances du capitaine de la sélection nationale.
3: Léo Messi, largement salué aussi par la presse britannique.
12: Lionel Messi au sommet de son art, commente The Guardian. Le destin de l'Angleterre est voué à la désillusion en tournoi, se lamente le quotidien. Thomas Tuchel a gâché l'occasion de remporter la Coupe du Monde, souffle The Telegraph, qui n'est pas tendre avec le sélectionneur des Three Lions. Ses choix tactiques sont le principal facteur de cette nouvelle défaite démoralisante et douloureuse, poursuit le journal. Au-delà de la défaite, la presse britannique revient aussi largement sur cet incident à la fin du match, lorsque des joueurs argentins ont brandi une banderole sur laquelle on peut lire « Les îles Malouines sont argentines ». L'arrogance argentine, râle The Sun, qui parle d'une célébration odieuse. Ce fut une nuit où l'histoire imprégnait tout, résume plus sobrement The Guardian. À Buenos Aires, La Nation rappelle que l'utilisation de slogans politiques est interdite sur les terrains et que selon le règlement de la FIFA, les joueurs pourraient être sanctionnés.
3: À la une également, les députés français adoptent définitivement le texte de loi sur la fin de vie.
12: C'est évidemment à la une de la presse française ce matin. Le Monde salue une loi voie de compassion qui tente de concilier liberté individuelle et fraternité. Le quotidien note au passage que ce texte restera comme l'un des rares engagements d'ampleur concrétisés du second quinquennat d'Emmanuel Macron. Le Figaro se montre bien plus amer. Le journal fulmine et dénonce pêle-mêle le cynisme, la lâcheté et l'idéologie qui ont conduit à cette décision pour permettre, je cite, à l'État d'administrer la mort. Libération fait de son côté le choix de donner la parole à des malades qui pourront bénéficier de ce texte. Cette loi, c'est un cadeau pour nous, malades et nos proches, dit l'un d'entre eux.
3: La presse européenne commente aussi largement cette loi sur la fin de vie.
12: La preuve que la démocratie française peut encore fonctionner malgré la guerre culturelle. Elle lance par exemple Le Temps. Le quotidien suisse note que la liberté de vote est restée totale dans tous les groupes politiques. Et le journal de conclure, comme quoi cette démocratie en pleine crise fonctionne encore. Une dignité qu'il serait sain d'appliquer à d'autres sujets.
3: Et direction l'Ukraine, pour finir, Arthur, où la presse revient sur le limogeage du ministre de la Défense.
12: Le Kyiv Independent lâche que les troubles au sein de l'état-major ukrainien s'aggravent. L'éviction de Fedorov, un réformateur compétent et populaire, a provoqué la consternation et des appels à des manifestations de masse, s'inquiète le titre. Ukrainska Pravda revient de son côté sur les tensions entre le désormais ex-ministre et ses généraux. D'un côté, nous dit le titre, se trouvait l'équipe de Fedorov, qui tentait de constituer une armée technologique, et de l'autre, l'état-major général et l'équipe du commandant en chef Alexandre Sirski, qui se constituait systématiquement une petite armée soviétique tubulaire, fin de citation. In fine, conclut le site, ce sont ces tensions qui ont poussé Volodymyr Zelensky à sacrifier l'un de ses plus proches collaborateurs, choisissant de préserver le statu quo général actuel au lieu de poursuivre les réformes.
3: Arthur Panchley en apprend ce matin que des manifestations se tiennent dans les grandes villes ukrainiennes, dont Kiev, dont contre le départ du ministre ukrainien de la Défense. C'est une décision que beaucoup de parents prennent une fois l'été arrivé, envoyer leurs enfants en colonie de vacances. C'est le cas de pas mal de pays en Europe, notamment en Suède, où les colos financés par les communes sont presque une institution. Chaque été, des milliers d'enfants partent quelques semaines sans leurs parents et en pleine nature. Notre correspondante Ottilia Ferré a passé une journée avec eux dans une colonie gérée par la branche suédoise du mouvement de jeunesse YMCA.
10: La colo a vraiment la cote en Suède.
13: C'est aussi amusant d'être ici que de voyager à l'étranger. On peut se baigner et manger de la glace tous les jours.
10: Ces enfants de 7 à 15 ans perpétuent une tradition familiale. Beaucoup reviennent ici chaque été comme leurs parents avant eux. Trampoline, escalade, canoë et kayak, toboggan, la liste des activités est longue.
13: On saute tous ensemble.
10: Près du mur d'escalade, on trouve Roem, 20 ans, qui passe son cinquième été ici comme animateur.
14: Nous avons ce qu'on appelle le style Alnas, une sorte de charte que nous reprenons chaque semaine avec les enfants. L'idée est simple, traiter les autres comme on aimerait être traité soi-même. Cela vaut pour les enfants, comme pour les animateurs.
10: Dans l'entrebâillement de la fenêtre de la petite cabane à glace au mur jaune, on trouve Jan, 17 ans. Comme beaucoup de ses camarades, il a lui aussi passé ses étés ici avant d'y travailler.
15: J'adore travailler ici. Pour moi, il n'y a pas vraiment d'été sans Alnas. On ne fait pas ça pour gagner de l'argent, mais parce que c'est amusant. Voir un enfant s'amuser simplement parce que je suis là pour l'aider, ça représente énormément pour moi.
10: Pendant que des enfants dansent avec les encadrants, Rasmus Orstein, directeur des activités à Uppsala, en profite pour expliquer ce concept bien suédois de colonie, pilier des politiques sociales et éducatives, fortement subventionnées par les communes.
16: Une semaine coûte entre 100 et 150 euros environ. Chaque été, près de 10% des places sont gratuites.
10: Pour lui, c'est sur ce genre de colonie qu'il faut par exemple miser pour éviter que de très jeunes enfants ne soient recrutés par des gangs criminels, un phénomène devenu un véritable fléau en Suède.
16: Ici, ils viennent essayer de nouvelles activités, rencontrer de nouveaux amis et se faire de beaux souvenirs pour toute la vie. Donner du pouvoir aux jeunes, c'est exactement ce que nous faisons. On parle beaucoup de jeunes comme artisans de la paix. Pour ça, la première étape, c'est d'apprendre à comprendre les autres. Il faut apprendre à résoudre les conflits par le dialogue. Ici, chacun a le droit d'aimer qui il veut, de s'habiller comme il veut et d'être qui il veut. Nos colonies ont énormément grandi ces 10 dernières années. Les inscriptions pour l'été ouvrent et les places partent presque immédiatement.
10: À Stockholm, par exemple, 9000 enfants ont demandé une place cette année pour 6700 disponibles. Si les colos ont encore de beaux jours devant elles, reste aux communes à trouver les moyens d'accueillir davantage d'enfants. Ottilia Ferré, Uppsala, RFI.
3: 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En Inde, parlons à présent des conséquences terribles du système de dot en vigueur dans le pays. La dot, c'est, on le rappelle, cet argent ou ces biens exigés par la famille du marié, ne pas pouvoir l'honorer, vire souvent au drame. Une récente étude anthropologique du King's College de Londres parle clairement de féminicides structurels organisés en Inde, des drames qui surviennent dans un silence pesant. On en parle avec notre correspondant. Bonjour Abdoulaye Rally.
17: Bonjour.
3: Interdite depuis 1961, la dot a changé de nature. Comment cela ?
17: Pour reprendre le terme utilisé dans cette étude, la pratique de la dot en Inde a muté. Désormais, elle fonctionne comme un prix exigé sur le marché du mariage. Plus le marié a un statut social élevé, comme ingénieur, médecin ou fonctionnaire, plus les exigences flambent. Argent liquide, bijoux en or, voitures de luxe ou motos haut de gamme. Si la famille de la mariée ne peut pas payer, l'épouse subit un harcèlement, des violences physiques jusqu'à être brûlée vive. Au début des années 90, l'Inde enregistrait environ 2000 décès liés à la dot. Aujourd'hui, selon cette étude, on dépasse les 6500 morts par an. Ces drames, la presse indienne en parle presque quotidiennement, de manière banale. La société s'est habituée à ce que le mariage soit géré comme un pur business plan.
3: Et alors, justement, comment est-ce qu'on explique, Abdoulaye, que le mariage soit devenu une transaction financière plutôt qu'une union ?
17: Pour les parents, un fils est un investissement. Il dépense des fortunes pour ses études d'ingénieur ou de médecin et la dot devient un retour sur investissement pour récupérer cet argent avec bénéfice. La valeur sociale du marié dicte le prix. Au-delà de l'union, les familles imposent, pour reprendre le terme utilisé par l'étude du King's College de Londres, une véritable exigence extractive. Si la mariée ne peut pas payer, elle devient une mauvaise affaire à éliminer. C'est ce calcul froid qui explique la réalité brute d'aujourd'hui, une moyenne quotidienne de 15 à 16 femmes tuées par jour à travers l'Inde.
3: Mais cette étude anthropologique arrive à une conclusion terrible. Elle parle donc d'un féminicide structurel rendu invisible par une organisation de l'indifférence. Vous pouvez nous en dire plus, Abdoulaye ?
17: Cela signifie que la société a organisé sa propre passivité. Dans les années 80, les femmes étaient brûlées vives, ce qui provoquait de grands scandales publics, une grande émotion. Aujourd'hui, la violence est devenue invisible. C'est un harcèlement violent qui pousse les épouses au suicide. Mais cette indifférence va plus loin. Elle englobe aussi le féticide. Pour s'épargner la dette d'une future dot, des familles éliminent préventivement les filles avant leur naissance par l'avortement sélectif. Au niveau national, le ratio est ainsi tombé à 927 filles pour 1000 garçons. Au Punjab, par exemple, il est même descendu à 754 filles pour 1000 garçons.
3: Et comment est-ce que le pays peut briser ce tabou ? Que disent les organisations de défense des droits des femmes ?
17: Pour les mouvements féministes et les organisations de défense des droits des femmes, la réponse ne viendra plus des lois, qui restent largement inefficaces. Elles affirment que le salut passe désormais par une révolution culturelle. Ces militantes tentent aujourd'hui de mobiliser la jeunesse pour qu'elle boycotte la dot et refuse ce marché du mariage. Pour elles, tant que les mentalités n'évolueront pas et que la naissance d'une fille sera perçue comme une ruine financière, ce massacre silencieux continuera de détruire la société. Mais leur voix pèse moins aujourd'hui face à ce que cette étude appelle, pour traduire littéralement, les infrastructures de l'indifférence.
3: Abdoulaye Rally, correspondant d'RFI à New Delhi, merci beaucoup. L'Espagne, mais aussi le Canada, subissent d'importants feux de forêt en ce moment. La France également est touchée et on voit fleurir ces derniers jours sur les réseaux sociaux des vidéos de bénévoles qui aident, mettent à l'abri les animaux. Il faut dire qu'à chaque fois, c'est l'hécatombe. Ils meurent pendant les incendies par millions. C'est notre question d'environnement ce matin. Bonjour Florent Guignard.
18: Bonjour.
3: Alors pourquoi les animaux sauvages paient-ils un lourd tribut aux incendies ?
18: Alors c'est vrai qu'on parle des incendies généralement en termes d'hectares. hectares de forêts brûlées, parfois de victimes humaines, mais on oublie donc les habitants de ces forêts, les animaux, brûlés vifs ou le plus souvent tués par les fumées, comme nous le raconte Marine Lollon. Elle préside l'association One is a Poo, qui intervient pour sauver les animaux après et même pendant les incendies.
19: Il y a les animaux qui sont impactés directement par l'incendie et qui vont se faire prendre par les fumées, faire des malaises et du coup être brûlés. Mais il y a aussi des morts entre 48 heures et 72 heures. On fait très attention à revérifier l'état des survivants qu'on a déjà découverts, on va dire, en bonne santé. On va les surveiller pendant 3 jours parce qu'en fait, ils peuvent faire des arrêts cardio-respiratoires.
3: Et les incendies, Florent, ont généralement lieu au plus mauvais moment.
18: Eh oui, en été, après le printemps et la période de reproduction, beaucoup d'animaux morts retrouvés sont des femelles, quand l'instinct maternel est plus fort que tout, mais pas plus fort que les flammes, Marine Lollon.
19: On a retrouvé beaucoup d'orphelins mis en sécurité en dehors du feu et on retrouve la mère complètement brûlée à côté d'un autre petit vers le terrier ou alors la mère qui est morte à côté d'eux. Donc on voit qu'elle a fait des allers-retours et finalement elle est morte d'épuisement, déshydratation et puis inhalation de fumée. Et
3: Florent, est-ce qu'il est possible d'estimer le nombre d'animaux tués dans un incendie?
18: Oui, c'est comme un travail de police scientifique en ratissant le terrain centimètre par centimètre à la recherche du moindre indice, Marine Lollon.
19: Des petits éclats d'os parce qu'il y a des corps qui explose et du coup on se retrouve à devoir faire un puzzle pour savoir quel animal était présent. Après on retrouve aussi beaucoup de nids. Les oiseaux quand ils ont leurs œufs, ils les protègent. Donc en fait on a souvent les couples qui restent sur les œufs. Ils meurent brûlés et les œufs en dessous sont intacts.
18: Intacts mais non viables évidemment.
3: Mais certains animaux arrivent à se protéger des flammes.
18: Oui, à condition de ne pas faire comme le hérisson qui se met en boule face à une menace et se croit ainsi protégé. Les oiseaux, des grands mammifères arrivent à fuir avant l'arrivée des flammes. D'autres espèces peuvent aussi s'enterrer. Puis je peux vous parler de la tortue d'Hermann après le terrible incendie du massif des Morts sur la Côte d'Azur. C'était en 2021. J'étais allé pour la chronique. C'est dans Ta Nature. Il y avait de grosses inquiétudes pour cette espèce de tortue endémique et menacée. Eh bien, il y avait eu 60% de survivantes, comme nous l'expliquait Sébastien Caron, le responsable scientifique du SOPTOM qui protège les tortues.
20: Les tortues ont pour habitude l'été de restreindre leur activité, c'est des reptiles, et de se cacher, de plus trop manger, plus trop boire, parce qu'il n'y a plus non plus trop de ressources à cette époque-là. Et elles ont pu se cacher du feu grâce à ça, et c'est donc là-dedans qu'on les retrouve en majorité.
3: Et un incendie, Florent, ça a des conséquences sur des années.
18: Et oui, quand votre maison brûle, vous vous retrouvez à la rue. Bien, la forêt, c'est la maison des animaux et certaines espèces mettent des années à s'en remettre. Les survivants n'ont plus rien à manger. Un feu, en fait, c'est comme une guerre mondiale avec une génération perdue et des conséquences démographiques sur plusieurs générations. Un incendie, on peut l'éteindre en quelques jours, mais il faut souvent des années, parfois des décennies pour qu'un écosystème se reconstruise.
3: Florent Guignard pour notre question d'environnement sur RFI. Merci à vous, Florent. Les dernières minutes d'RFI Matin à suivre. Ça commence par le journal dans quelques secondes. Restez avec nous. Il est 9h30 à Paris, 8h30 à Kinshasa et Niamey. On vous retrouve, Édouard Dupénoat, pour le journal.
21: Une douzaine de ministères bien vides aujourd'hui en France et pour cause, leurs locataires sont au Maroc à la une de cette édition. Cette délégation gouvernementale à Rabat, emmenée par Sébastien Lecornu, chef du gouvernement français, décryptage économique à suivre du partenariat entre les deux pays. Sur l'Ocean Viking, des impacts de balles et des archives radio explicites. La suite de nos reportages à bord du navire de sauvetage de SOS Méditerranée, des équipes dont le travail se heurte à la rudesse, voire à la violence armée des gardes-côtes libyens. Les réquisitions au procès d'Eugène Rwamuchyo, ancien médecin rwandais, condamné déjà en première instance, accusé d'avoir organisé l'ensevelissement de milliers de victimes du génocide de 1994. Et puis, deux diplomates européens sommés de quitter le Burkina Faso dans un contexte où les relations entre Ouagadougou et l'UE se sont rafraîchies encore davantage ces dernières semaines. Le chef du gouvernement français est donc arrivé à Rabat hier soir. 12 ministres accompagnent Sébastien Lecornu dans ce déplacement de grande ampleur. Il doit s'entretenir avec son homologue marocain, Aziz Harranouche, avant que ne soit organisée une rencontre intergouvernementale dite de haut niveau. La dernière du genre remonte à 2019 et il s'agit de montrer une fois encore que les relations diplomatiques entre Rabat et Paris sont au meilleur de leur forme, Mathias Reynal.
22: Cette visite au Maroc fait partie du premier déplacement à l'étranger de Sébastien Lecornu depuis sa prise de fonction il y a 10 mois. À ses côtés, le ministre des Affaires étrangères, Jean-Noël Barrot, qui était déjà en visite à Rabat au mois de mai, mais aussi Laurent Nunez, le ministre de l'Intérieur. Premier rendez-vous à l'agenda de Sébastien Lecornu aujourd'hui, un entretien bilatéral. Tout d'abord avec le chef du gouvernement marocain, Aziza Khanouch. Les deux responsables retrouveront ensuite les membres de leur gouvernement pour une rencontre de haut niveau France-Maroc. Cela faisait 7 ans que ce type de réunion n'avait pas eu lieu. C'est une nouvelle manifestation du rapprochement entre Paris et Rabat, de ce partenariat d'exception renforcé qui lie les deux pays depuis 2024 et qui doit conduire à l'adoption d'un nouveau traité bilatéral. Les relations entre la France et le Maroc sont au beau fixe depuis que le président Emmanuel Macron a reconnu la souveraineté marocaine sur le territoire disputé du Sahara occidental. Un autre point majeur à l'ordre du jour, une potentielle visite royale en France de Mohamed VI. Mathias Reynal, Casablanca. Eric.
21: L'actualité au Maroc, c'est aussi la remise en liberté provisoire d'Halil Mrabet, ce journaliste franco-marocain établi de longue date en Espagne. Il avait été arrêté il y a 4 jours en arrivant dans le royaume. Il est une figure de la presse marocaine, connue pour son travail indépendant, parfois critique, qui lui a déjà valu des ennuis judiciaires et une peine de prison ferme. Il est libre donc, mais l'enquête qui le vise se poursuit toujours. En mer Méditerranée, les sauvetages toujours plus dangereux de l'Ocean Viking. RFI vous fait embarquer cette semaine à bord du navire de sauvetage de l'ONG française SOS Méditerranée. Il patrouille en ce moment dans les eaux internationales au large de la Libye et l'équipage est sur ses gardes. Les gardes-côtes libyens, forts du soutien politique et financier de l'Union européenne, sont de plus en plus actifs. Ils multiplient les interceptions au point donc de se montrer violents. Il y a un an, l'Ocean Viking avait essuyé des rafales venues d'un patrouilleur libyen alors qu'il allait porter secours à une embarcation en détresse. Une attaque qui a laissé des traces au sens propre du terme. Reportage Elliot Brachet.
0: Ce qu'on entend là, c'est une archive enregistrée par la radio de l'Ocean Viking. Les gardes-côtes libyens ordonnent au capitaine de mettre le cap au nord avant d'ouvrir le feu. Une centaine de balles tirées à l'arme automatique. Au-dessus du poste de pilotage, les impacts sont encore visibles. Angelo Selim, coordinateur de la mission.
1: Les Libyens se sentent de plus en plus légitimes à faire usage de la force contre nous, organisation humanitaire, mais aussi contre les personnes qui traversent. Ce que l'Europe a réussi avec sa politique d'externalisation, c'est qu'aujourd'hui, cette frontière est plus violente que jamais. Des gens meurent chaque jour et d'autres sont interceptés en permanence.
0: Malgré ces appels de détresse, l'Ocean Viking n'a reçu aucune assistance. L'ONG déplore le silence et la complicité de l'Union européenne face à la menace croissante des vaisseaux libyens.
1: Tous les 3 ans, le mémorandum avec la Libye est renouvelé. Cela implique des livraisons de bateaux, de nouveaux équipements et des formations. Aujourd'hui, l'Europe soutient la construction d'un nouveau centre de coordination maritime à Benghazi, qui coûte des millions. Les relations avec les autorités libyennes semblent plus importantes que le respect des droits humains.
0: Des mesures de sécurité supplémentaires ont été prises. En cas de nouvelle attaque, l'équipage doit rejoindre immédiatement la citadelle, un lieu tenu secret dans les entrailles du bateau. Elliot Brachet à bord de l'Ocean Viking, RFI.
21: 30 ans de réclusion requis hier contre Eugène Roy-Mucchio. Le procès en appel de cet ancien médecin approche de sa fin devant la justice française. Il avait été condamné en première instance à 27 ans de réclusion criminelle pour complicité de génocide et complicité de crimes contre l'humanité commis en 1994 au Rwanda. Accusé d'avoir notamment supervisé l'ensevelissement de milliers de victimes de ces massacres dans la région de Boutaré. C'est Clotilde Hazard qui assiste à ces derniers jours de débat.
4: Pour les parties civiles, les 6 semaines de débat ont confirmé le rôle joué par Eugène Roy-Mucchio pendant le génocide. André Martin Carogonzi, avocat des parties civiles.
23: C'est pas quelqu'un qui est sur le terrain, qui tue avec ses propres mains, qui est sur les barrières. Non, il fait partie des organisateurs et donc les preuves qu'il est en train de tuer, il n'y en a pas. On ne lui reproche pas d'avoir tué un tel, mais il reproche d'avoir été à la tête de cette organisation.
4: La défense continue de contester cette lecture des faits. Selon elle, Eugène Roy-Mucchio agissait avant tout comme médecin hygiéniste lorsqu'il a supervisé l'ensevelissement des corps. Alexandre Stuhlmann est l'un de ses avocats.
24: Il s'agit pour M. Roy-Mucchio d'avoir enseveli dans des tranchées des corps en putréfaction durant les génocides pour prévenir d'une épidémie, et ce comportement, cet exercice médical, lui est reproché en une volonté de dissimulation des preuves du génocide.
4: Les avocats de la défense pointent aussi un manque de preuves directes des agissements de Eugène Roy-Mucchio. Leur plaidoirie doivent se poursuivre jusque vendredi matin avant un verdict attendu dans l'après-midi.
2: Clotilde Hazard à 9h37 ici à Paris. Et 7h37 en temps universel, deux diplomates européens priés de quitter le Burkina Faso. Information avant-hier soir de l'AIB, média d'État burkinabé, qui précisait alors que ces deux personnes établies au Burkina avaient 72 heures pour quitter le territoire. On ne sait pas exactement ce qui leur est reproché, le pouvoir de transition ne communique pas sur le sujet. Qui sont-ils et que sait-on de cette expulsion, Alexandra Branjon?
5: Les deux diplomates européens visés sont le chef adjoint de la délégation en charge de la section politique, presse et information et la chef de programme. Leur nom et leur nationalité n'ont pas été précisés par l'agence officielle AIB, pas plus que les faits qui leur sont reprochés. Mais la décision de leur expulsion intervient quelques jours après une résolution du Parlement européen qui a suscité la colère du régime. Mi-juin, les eurodéputés ont adopté une résolution déplorant les restrictions de l'espace civique, les arrestations arbitraires et la situation globale des droits humains au Burkina Faso. Le chef de la délégation de l'Union européenne dans le pays avait été convoqué par le ministre burkinabé des Affaires étrangères qui avait qualifié le rapport de néocolonial et rappelé le principe de non-ingérence. Dans la foulée, le pays annonçait la rupture de ses relations diplomatiques avec la France. L'envoyé spécial de l'UE pour le Sahel, alors en visite dans le pays, avait vu tous ses rendez-vous avec les autorités annulés. Hier soir, l'Union européenne a réagi avec prudence. Nous regrettons cette décision pour laquelle nous ne voyons aucun fondement, a déclaré un porte-parole, ajoutant que la situation serait évaluée avec attention avant de décider de la réponse appropriée.
2: Alexandra Branjon, le ministère algérien de la Défense annonce plusieurs arrestations. Un groupe criminel, dit-il, composé de 6 individus appartenant au mouvement MAC, le mouvement pour l'autodétermination de la Kabylie en Algérie. 4 personnes de ce groupe, actives dans la région de Tizi Ouzou, seraient de nationalité marocaine et résident illégalement en Algérie. C'est ce que dit toujours le ministère de la Défense. Ils sont accusés d'avoir voulu perturber le déroulement des élections législatives qui se tenaient dans le pays il y a 2 semaines, le 2 juillet dernier. Ouda Ibrahim.
6: Ce réseau a été démantelé par les services centraux de la sécurité de l'armée, indique le ministère de la Défense. L'objectif de ces groupes était, je cite, d'empêcher les citoyens algériens de participer aux élections législatives. Le ministère ne révèle pas le nom de ces personnes, mais affirme qu'elles sont entrées illégalement en Algérie. Aucun autre détail sur cette arrestation et ses raisons n'a été donné et le Maroc n'a pas réagi pour le moment. Le communiqué du ministère de la Défense loue par ailleurs la vigilance des services sécuritaires et leur capacité à mettre en échec les plans criminels, notamment de ces groupes dits subversifs et qui visent la sécurité et la stabilité du pays. Et à rappeler que le mouvement pour l'autodétermination de la Kabylie MAC est un mouvement séparatiste kabyle. Il a été classé comme mouvement terroriste à Alger en 2021. Ses chefs sont basés en France et le MAC a proclamé le 14 décembre dernier à Paris la République kabyle. La majorité des Kabyles de Tizi Ouzou affirment ne pas partager avec le mouvement ses velléités séparatistes.
2: Aouda Ibrahim, merci. On parle maintenant de flex et de flight. Nous sommes de retour au Malawi pour ce sommet africain en ce moment sur l'éducation. C'est ça, le FLEX, une quinzaine de pays du continent qui essayent d'élaborer des politiques et des pratiques communes pour résorber ce qu'on appelle la pauvreté éducative, soit les populations d'enfants particulièrement qui n'ont pas accès à une formation scolaire ou bien à une formation trop faible. Quant au FLIGHT, c'est une plateforme de financement africaine qui veut se fonder sur des données scientifiques fiables pour des financements efficaces. Valentin Hugues, Ali Longwe.
7: Après l'arrêt brutal des aides américaines au développement, les pays africains doivent repenser leur système de financement de l'éducation, explique Papa Ndiaga Diom, représentant du ministère de l'éducation sénégalais.
8: Même si on ne peut pas tout couvrir, on peut orienter en tout cas les dépenses sur les processus ou les ressources qui ont un fort impact par rapport aux résultats.
11: Vous avez des exemples de où est-ce qu'il faut mieux investir ? Est-ce que c'est la formation des professeurs ?
8: Oui. Quand les ressources sont limitées, il faudra prioriser et voir là où on a plus d'impact pour avoir des résultats. Et la formation, c'est le premier entrant pour faire de la qualité.
7: C'est exactement pour cette raison qu'est née la plateforme FLIGHT, portée par plusieurs gouvernements et officiellement lancée cette semaine au Malawi. Une plateforme africaine pour un financement de l'éducation plus efficace, en s'appuyant sur des données précises et des résultats concrets. Une manière aussi pour le continent de reprendre la main sur sa stratégie éducative, explique sa directrice Johanna Viawe.
25: So we are just sort of
5: Il s'agit d'un espace pour faire entendre davantage de voix africaines. Cela ne signifie pas que nous n'avons pas besoin d'aide internationale, mais nous avons besoin de cet espace dédié à l'expertise africaine locale. Nous n'intervenons donc pas en tant que bailleurs de fonds pour imposer quoi que ce soit à un pays. Nous sommes plutôt là pour construire de solides partenariats.
7: Le programme Flight a déjà reçu 35 millions de dollars de la part de plusieurs fondations internationales. Valentin Hugues, Lilongwe, RFI.
21: À Lilongwe et à Paris, il est 9h42.
3: Et c'est la fin de ce journal. Merci, Edouard Dupénoat. 8h42 à Kinshasa, la dernière partie d'RFI Matin. Et tout de suite, le sport.
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3: Et oui, on parle de ce mondial 2026 alors que l'on connaît, ça y est, l'affiche finale. Antoine Grenier, une finale 100% hispanophone. Argentine-Espagne, l'Albicéleste a écarté l'Angleterre.
12: Comme face au Cap-Vert, comme face à l'Égypte, comme face à la Suisse. Donc en fait, comme depuis la fin de la phase de groupe, les Argentins ont souffert dans leur style inimitable. Et grâce à leur atout numéro 1, ils s'en sortent quand même.
13: Messi driving in.
14: Messi, le ganamos, le moment de cabeza. Lautaro.
13: Messi crossing back. Post, there it is.
15: Centro de Messi. Goal.
25: Messi, that's it.
26: Messi on the right. His cross to the back post is headed.
12: Après une première mi-temps hachée par les fautes, les Anglais avaient pris l'avantage peu avant l'heure de jeu par Anthony Gordon, mais c'était sans compter sur la capacité de réaction inédite de cette équipe d'Argentine et de son maître à jouer, Léo Messi. Retour sur cette rencontre avec Eric Mamrutz.
27: Et à la fin, c'est l'Argentine qui gagne et qui exulte. Comme le Cap-Vert, l'Égypte et la Suisse avant elle, l'Angleterre a poussé l'Albicéleste au bord du précipice, menant longtemps au score. Mais les champions du monde ne veulent décidément pas lâcher leur trophée, Lionel Messi en voyant Enzo Fernandez égaliser, puis Lautaro Martinez marquer le but vainqueur pour son plus grand bonheur.
28: C'est un sentiment très fort, j'ai toujours rêvé d'inscrire ce but. Pendant une heure, c'était compliqué. Quand ils ont marqué, on est resté calme. Ils se sont repliés, on a pu mieux contrôler le ballon et avec le soutien de nos supporters, on a pu inscrire ces deux buts qui, quatre ans après, nous envoient à nouveau en finale de Coupe du Monde.
27: Porté par une foi inébranlable, guidé par le génial Messi et transcendé par son fervent public, l'Argentine n'en finit plus de revenir de l'enfer dans ce mondial. Son sélectionneur en reste incrédule, Lionel Scaloni.
29: J'en ai la voix qui tremble, sincèrement, parce que c'est la démonstration de tellement de choses, d'un groupe, d'une fraternité, de ne jamais considérer un match comme perdu, de se battre jusqu'au bout. Ces garçons m'ont ému. Le football, la vie, c'est un peu ça. Tout donner jusqu'à la fin et rentrer chez soi en sachant qu'on a donné le maximum. Et aujourd'hui, ces garçons l'ont fait et démontré qu'ils portent ça en eux.
27: L'Argentine qui tentera dimanche de réaliser un doublé inédit depuis 1962 et le Brésil de Pelé. Eric Mamrutz, Atlanta, RFI.
3: Et l'Argentine en route donc vers la 7e finale de mondial de son histoire.
12: Grâce à Enzo Fernandez et Lautaro Martinez, donc les deux buteurs du soir. Grâce à Lionel Messi qui compte toujours 8 buts mais désormais 4 passes décisives. L'Argentin en tête du classement des buteurs devant son principal rival Kylian Mbappé. L'Albicéleste peut donc conserver son titre face aux Espagnols. De quoi enchanter jusqu'aux anciennes gloires comme Jorge Burruchaga, le milieu offensif passé par Nantes et Valenciennes. Champion du monde 86 et finaliste en 90 avec l'Argentine.
30: Super content de voir une nouvelle finale de l'Argentine. Et ce match-là, c'était peut-être le plus difficile qu'on avait jusqu'à là, malgré que Cabo Verde, Égypte et Suisse ils nous sont compliqués. Ce match, c'était différent. Il y a 40 ans, on a fait nous un match contre la Terre. Il y avait beaucoup de choses en jeu. Mais ils sont sur résoudre le problème. L'Argentine y gagne parce que c'est l'Argentine. L'Argentine, c'est
31: la champion. Il y a un cœur, il y a quelque chose derrière.
30: Il y a tout. Il y a, on dit la gagne, l'humour de fondre jusqu'à le pire que ça puisse passer dans un terrain de football. Il a remonté un autre score qu'il nous déposite en finale qui se vient dimanche.
12: Jorge Burruchaga avec Eric Mamrutz. L'Argentine qui montera donc dans l'avion pour New York vers la 3e finale de Lionel Messi. Et ça sera dimanche face à l'Espagne. L'Angleterre, elle, prendra triste, mais elle prendra quand même la direction de la Floride et de Miami pour affronter l'équipe de France samedi dans le match pour la 3e place.
3: Antoine Grenier pour ce journal de la Coupe du Monde sur RFI. Il est 9h46 à Paris et à Lusaka. la Zambie dans Afrique Économie ce matin, où la présidentielle approche. Elle se tiendra le 13 août prochain et lors de la campagne, le président sortant est candidat à sa propre succession, a promis de tripler la production de cuivre pour renflouer les caisses d'un État déclaré en faillite en 2021. Dans le nord de la Zambie, à la frontière de la RDC, se trouvent effectivement d'immenses réserves de cuivre et d'autres minerais essentiels d'ailleurs, région stratégique qui suscite l'appétit des grandes puissances. La Zambie espère bien en tirer profit, mais sur place, le constat est amer pour les habitants de la Copper Belt, la ceinture de cuivre, c'est comme ça qu'on appelle cette région. Ils ne voient aucun développement économique tangible alors qu'ils subissent les multiples pollutions liées à l'extraction minière. C'est un reportage d'Igor Strauss.
0: Pour répondre à la question que vous rapportent les mines de cuivre, Eugène Moulinga de la Fondation Caritas nous amène au bord de la rivière Kafue.
1: Chingola, where we are now. This is where most of the pollution happens by the mines.
10: C'est ici à Chingola que la pollution des mines est la plus importante. Pollution de la rivière et de ses rives, mais aussi pollution du sol. C'est pour ça que la plupart des agriculteurs sont affectés, tout comme la faune et la vie aquatique. Je crois que c'est le pire endroit de Zambie tant la pollution est répandue.
0: Depuis des années, des entreprises minières rejettent illégalement leurs résidus dans la rivière et le bilan est désastreux. Tout est contaminé aux métaux lourds, la rivière et les poissons bien sûr, mais aussi les sols, l'air et même l'eau du robinet. Une catastrophe écologique, sanitaire et économique qui fait enrager Félix Chipoya, directeur de l'Alliance Territoriale, une ONG locale.
10: Quand les sols sont contaminés, ça signifie que les agriculteurs doivent utiliser davantage d'engrais. Mais ces engrais sont de plus en plus chers et les petits producteurs ne peuvent pas les acheter. Et tout ça, pourquoi ? Parce que les sols sont pollués. Donc les agriculteurs s'enfoncent dans la pauvreté. C'est pas ça le développement.
0: C'est tout le paradoxe de la Copper Belt, une région extrêmement riche dont la population reste très pauvre, car ses immenses réserves de cuivre exploitées par des multinationales étrangères n'ont pas permis son développement. Félix Chipoya.
10: Le premier objectif des investisseurs, c'est de faire des profits. Mais de la même façon qu'ils font des profits, eh bien nous aussi, les Zambiens, nous devons en tirer des bénéfices.
0: En 2022, près de 65% de la population zambienne vivait avec moins de 2 dollars par jour. Pour redresser la situation, l'actuel président Hakainde Hichilema, candidat à sa propre succession lors de la prochaine élection présidentielle d'août 2026, souhaite tripler la production de cuivre. Encore faut-il que cette future manne financière profite réellement au pays, Eugène Moulanga.
1: We believe that there should be a way. We can have a win-win situation.
10: Nous pensons qu'il est tout à fait possible d'arriver à une situation gagnant-gagnant. D'autant plus que le cuivre, le cobalt et tous ces minerais sont très recherchés dans le monde. Nous aimerions que le gouvernement adopte une autre approche en taxant davantage l'industrie minière.
0: Pour les habitants de la Copper Belt, il est temps que les mines de cuivre leur apportent autre chose que la pollution.
3: Igor Strauss pour ce reportage dans Afrique Économie. Quatrième épisode ce matin de notre série dédiée à la création en langues africaines. Et après la RDC hier, nous sommes ce matin au Kenya où le Kiswahili est désigné par la Constitution comme langue nationale. Il unifie les plus de 40 communautés du pays. Il est enseigné à l'école et il enrichit une œuvre littéraire nationale qui s'est densifiée ces dernières décennies, même si les difficultés du secteur de l'édition limitent encore son développement. Alban Tiroir nous raconte. Elle est à Nairobi.
15: Chez Nouria, librairie du centre-ville de Nairobi, une section est dédiée à la littérature en Kiswahili. Viviane Taura, libraire, présente quelques auteurs kényans.
16: Le premier est Kitaka Wamberia et il a écrit plusieurs ouvrages qui sont vraiment très captivants comme Kifo Kisimani ou encore Doa. On trouve aussi Ken Walibora et son roman Kufa Kuzikana. Nous avons plein de livres ici.
15: Et malgré la compétition très forte avec les ouvrages en anglais, cette littérature trouve preneur.
16: Nous voyons principalement des parents qui viennent en acheter pour leurs enfants. Ils veulent qu'ils se familiarisent avec des nouvelles en Kiswahili.
15: Le genre connaît un essor marqué au Kenya depuis plusieurs décennies, explique Mwenda Mbatia, professeur de littérature en Kiswahili à l'université de Nairobi.
17: Il fut un temps au début des années 90 où les écrivains tanzaniens dominaient la scène, y compris au Kenya, mais cela a changé. Les Kenyans s'imposent désormais sur la scène littéraire kiswahili au Kenya. Cela s'explique en partie par la demande croissante de littérature en kiswahili dans notre système éducatif.
15: Mais ce succès a son revers, prévient Mwenda Mbatia.
2: Nous
17: avons des maisons d'édition prêtes à publier des ouvrages en Kishwahili. Le seul problème, c'est qu'elles ciblent principalement le marché scolaire. Mon inquiétude est que la lecture en Swahili reste confinée au système éducatif. Il serait plus utile que le Kishwahili puisse attirer des lecteurs au-delà. C'est ainsi que nous pourrons encourager les écrivains à être créatifs et innovants.
15: Selon lui, cette dépendance tend à orienter les thèmes abordés afin de répondre aux exigences des programmes scolaires. Pour autant, le professeur, lui-même auteur, ne s'inquiète pas pour l'avenir.
17: Il n'y a pas de pénurie d'écrivains en Kishwahili. Des livres en Kishwahili continueront à être écrits. D'ailleurs, la tradition orale de la littérature Kishwahili est toujours vivante. Les écrits sont racontés, les poèmes sont déclamés à la radio et à la télévision, et cela est très important pour le développement de la littérature.
15: La production en Kishwahili se retrouve aussi parfois au théâtre. Kifo Kisimani de Kithaka Wamberia a ainsi été rejoué en août 2025. Publié en 2001, à la fin du régime autoritaire de Daniel Arap Moi, la pièce met en scène, dans un royaume fictif, un jeune homme arrêté et torturé pour avoir défié un pouvoir oppressif. Alban Tiro à Nairobi, RFI.
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0: notre choix musical, comme chaque matin avant de se dire au revoir. Et ce matin, une star des festivals d'été, la chanteuse franco-congolaise, a illuminé la scène des Francofolies de La Rochelle, dans l'ouest de la France. C'était il y a quelques jours. Léa Boutin-Rivière, ce matin, vous nous parlez d'Anaïs Rosso, dont l'univers est aux confluences de la pop, du blues et de l'opéra.
1: Difficile en effet de situer Anaïs Rosso sur la carte des univers musicaux. Avec sa voix de ténor, la jeune femme se promène entre les styles et les registres. Et de son studio maison situé sur les hauteurs de Paris, véritable laboratoire musical personnel, elle fait cohabiter la basse, les guitares et les claviers. Les Rita Mitsouko, les Fujis ou Endo Kolosoy, qu'elle revendique tous comme des inspirations. Résultat, une pop qui ne ressemble qu'à elle, à la fois recherchée et accessible, mélancolique autant que dansante.

0: Et si Anaïs Rosso parvient à se créer son propre style, c'est peut-être parce que la jeune femme s'est lancée dans la musique sur le tard. Pour elle, tout a commencé par de longues jams, des sessions musicales improvisées qu'elle organisait pour les autres. L'occasion de s'imprégner de différents univers avant d'apporter elle-même sa pierre à l'édifice. Elle qui se consacre avec assiduité à la musique, il faut dire qu'elle passe quotidiennement 8 heures dans son studio.
1: Mais là où la chanteuse excelle, Léa, c'est dans son écriture.
0: Oui, car avec elle, la poésie a autant d'importance que la composition. Avec l'espièglerie d'un Jacques Prévert, elle peuple ses textes de jeux de mots. Mais attention, la forme ne sacrifie jamais le fond. Au contraire, les paroles d'Anaïs Rosso lui servent à affirmer son identité, à mettre les mots sur une forme de malaise, comme dans la chanson que l'on vient d'entendre, Confidence, ou à s'attaquer au tabou, comme elle le fait dans le titre Les Colombes. J'ai...

j'avais envie de parler d'un état, de la colonisation aussi, sans attaquer qui que ce soit. Et la force des mots permet ça, en fait. Je parle des colons, et à partir de là, tu racontes ce que tu veux, tu dis ce que tu veux, ce qui est inentendable. Et j'adore le fait que les colombes soient blanches. Du coup, à partir de là, je m'amuse et c'est ça, ma liberté.

0: Et chez la chanteuse, cette histoire n'est pas seulement un problème de société.
1: Oui, les textes d'Anaïs Rousseau font avant tout écho à une histoire profondément intime, celle d'une jeune femme issue d'une famille métissée, de parents congolais mais d'un grand-père français et casque bleu, où les non-dits prennent plus de place que les dialogues.
2: Les yeux de ma mère, voici la reine d'une balle perdue, admirez-la, l'amoureuse est fidèle.
3: Je crois qu'en fait, moi, je surfe sur le non-dit. Si ma famille avait un nom, il s'appellerait non-dit, voilà. Et en fait, moi, ce que j'adore faire, c'est déranger cette famille qui aussi est universelle, parce qu'il y a énormément de familles où le non-dit réside et persécute aussi l'entourage. Et moi, ce que j'adore faire, c'est vraiment parler de ce qui gêne ma famille.

0: Son histoire, c'est celle aussi d'une jeune femme qui a perdu son père très jeune, coupée donc d'une partie de son histoire, comme de cette langue, le lingala, qu'on ne lui a jamais transmise, et qu'elle se réapproprie donc dans certains textes de son futur EP, fort à propos, intitulé « Scandale au paradis », comme un clin d'œil à cette volonté qu'elle a de bousculer autant que de réconcilier. Et en attendant l'EP Scandale au paradis prévu pour cet automne, Anaïs Rosso sera sur scène dans quelques jours sur la scène du Omerle Festival avant des dates en septembre à Johannesburg. Merci beaucoup Léa Boutin-Rivière, c'était le choix musical d'Arafi. C'est ainsi que je vous dis au revoir, à la semaine prochaine. Demain, vous serez avec Clotilde Dumay à partir de 5h, temps universel. Et merci beaucoup à Christophe Pernet qui a réalisé ces 3h d'info. Le journal dans 2 minutes et appel sur l'actualité dans 10. Bonjour Juan Gomez.
1: Oui, bonjour Andréane Mélard, bonjour à toutes et à tous.
0: Au programme aujourd'hui, le mondial de foot. Ça y est, on connaît l'affiche finale.
1: Oui, l'Argentine va pouvoir défendre son titre. Hier soir, Léo Messi et ses coéquipiers ont encore réussi à renverser la situation. À 4 minutes de la fin du temps réglementaire, ils étaient menés 1-0 par l'Angleterre et comme lors des 3 derniers matchs, ils ont réalisé une spectaculaire remontada en marquant 2 buts. L'Argentine donc en finale pour la 2e fois consécutive. Mais attention, attention, dimanche, l'Espagne se dressera sur sa route. Vos analyses, vos pronostics, on vous attend évidemment au standard 33 9 693 693 70. Bonne journée Andréane.
0: Bonne journée à vous, bonne émission.
1: Dans une minute, le journal.
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0: Il est 10h à Paris, 8h en temps universel. Merci d'écouter RFI. Bonjour, bienvenue. Vous avez la parole dans 10 minutes, vos questions sur l'actualité et dans 40 minutes, vos réactions sur la Coupe du Monde de football face à l'Espagne. L'Argentine conservera-t-elle son titre? Mais d'abord, le journal international. Bonjour Gaëtan Plenel.
1: Bonjour Juan, bonjour à tous. Et nous aussi, on va revenir sur la qualification des Argentins et sur la déception forcément des Anglais. Et on parlera aussi de la difficulté de faire du sport en période de canicule, notamment en France. Avant ça, des manifestations ce matin en Ukraine, dans plusieurs grandes villes du pays, pour s'opposer au départ du ministre de la Défense. Une nouvelle nuit de violence entre les États-Unis et l'Iran, des bombardements et des menaces. Et puis on va faire le bilan de l'épidémie d'Ebola en République démocratique du Congo. Ça fait 2 mois qu'elle a commencé. À Kiev, la nuit des habitants, perturbée par une série d'explosions précédée d'une alerte aux missiles balistiques. Des missiles russes qui sont tombés dans un quartier de l'est de la capitale ukrainienne. Bilan 2 morts, le tout alors que la présidente de la Commission européenne, Ursula von der Leyen, était justement à Kiev hier pour renforcer le partenariat de défense entre l'UE et le pays. L'Ukraine, qui est en pleine mutation politique, il y a d'abord eu dimanche l'annonce soudaine par le président Zelensky d'un remaniement gouvernemental. La première ministre a démissionné. Et hier, c'est le ministre de la Défense, Mykhailo Fedorov, qui a été remercié. Un ministre populaire, alors forcément ça interroge dans le pays. Précision à Kiev d'Emmanuel Chaz.
2: Son mandat à la Défense n'aura duré que 6 mois, mais son départ choque jusque dans la majorité présidentielle. Alors qu'il était en poste, Mykhailo Fedorov a obtenu le blocage des Starlink pour les troupes russes, entamé une refonte des systèmes d'acquisition d'équipements de l'armée pour éviter les fraudes et licencié nombre de personnalités controversées au sein de son ministère. Pas assez, selon lui, de quoi irriter jusqu'au commandant en chef des armées Oleksandr Sirski. Mais pour beaucoup d'Ukrainiens, la décision de Volodymyr Zelensky de se défaire d'un Mykhailo Fedorov devenu très populaire est contestable. D'ailleurs, les activistes de lutte contre la corruption s'en inquiètent. C'est le cas de Martina Boguslavets. Elle est à la tête de l'ONG anticorruption Meja.
3: Je m'insurge contre le limogeage du ministre qui a permis de bloquer l'accès à Starlink pour les Russes et contre le fait que Zelensky souhaite nommer à sa place comme ministre de la Défense l'actuel ministre de l'Intérieur qui dirige l'une des structures les plus corrompues du pays.
2: Tout comme l'été dernier, lors de la tentative de

0: passe. C'est la première fois que des graines de cette plante africaine, graines qui servent à préparer des infusions, partent dans la Station Spatiale Internationale. Départ prévu en octobre pour un retour sur Terre en décembre. Les chercheurs veulent savoir comment la plante va réagir dans l'espace. À leur retour sur Terre, ils compareront leur croissance avec celle des autres graines restées au sol. Ainsi se referme ce journal en français facile, où que vous soyez sur la planète. Merci à tous de l'avoir écouté. Sachez que vous pouvez le retrouver, le lire et l'écouter à tout moment sur notre site internet françaisfacile.rfi.fr.
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3: Bonjour à tous et merci de nous rejoindre dans cette édition unique du jour de Radio Foot International. Et
4: oui,
3: faute de match, mon cher Salim Boumgali, bonjour.
4: Bonjour Ali, bonjour à toutes et à tous.
3: Les champions du monde, toujours là, en finale, pour défendre leur couronne au terme d'un nouveau scénario renversant. Les Argentins ont crucifié leurs adversaires en fin de rencontre pour renvoyer donc les Anglais à leur tourment, celui des rendez-vous manqués depuis à peu près 60 ans. Une force mentale et une discipline argentine collective qui impose le respect. Le grand Carlos Bianchi se rend direct de Buenos Aires avec nous. Espagne-Argentine, est-ce une finale rêvée? En tout cas, c'est une finale inédite et une confrontation rare qui mettra face à face deux Barcelonais, l'ancien Lionel Messi, et son adversaire 20 ans plus jeune, un certain Lamine Yamal. Gianni Infantino a-t-il franchi la ligne rouge? Les décisions... Mais non, Salim! Les décisions du tout puissant président de la FIFA font grincer des dents, mais la mi-temps de la finale devrait quand même être d'une trentaine de minutes. Une hérésie qui peut-être pourrait fragiliser son pouvoir ou pas. Ou pas, monsieur Moati, n'est-ce pas? Vous aussi, je vous vois sourire. Bonjour.
5: Bonjour Annie, bonjour à tous. On va dire que je suis plutôt sur la ligne de ou pas.
3: Quelle surprise. Mais on a quand même envie de se poser la question, parce que des fois, comme ça, ça nous démange. Bonjour David Lortolari.
6: Bonjour Annie.
3: Après vous avoir,
6: bonjour à tous.
3: J'ai pris un peu de recul. On continue, on se retrouve dans
6: avec
3: ce
6: plaisir.
3: Studio tous avec David Finzel et Laurent Salerno. Bien sûr, nous sommes fidèles et on en a encore pour quelques jours. Radio Foot, c'est parti.

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1: Et voilà, certains ont inventé la magie du football et d'autres ont inventé la magie tout court, et avec un certain Maradona, avec Messi et avec tout le monde. Il est, on se croirait au but du siècle, n'est-ce pas, avec l'envolée de Victor Hugo Morales. Là, c'est un autre confrère argentin, mais toujours cette emphase et toujours ce plaisir. Alors, ils sont arrivés dans la compétition, ces Argentins, avec leur couronne de champion du monde bien sur la tête, et ils ne veulent pas la rendre, apparemment. Au pied de l'obélisque de Buenos Aires, sur la large avenue 9 de Julio, les milliers de supporters hier soir fêtaient d'abord leur qualification en finale, mais ils attendent aussi le trophée doré, le deuxième en deux ans de cette Coupe du Monde, enfin deuxième en deux fois. Et à l'allure où cette sélection argentine avance en

0: traversant tout sur son passage, eh bien, on se demande si les Espagnols pourront les arrêter. En tout cas, l'inarrêtable Lionel Messi, passeur décisif sur les deux buts inscrits hier face aux Anglais, ne cesse jamais d'y croire. Il l'a dit au micro de notre envoyé spécial Eric Mamrut.
1: Ce qu'on a vécu aujourd'hui est incroyable. Avant le match, même si on se disait que ça restait un match comme les autres et qu'il fallait le jouer tel quel, parfois c'est difficile de contrôler ses émotions. Dès l'hymne, on a ressenti quelque chose de spécial. C'était un match qu'aucun de nous, les Argentins, ne voulait perdre. Et aujourd'hui, on a obtenu ce qu'on voulait. Être encore présent dimanche et jouer une nouvelle finale de Coupe du Monde. On arrivait avec beaucoup de doutes, on était beaucoup critiqués. Mais moi, je savais que ce groupe répond toujours présent, qu'il donne toujours tout et que quand il est uni, il trouve des ressources même quand il n'en a plus. Une nouvelle fois, on est parmi les meilleures équipes du monde et c'est une très grande joie.
0: Un scénario renversant donc longtemps indécis puisque le premier but qui a été inscrit par l'anglais Anthony Gordon survient à la 55e minute et les Argentins vont emballer le match, acculer leurs adversaires jusqu'à inscrire deux buts en 7 minutes et tout ça dans le temps réglementaire. Alors filons du côté de Buenos Aires où nous attend un certain Carlos Bianchi.
2: Allô?
0: Allô, Carlos Bianchi, bonjour.
2: Bonjour Annie et bonjour à toute la table.
3: Bonjour Carlos.
0: Vous voyez, d'habitude Carlos arrive toujours, s'annonce dans le couloir en sifflant. Donc là, il s'annonce dans le studio en sifflant à distance. Un Carlos.
2: Ça me fait plaisir, Annie, d'être avec vous.
3: On peut comprendre.
0: Eh bien, on vous comprend, Carlos. Alors, racontez-nous, Carlos, pourquoi les Argentins répètent ces scénarios éprouvants, j'imagine, pour les nerfs de tous les Argentins, éprouvants pour les corps des joueurs argentins?
2: Ça donnait comme ça dans les trois derniers matchs, disons, non?
0: Ben oui.
2: Mais c'est pas quelque chose que le joueur de football y cherche. Il s'est trouvé dans une situation que ça lui plaît pas et après, bon, il y a la révolte. Je vous l'ai dit, Annie et à David, au passage hier, et vous parlez de la grinta.
0: Oui.
2: Et nous, on parle des testicules. Excusez-moi, je suis franc. Parce que pour nous, c'est très important.
0: C'est un langage de vestiaire, ça, Carlos.
2: Oui, mais c'est la vérité. Parce que je crois que quand vous jouez un match de football, vous devez tout donner pendant 90 minutes. C'est tout. Après, vous, pendant toute la semaine, vous faites ce que vous voulez. Et les Argentins, ils pensent toujours qu'il faut donner tout ce qu'on a et ce qu'on n'a pas, il faut aller le chercher quelque part pour le donner aussi. Et l'Argentine, il se trouve de que, heureusement, parce que pour moi, hier, l'Argentine, il gagne le match parce qu'il a le courage et il va le chercher. Mais jusqu'à la 55e minute, l'Angleterre, qui marque le but, il n'avait rien à dire. Parce que l'Angleterre, il avait bien joué quand même. Mm-hmm. La question, c'est après.
0: Mais d'où viennent ces
2: parce
0: ressources?
2: Non, c'est pas tellement les ressources. Oui, chapeau pour les ressources de l'Argentine, mais je comprends pas. L'équipe anglaise, ils sont tous des joueurs qui jouent la Champions tous les ans, ou pas?
0: Oui, et parfois oui, même ils la jouent avec des joueurs argentins.
2: Alors, sont des mecs, oui, non, mais sont des mecs, les Anglais, qui sont de l'expérience.
0: Ben oui.
2: Comment ils peuvent mettre le cul derrière de la façon qu'ils l'ont fait hier? Et en plus, il y a des choses, moi je dis toujours, il y a des choses que vous n'avez pas droit et ne pas voir. En face de chez vous, les Anglais, ils avaient un mec qui frappait de 30 mètres. C'était Fernandez. Il avait frappé une fois sur la transversale. Il avait frappé une deuxième fois. Le ballon, il a mis au corner le gardien. À la sortie d'un corner, tu ne peux pas le laisser libre. Quand une équipe est travaillée, il y a des mecs qui vont à la sortie de 18 mètres. Aujourd'hui, tu ne peux pas permettre à quelqu'un qui frappe à la sortie de 18 mètres parce que tu connais toutes les choses qu'ils font les adversaires.
0: Et, oui.
2: Et quand je vois que Fernandez, il est tout seul et qu'il va recevoir le ballon...
0: Vous êtes sûr qu'il va marquer chose...
2: Mais c'est incroyable.
0: Mais oui.
2: C'est incroyable. Après, ce sont des fautes que pour moi, tactiquement, c'est grave pour une équipe.
0: Ouais. Etienne Moati, c'est les fautes des Anglais qui les ont finalement éliminés de la finale, ou est-ce que c'est aussi plutôt la force des Argentins qui leur a permis de revenir?
4: La faute des Anglais, elle est tellement évidente, et surtout de son sélectionneur Thomas Tuchel.
0: Alors, on va lui faire sa fête après.
4: Je pense que personne n'a pu comprendre les choix qui ont été faits par Tuchel, ultra défensif, comme si vous pouvez, face à Lionel Messi et tous les Argentins, passer 40 minutes devant votre but sans qu'ils puissent combiner, vous faire mal. Mais moi, Carlos a trouvé une partie du corps des Argentins, donc pour expliquer un peu les ressources argentines. Mais moi, je trouve qu'il y avait aussi le cerveau argentin, parce que cette équipe d'Argentine, elle a absolument pas paniqué. Elle a mis évidemment beaucoup de cœur, de courage, d'énergie, de folie dans son match, mais elle a aussi mis de la raison, elle a aussi mis de l'organisation, elle a aussi mis des combinaisons.
0: Elle s'est mise à bien jouer, d'ailleurs.
4: Voilà, qui prouve que cette équipe d'Argentine, qui aime bien beaucoup truquer les matchs, faire beaucoup de fautes, être parfois un peu négative dans son expression collective, elle sait aussi être une très grande équipe de foot qui joue collectivement très très bien au ballon.
5: Parce que, et Carlos l'a dit, il met tout sur la pelouse, sur un terrain pendant 90 minutes. Sur les premières minutes, quasiment toute la première période, les fautes quand même à Argentine étaient importantes. Hein. Enzo Fernandez, Paredes notamment, et d'autres. C'était assez violent quand même ce que faisaient les Argentins. D'ailleurs, très peu de sanctions. Malgré tout, je vois un Enzo Fernandez avec son poing dans le cou d'Eliot Anderson notamment. Fait bon, ok. Mais à la limite... À côté de ça, et ça a été évoqué par Étienne, c'est vrai que la seconde période, malgré le 1-0, malgré le fait que les Anglais aient reculé, on a vu malgré tout du calme chez les Argentins. Ils attaquaient de manière efficace, de manière efficiente, j'ai presque envie de dire, au-delà de Messi qui est au-delà d'un génie. On a vu vraiment de l'intelligence effectivement chez ces Argentins-là, et qui gagnent au final, c'est logique.
0: Carlos, vous vouliez réagir ?
2: Étienne, écoute, Annie, je t'explique une chose, parce que là on commence à parler tactiquement. Et tactiquement, quelqu'un qui a joué au football ou qui était entraîneur, il comprend quelque chose. Et il y a eu deux ballons sur le poteau, d'accord ? Les centres, ils sont venus d'où ? De la droite, jamais de la gauche. Le but, le deuxième but, d'où il vient ? De la droite, pas de la gauche. Alors, tactiquement, quand t'as un mois que tu t'es baladé aux États-Unis, tu peux pas te faire prendre des choses que... Moi, je sais pas, mais j'ai perdu des matchs comme entraîneur, attention, j'ai perdu des matchs. Mais tu peux avoir la sécurité de que j'avais la tête dans les valeurs de l'adversaire, parce que je voulais pas perdre avec les qualités qu'il avait les adversaires. Et l'Argentine, il a gagné, et parce qu'il a profité des qualités, parce que les adversaires, ils se sont pas rendu compte des qualités qu'ils avaient les Argentins.
0: Oui. Alors justement, moi, David Lortolari, avant de vous donner demander votre sensation ou votre impression, la force mentale quand même qu'on voit de ces Argentins, parce qu'on les a vus contre le Cap-Vert, on les a vus aussi en difficulté contre l'Égypte, et maintenant on les a vus contre cette équipe d'Angleterre, que elle aussi, hein, elle figure parmi les quatre favoris. D'ailleurs, les quatre demi-finalistes étaient justement les quatre favoris. Écoutons Lionel Scaloni, parce que il a eu une explication intéressante, sociologique aussi, mais très intéressante, sur la force de caractère de ces joueurs.
6: Je les connais, je sais comment sont.
7: Je les connais tous, mes joueurs. Je sais comment ils sont. Ce sont de vrais chiens fous. Ils ont grandi dans des milieux où ils n'avaient rien et peur de rien. Ils étaient les meilleurs sur leur terrain. Ils allaient jouer partout. Et vous savez, déjà tout petit, les gens attendaient beaucoup d'eux. Rien ne leur pèse, c'est ça, vraiment. Rien ne leur pèse. Alors ils jouent comme des gosses de 7 ou 8 ans. Ils ne se disent pas « Waouh, c'est une demi-finale pour une place en finale ». Ils pensent juste à jouer pour gagner. Et vous savez, c'est vraiment ça qui me touche.
0: C'est intéressant ce qu'il dit Lionel Scaloni, lui qui est depuis à peu près 8 ans avec ses joueurs, enfin depuis 4 ou 5 ans, depuis avant la Coupe du Monde du Qatar.
5: Oui, alors moi je suis plus sensible à ça qu'à l'idée d'une faiblesse anglaise. Alors j'entends bien l'analyse, elle me paraît pertinente, etc. Mais il y a quelque chose qui me dérange moi par rapport à ce rapport de force. Est-ce que c'était l'Argentine qui a fait un super match à la fin ou est-ce que c'est l'Angleterre qui a raté son match? Moi j'entends Harry Kane à la fin du match, Annie.
0: On va l'écouter, nous dire
5: on a très bien préparé le truc, on s'était très bien préparé, on a beaucoup travaillé, on avait travaillé des combinaisons, etc. Est-ce que moi je vois Thomas Tuchel tôt dans le match, le visage très fermé, presque fébrile. Et je me demande, peut-être Carlos a repéré des indices de ça aussi, je me demande si l'Angleterre ou Thomas Tuchel n'a pas senti que cette Angleterre était, sinon épuisée, du moins usée, émoussée, fatiguée, et que donc il fallait jouer à l'économie. Alors ça s'est avéré un échec à l'arrivée, mais je me demande si cette Angleterre pouvait vraiment faire plus. Sur le but, la frappe de loin d'Enzo Fernandez dont parlait Carlos à l'instant, le seul qui fait un geste de désespoir pour se jeter dans ses pieds, c'est Bellingham, qui est à peu près le seul à avoir été vraiment au niveau mondial dans ce tournoi, pour ce qui est de l'Angleterre. Et je me demande si
4: Harry Kane de temps en temps
5: il a marqué des beaux buts, c'est vrai Étienne, mais Bellingham ne m'a vraiment jamais déçu, moi, et c'est le seul dans ce tournoi avec l'Angleterre. Donc je me demande si on ne sous-estime pas même, et ça va dans le sens de ce que vous dites Annie, on ne sous-estime pas la vraie valeur profonde de cette Argentine. Et je veux bien qu'on fasse des erreurs tactiques, qu'il y ait des erreurs de coaching, etc.
4: jusqu'au but les Anglais donc rivaliser finalement relativement facilement avec les Argentins.
0: Oui, mais
4: la bascule se fait à ce moment-là.
5: À partir
4: du moment où ils marquent, ils vont tous derrière. Les changements qui sont opérés, puisqu'on fait sortir leur meilleur attaquant, Gordon, qui venait de marquer un but pour faire rentrer des défenseurs.
5: Sans doute.
4: Et ils finissent par être pris, et c'est véritablement presque délicieux de l'observer.
5: Oui,
4: sur des ballons aériens que les Anglais pensaient, donc avec leur géant en défense centrale, pouvoir écarter extrêmement facilement, et c'est là-dessus qu'ils ont perdu.
5: Juste quand vous évoquez le fait qu'on pouvait peut-être sous-estimer l'Argentine, j'ai envie de dire, de sa faute. Parce que quand, contre le Cap-Vert,
0: on dit qu'il a pas regardé les matchs,
5: contre l'Égypte, vous avez été grandement en difficulté, contre la Suisse, en partie aussi.
8: Bien sûr.
5: Enfin, à un moment donné, c'est eux aussi qui se sont donné beaucoup de difficultés face à ces formations-là.
0: Carlos, on va parler de l'Angleterre, mais j'aurais encore une question pour vous sur l'Argentine. Quand vous, en tant qu'ancien joueur et entraîneur, quand vous voyez le match, vous pensez que les Argentins vont le renverser je sais pas, à la mi-temps ou après la mi-temps, même après
2: non,
0: le
2: non.
0: but
2: à
0: anglais
2: la non, non, parce qu'à la mi-temps, il était 0-0.
0: Oui.
2: Mais après qu'ils ont marqué le but, la façon qu'il a... Ils se sont mis dans les 18 mètres, pas à 30 mètres du but, ou à 35 mètres. Ils se sont mis... Quand vous regardez le premier but, tous les joueurs, ils sont à l'intérieur des 18 mètres. Et c'est pas normal, ça. Ils savaient, je sais pas pourquoi, non? Parce que, à moi, je vous dis la vérité, ça m'étonne, parce qu'ils sont des mecs chevronnés, qui jouent des champions et tout ça. Mais il y avait pas un qui criait, il y avait pas quelqu'un qui disait, allez-y, merde, je sais. Ils suivaient le match en attendant la fin du match. Ils ont eu la chance avec eux, parce que poteau à droite, poteau à gauche, le gardien, il fait deux arrêts extraordinaires.
0: Oui, puis à un moment,
2: sinon,
0: ça passe plus.
2: Sinon, ils auraient bien pu prendre 4-5.
0: Y avait une image qui était assez frappante au début du match. En tout cas, nous, qui nous avait marqué, David, c'était quand ils chantent l'hymne, les Argentins. On a eu l'impression qu'ils le hurlaient, mais comme des guerriers pour se donner des forces.
5: C'est quelque chose qu'on a vu. Alors je veux pas faire de continentalisme et de déterminisme.
0: Non, mais
5: on a vu ça dans d'autres sélections sud-américaines, le Paraguay, l'Uruguay, on l'a connu aussi.
0: Oui, mais les Argentins, on les a vus plusieurs fois chanter l'hymne, hein.
5: Habité par la mission, par la sensation qu'il y avait un match important à jouer, c'est une demi-finale de Coupe du Monde.
0: Oui,
5: eux l'avaient sans doute bien intégré, ça.
8: Et je compléterais aussi, c'est que quand il y a eu les hymnes, d'abord l'hymne anglais puis l'hymne argentin, les deux hymnes ont été copieusement sifflés.
5: Oui, oui.
8: D'abord par les supporters argentins, voilà, et de l'autre côté, les supporters anglais ont sifflé l'hymne aussi. Est-ce que ça a donné, ça a regaillardi les joueurs? C'est pas impossible aussi sur cette séquence.
0: En tout cas, l'Angleterre, comment a-t-elle pu perdre ce match? Eh bien, les Anglais eux-mêmes. Alors, tout à l'heure, on a entendu les Argentins super heureux, là, écoutez, les Anglais super déçus.
9: There's the final whistle. Argentina have beaten England by 2-1. the England players fall to the pitch, flat on their backs, and the Argentina players drop to their knees in celebration. England were leading in the 85th minute. That's how close they were to a World Cup final for the first time for 60 years. But Argentina dug deep and the world champions have won through.
0: Alors ces Anglais, ils ne disputeront donc pas la finale qui était parmi les favoris. Ils seront donc adversaires de la France, un fameux match que personne n'a envie trop de jouer. Mais on les comprend après une telle désillusion. En tout cas, pour les Anglais, l'histoire se répète. Est-ce suffisant comme explication? On va en parler. En tout cas, Harry Kane était dévasté au micro d'Eric Mamrut.
10: C'est un peu la même histoire que lors des tournois précédents. On a eu du mal à garder la maîtrise du match. Pendant environ une heure, on a été très bon. On a marqué et c'était mérité, selon moi. Et puis, pour une raison ou une autre, on n'a plus réussi à garder le ballon. Ni à leur mettre la pression. Cela leur a permis de prendre confiance, l'ascendant, et de multiplier les attaques dans notre camp. Après, c'est assez normal de vouloir préserver son avantage, mais il reste encore beaucoup de temps. Maintenant, on est tous anéantis. Quand on est si près du but, à une dizaine de minutes d'une finale, et que tout vous échappe comme ça, oui, les gars sont dévastés, mais on ne peut rien y changer. Il faut féliciter l'Argentine, puis repartir au travail pour progresser.
0: Alors on sait le poids qui pèse sur les épaules de l'Angleterre, Salim. J'imagine que c'est pour ça qu'ils avaient pris un entraîneur allemand, pour que sortir un peu de ces fantômes. Et malgré tout, est-ce que c'est une fatalité ?
8: C'est important et c'est précieux la manière dont vous présentez les choses, parce qu'il faut effectivement réévoquer les présents tournois qu'Harry Kane évoque dans son propos.
0: Oui, ils font deux finales d'Euro.
8: C'est ça, mais également, j'insiste précisément sur deux rencontres clés. D'abord, la demi-finale 2018 de Coupe du Monde, en l'occurrence. Sur cette demi-finale-là, cette équipe anglaise est mène 1-0 et perd finalement 2-1 face à la Croatie. Ce jour-là, Gareth Southgate, qu'est-ce qu'il fait? Il mène 1-0 très vite et derrière, il recule très vite face à cette équipe croate qui finit par s'imposer. Trois ans plus tard, Euro 2021, la finale face à l'Italie. Que fait-il? Luke Shaw marque très rapidement. Vous aimez Luke Shaw qui marque dans une finale face à l'Italie à domicile. En plus, je rappelle, c'était à Wembley.
0: Mais oui.
8: Et là, tout d'un coup, alors qu'il marque très rapidement, au final, alors que c'était à la troisième minute, mais très rapidement, cette rencontre, l'Angleterre va finir par reculer et au final, va s'incliner face à l'Italie. Là, on se dit, avec un autre coach, pas anglais, donc, allemand, et Thomas Tuchel, qui a quand même un pedigree non négligeable, ça va pas du tout être la même. On a l'impression qu'au final, il a été presque pris par la peur anglaise, la frilosité anglaise s'est emparée de lui, alors que normalement, c'est à lui qui doit presque imprimer sa manière d'être. C'est l'Angleterre qui a imprimé sa peur à Thomas Tuchel. Ce qu'on a vu, perso, j'ai rarement vu ça dans ma vie, qu'un coach et les décisions d'un coach inversent totalement comme ça une rencontre. De cette manière, si négativement, j'entends.
0: Carlos Bianchi, sur les choix tactiques de Thomas Tuchel, vous qui êtes, qui avez été entraîneur, est-ce que le coach fait ça, et finalement, il a fini par déstabiliser ses propres joueurs, qui se disaient, mais il a pas confiance en nous?
2: Je ne sais pas vraiment ce qui s'est passé quand il a dit les mots qu'il a dit, l'entraîneur allemand.
0: Mais je crois qu'il n'avait pas... Non, mais surtout les choix quand il fait rentrer autant de défenseurs.
2: Oui, mais ça, il démontre déjà que
0: qu'il a peur.
2: Il se rend compte que ça va être difficile de tenir le résultat. Parce qu'il a mis en arrière central un mec 90. Et à la fin, il finit pour encaisser un but de la tête. Et pour quelqu'un qui est plus petit que les autres. Non, mais... Et en plus, il a eu Capello aussi, comme entraîneur. Moi, je crois que les Anglais, pour moi, je les remercierais toujours qu'ils ont inventé le football. Parce qu'il nous a donné à manger, non?
11: Pas seulement à l'Argentine,
2: Oui, non, pas seulement à l'Argentine, à tout le monde, à tous les joueurs de football, à tous les journalistes de football, etc., etc. Mais les Anglais n'ont jamais rien démontré à niveau de sélection, Quand ils ont gagné en 66, un but qui n'était pas valable, l'Argentine, Allemagne et Angleterre, un arbitre allemand, il a fait expulser le capitaine de la sélection argentine. La seule fois qu'ils ont gagné quelque chose, c'était en Angleterre,
0: Oui, on connaît l'histoire.
2: Et alors, je le remercie beaucoup, toujours qu'ils ont inventé le foot.
0: C'est vrai que c'est un peu incompréhensible cette attitude hier de Thomas Tuchel, Étienne Moati.
4: Oui, autant on sent les Argentins en adéquation complète avec leur sélectionneur Scaloni, dont on parle pas assez d'ailleurs, parce que finalement à chaque fois qu'on parle de l'Argentine, c'est la victoire de Lionel Messi, c'est la victoire de la rage argentine, du cœur argentin.
0: D'ailleurs, il tient à sa place Lionel Scaloni, mais, un peu comme
4: lui,
0: tout le monde. Hein.
4: Lui, et on l'a vu encore hier soir dans le match, il a gardé son calme absolu et il a continué donc à faire jouer son équipe et qui a fini par tout renverser. Mais Scaloni, il a une adéquation complète avec ses joueurs, tout le contraire de Thomas Tuchel avec les siens, parce que sur le tour précédent, en pleine Coupe du Monde, vous avez une prise de bec publique entre Jude Bellingham et Thomas Tuchel sur comment on a joué, vous avez joué mal, mais toi tu n'y connais rien. Enfin, c'était véritablement assez pathétique et on sentait encore, on va dire, les conséquences. J'ai le sentiment, ce sentiment-là, qu'on sentait encore les conséquences de cette prise de bec, de cet éloignement entre Tuchel et son vestiaire dans le match d'hier.
0: Mais il y avait déjà eu le choix de la liste qui avait déjà créé pas mal de remous.
4: Ouais, mais au moins
0: aussi.
4: On peut dire que les joueurs qui étaient là, eux, ils avaient été choisis par Thomas Tuchel, donc ils devaient faire corps avec lui. Mais Thomas Tuchel, il a réussi, il a un caractère comme assez particulier à s'isoler un petit peu de son groupe. Et on voit une image à la télévision de Bellingham qui est à terre au moment de l'égalisation argentine. Et dans ses yeux, on comprend que tout est fini, alors qu'il reste encore la possibilité d'aller en prolongation, de continuer à gagner. Voilà, il y avait une force collective argentine et une faiblesse collective anglaise.
0: Oui, d'autant qu'on le voit faire rentrer deux attaquants, Rashford et Tonné, en dernière minute, oui. Après avoir sorti déjà
8: après
0: Harry
8: Kane. Après avoir sorti Rice, Kane, ils sortent tous les attaquants, Gordon, pour mettre que des défenseurs.
4: Bah, c'est simple avec Thomas Tuchel, en fait. Quand vous menez, vous faites rentrer des défenseurs. Alors, quand vous êtes mené, vous faites rentrer des attaquants. Même moi,
11: simple.
4: Je pourrais être entraîneur ou sélectionneur de l'équipe d'Angleterre.
11: C'est aussi simple, parce qu'il y a un quart d'heure entre le but de Gordon et le premier changement, même un peu plus.
0: Oui, Carlos.
2: Annie, dis-moi, Tuchel, il était entraîneur de joueur de football?
0: Pardon?
2: Il était joueur de football, lui?
11: Oui.
8: Oui, Tuchel, oui.
0: Tuchel, oui.
8: Oui, bien sûr.
4: Pas un très haut niveau.
11: Non, très haut niveau.
2: À quel niveau?
4: Ce que lui a fait remarquer d'ailleurs Jude Bellingham. C'est quand ça. Quand Tuchel a dit, j'ai pas aimé le niveau qu'a eu l'équipe anglaise ce soir, et Bellingham lui a dit, c'est peut-être un niveau que tu connais pas non plus.
0: C'est pas lui qui s'est coltiné.
11: Il a joué au niveau national.
0: Il a joué au niveau national. Alors,
2: à niveau national. Moi, je dis toujours, pour que les entraîneurs, ils trouvent des clubs comme des joueurs, il y a des fois, avoir un très bon représentant, c'est très bien. Hein.
0: Oui, mais bon, on a le contre-exemple de Mourinho qui n'a pas joué grand-chose et puis qui a quand même été, je ne sais pas, un grand entraîneur. Oui. Parlez-nous de Thomas.
2: Il a eu un très bon représentant, lui aussi. Hein.
0: Parlez-nous de Thomas Tuchel, David Lortolari, parce que quand même, effectivement, il a l'art de se mettre à dos. Là, on se demande comment il va pouvoir continuer à être sélectionneur de l'Angleterre, quand même.
11: Oui, quand je l'ai vu prendre des joueurs par l'épaule avec un paternalisme ostentatoire quand il est arrivé au Paris Saint-Germain avec ses stars, les stars dont il disposait, je me disais, tiens, c'est bizarre. C'est pas le Thomas Tuchel que je connais. C'est un homme ascète, sobre, froid, distant. Alors j'exagère, mais à peine. Et donc c'était surprenant. Et ça m'a paru un peu à contre-emploi. Et visiblement, ça a pas, sur la durée, ça n'a pas fonctionné.
4: Tu veux dire qu'il surjouait un peu, quoi.
11: Oui, je crois. Ou alors il essayait peut-être d'évoluer aussi humainement. Ses réussites de coach, et il y en a eu, Salim en parlait en creux, mais le quand il gagne la Ligue des Champions avec Chelsea, c'est quand même une réussite qu'on peut pas enlever.
0: Oui, il termine le travail de quelqu'un aussi.
11: Oui, aussi. Mais Tuchel, c'est un technicien, c'est un cérébral, il y a des entraîneurs qu'on peut rapprocher de lui. Alors lui, il est pas tout le temps sur son ordinateur comme Nagelsmann ou d'autres, mais il y a un côté on dit en Allemagne Fachmann, c'est-à-dire qu'il connaît son métier, il sait ce que c'est que le côté technique de l'entraînement. Le côté humain, j'ai toujours des doutes. Parce que c'est pas un manager comme Jürgen Klopp qui va emporter les foules, c'est pas quelqu'un qui va aller haranguer les supporters avant les matchs comme le font certains entraîneurs.
4: Ou un manager comme Didier Deschamps qui a une relation avec le vestiaire sur la durée, où il y a du respect et il y a de l'affection.
0: Mais hier, il se trompe aussi sur le plan technique, non ?
11: De ce que nous décrit Carlos, j'ai du mal à contredire ce qu'il nous dit. C'est-à-dire que Messi, tranquillement, non, parce que c'est un super centre et il fait un beau centre du pied droit et il est pas pressé à ce moment-là, Lionel Messi. Mais c'est difficile de dire que Tuchel s'est pas trompé hier sur certains aspects tactiques.
0: En tout cas, il est la cible des réseaux sociaux quand même.
8: Je me permets une petite digression quand même. Alors les choix de Tuchel, et on l'a compris, Tuchel était coupable, en tout cas en grande partie coupable. Mais j'ai envie de dire, les joueurs sont pas innocents quand même.
11: Oui.
8: Parce que quand on voit Enzo Fernandez, comment il est seul quand même, ça qu'on le veuille ou pas, c'est quand même une aberration de cette défense.
0: Personne ne parlait ou hurlait.
8: Quand Lautaro Martinez, il est seul sur le centre de Messi aussi, alors qu'il y a des grandes tiges dans cette défense centrale, donc les joueurs sont aussi responsables. Juste sur Thomas Tuchel, pour bien prolonger votre propos, on le rappelle, dans 2 ans, il y a l'Euro à la maison. En 2028, c'est au Royaume-Uni, en Écosse et Irlande, ça sera organisé par les deux pays. D'ici 2 ans, et après, la fédération anglaise a conforté, sans communiquer, mais a conforté Thomas Tuchel. On voit mal cette fédération le virer. Je rappelle qu'il a plus de 6 millions d'euros annuels. Aujourd'hui, le virer, ça veut dire un salaire, ça veut dire recruter quelqu'un d'important aussi. Alors certes, il y a Pep Guardiola qui est sur le marché, et on sait souvent que la Fédé a souvent rêvé de Pep Guardiola et vice-versa.
11: T'imagines, ils vont prendre Nagelsmann. Ce serait marrant.
8: Oui. Non, mais ouais, il y a Pep Guardiola. Et ce serait drôle parce qu'il y a des groupes de supporters qui imaginaient ça hier soir, c'est pas une blague. En disant, ah, mais prenons Pep Guardiola comme l'Allemagne va prendre Klopp. Comme ça refera des clubs Guardiola comme à la grande époque.
0: Oui, bah, en tout cas, là, la relation avec Jude Bellingham, ils auront intérêt à se parler.
8: Ah oui.
0: Carlos, pour terminer, une dernière question que je vous pose avant de vous libérer. Est-ce que cette finale Espagne-Argentine est une finale rêvée, selon vous?
2: Rêver. Je sais pas. Oui. En tout cas, il faut mettre un arbitre qui parle espagnol.
0: La FIFA va arranger ça.
2: Parce que la FIFA fait des choses. Moi, je pense que les deux demi-finales, les arbitres, c'était pas au niveau des demi-finales.
0: Ah, vous êtes d'accord avec Didier Deschamps.
2: Aucun des deux. Mm-hmm. Les deux matchs. Je pense que c'est l'Espagne est vraiment, je vous dis la vérité, je croyais que la France il allait passer, mais l'Espagne elle a très bien joué et tactiquement il n'a jamais laissé d'espace à la vitesse des attaquants français. C'est incroyable. Ils ont très bien joué le coup parce que d'habitude ils jouent très très haut, mais jamais ils ont été pris de vitesse. Et la fois qu'ils étaient de vitesse, et le gardien il était prêt déjà à sortir très vite. Mm-hmm. Moi, je pense que tactiquement, défensivement, il a fait beaucoup de progrès, l'Espagne, et après, il faut les prendre le ballon, quand ils ont le ballon. Mm-hmm. C'est difficile de les prendre le ballon, mais l'Argentine, il va essayer de mettre ce que nous avons dit tout à l'heure.
11: La même chose que contre l'Angleterre, Carlos.
4: Un petit peu de cerveau quand même, peut-être aussi, Carlos.
2: Oui, je pense que ça va être un beau match. Un beau match parce que les deux équipes, ils vont essayer de jouer au foot d'abord et après, bon, on verra bien. Hein.
0: Eh ben, on verra
2: bien. La plupart, ils se connaissent.
0: Merci beaucoup, Carlos, d'avoir été en direct avec nous dans Radio Foot International. Hasta luego, peut-être à la rentrée de Radio Foot.
2: Très bien, merci beaucoup. Je salue à toute la table. Bis, et à bientôt.
11: Bonne finale à vous.
8: À très vite.
0: À bientôt, Carlos. Format Carlos, merci beaucoup en tout cas. Les amis, est-ce que pour vous c'est une finale rêvée, David Lortolari?
11: Ah oui, parce qu'il y a une opposition continentale, il y a une Espagne qui s'est montrée référence. On en parlait encore avant l'émission, le match contre la France, mais aussi quelques démonstrations faites avant. On se disait il y a peut-être moins de superstars dans cette équipe d'Espagne, mais le collectif a mis tout le monde d'accord. Donc c'est une Espagne qui est la digne représentante du continent européen. En face, on a la meilleure équipe sud-américaine. On est pas mal, on n'est pas loin d'une finale idéale, oui.
0: En plus, elle est rare, hein, parce que elle est inédite, et c'est deux équipes qui se rencontrent rarement.
8: Et c'est un match qui aurait dû à la base avoir lieu en mars dernier, la fameuse finalissima, mais qui a été annulée au Qatar pour les raisons que l'on connaît géopolitique avec l'Iran. Donc sportif. Au final, la FIFA est heureuse d'avoir son Espagne et l'Argentine quelques mois plus tard.
0: Oh là là, quel finish, on va dire. C'est une finale qui vous fait rêver, Étienne?
4: Oui, bien sûr. Moi, je suis un grand fan de l'équipe d'Espagne et je considérais avant le match contre l'équipe de France qu'on s'était quand même très largement emballé sur le fait que la France était favorite de ce match-là. L'Espagne, je crois qu'elle est à près de 40 matchs sans avoir perdu.
0: Ça fait 20 ans qu'on les bat pas.
4: Elle a pris un but seulement dans cette Coupe du Monde et comme Carlos, je trouve qu'elle a énormément progressé défensivement. Dans la maîtrise du ballon, ils sont exceptionnels. Et Lamine Yamal n'a pas encore fait le match de feu qu'il va sans doute faire en finale, donc ce sera dur pour les Argentins.
0: Bah, en tout cas,
4: avis.
0: Il monte en puissance, ça c'est clair. Arrêtons-nous juste un instant, c'est sûr. Est-ce que vous avez en tête cette photo où on voit un certain Lionel Messi qui est en train de donner un bain à Lamine Yamal?
4: Oh bah, on va dire qu'elle est ressortie assez fréquemment.
0: Il y a deux ans. Oui, il y a deux ans seulement. C'est le papa qui l'a sorti de la boîte pendant l'Euro quand son fils, eh bien, est devenu champion d'Espagne. Ce qui est dingue, c'est qu'ils vont se retrouver face à face. Ils ont 20 ans d'écart et là, on va les avoir face à face sur un terrain.
4: C'est vrai que c'est des histoires merveilleuses de la Coupe du Monde, presque des histoires qu'on raconterait aux enfants et on croirait à peine qu'elles sont vraies. Mais en plus, il y a énormément de respect. À chaque fois qu'il le peut, Lamine Yamal parle de Lionel Messi en disant évidemment que c'est le plus grand joueur de l'histoire, que c'est un modèle, etc. On voit que dans les yeux de Messi, il y a aussi beaucoup d'affection, forcément pour Lamine Yamal, et c'est difficile pour lui de pas le voir comme son successeur quand même au Barça, par rapport à tout ce qu'il peut faire.
0: Est-ce qu'il est son successeur déjà au Barça?
8: Ben, disons que les titres petit à petit s'enchaînent, va falloir attendre aussi, avec l'âge, va falloir attendre ce qu'il va faire en Ligue des Champions.
0: C'est
8: et
0: des titres avec l'Espagne.
8: Déjà.
0: Bon, et champion d'Espagne.
8: Ben, ouais, et il a eu l'Euro aussi, hein.
4: Je rappelle son âge quand même, ouais. C'est 19 ans.
8: C'est ça,
4: crois,
8: c'est pour ça, c'est pour ça. À 19 ans, peut-être qu'il va gagner Euro et Coupe du Monde. J'ai failli dire Ballon d'Or. Le lapsus est révélateur parce que s'il gagne la Coupe du Monde, peut-être que dans quelques mois, on se posera la question pour lui aussi.
4: Comme pour Messi d'ailleurs.
8: Comme voilà, pour Messi, exactement. Absolument. D'ailleurs, c'est drôle puisque le compte Twitter officiel du Ballon d'Or a tweeté il y a 2-3 heures à peine un article disant est-ce qu'un joueur non européen, enfin qui évolue dans un club non européen, peut gagner le Ballon d'Or? Et ils ont fait l'article sur ça. Avec d'ailleurs, c'est drôle, la photo de Cristiano Ronaldo. C'est très drôle quand même. Voilà.
4: Pour tromper son bras.
8: Mais cet article qui sort pour bien rappeler que ben, peut-être que si l'Argentine venait à gagner, peut-être que.
0: Est-ce que vous connaissez l'histoire de cette photo entre Lamine Yamal et Messi?
8: C'était avec la fondation du FC Barcelone, si je ne m'abuse.
0: Alors voilà, en fait, c'était avec la fondation de l'UNICEF.
8: Pardon.
0: Au bénéfice de l'UNICEF, donc un bénéfice caritatif, à l'époque où le maillot était encore...
8: Avec le sponsor UNICEF.
0: Voilà, UNICEF. Ouais. Sponsor, non, c'était justement pour alimenter la fédération, mais ils n'étaient pas payés
8: pardon,
0: pour ça.
8: Pardon, vous avez raison.
0: Parce que maintenant, ils sont payés, évidemment. Mais en tout cas, c'était pour faire un calendrier. Et il fallait 12 photos de un des joueurs. Alors ils avaient choisi 12 joueurs du Barça avec des bébés. Alors là, il y avait eu des dizaines et des dizaines de candidats. Alors évidemment, les parents, hein, pas les bébés. Et eh bien, dans cette histoire, c'est Lamine Yamal qui est avec Messi.
11: Ça a 16 ou 17 ans, c'est ça, hein, Annie, la photo, parce que Yamal était tout.
8: Il est
11: enfin,
8: tout.
11: Alors,
8: c'est 18,
0: le calendrier.
8: Ouais, c'est
0: le calendrier 2007,
8: c'est ça,
0: donc c'est il y a 20 ans.
11: Il avait un an ou deux.
0: Voilà. Non, le bébé.
8: Même pas un an.
0: Ils ont 20 ans d'écart. Et voilà. Et donc, parmi les 12 photos, alors les 11 photos, on n'en parle pas.
8: C'est vrai, ça.
0: On ne sait pas qui sont les bébés, mais alors, par contre, celui-là, c'est extraordinaire.
11: La grande question à la suite de ça, Annie, maintenant, et nous, on est un peu prudents, forcément, parce qu'il y a aussi beaucoup de respect vis-à-vis du talent des deux, mais est-ce que c'est pas la passation, cette finale? Est-ce que la vitesse d'appui de Yamal, qui nous rappelle tant celle de Messi, va pas faire du mal aussi aux hanches usagées de Lionel Messi?
4: Ou est-ce Lionel Messi, il est plus fort sur cette Coupe du Monde que sur la Coupe du Monde?
8: Rapide qu'à l'époque quand même.
4: Ben non, il y a eu des études qui ont été faites sur cette Coupe du Monde par rapport à 2022, il est plus rapide, plus fort sur les appuis et c'est vrai que ça se voit presque dans les matchs et il dure sur des matchs même avec des prolongations, il est incroyable.
0: Vive la MLS, Étienne Moati.
4: Mais exactement, c'est un centre de préparation à la Coupe du Monde.
8: Et juste dernière minute pour les fans de l'Espagne et de Lamine Yamal, il ne s'est pas entraîné aujourd'hui puisqu'il est avec un bandage, j'ai la vidéo sous les yeux pour dire la vérité. Il est avec un bandage, il ne s'est pas entraîné aujourd'hui, à voir comment il sera dans 3 jours.
0: Tout le monde s'inquiète. Bon. Eh bien, nous allons parler maintenant d'un petit sujet sympathique, à savoir la FIFA.
8: Ah oui!

0: Alors la fête bat son plein depuis le 11 juin dernier lorsque le coup d'envoi a été donné au stade Azteca de Mexico. Radio Foot en témoignait avec Shakira. On a cru que c'était elle, hein, peu importe les rumeurs, nous on l'a vu. Shakira qui dansait sur la pelouse, ce fameux hymne officiel de la Coupe du Monde. La fête s'arrêtera dimanche soir avec le sacre des futurs champions. Et Gianni Infantino, lui encore, comme chef d'orchestre et en tribune, comme on a des gros plans dans chaque match. Un président qui n'hésite pas cependant, s'il existe, pardon, à dévoyer ce sport si populaire pour en modifier à sa convenance les règles. Il a inventé les pauses fraîcheurs obligatoires qui découpent chaque mi-temps en deux. Donc ça fait quatre demi-mi-temps. Le carton rouge à l'attaquant américain Balogun annulé pour plaire au président des États-Unis. Bon, ça leur a pas porté chance. Et maintenant, cette mi-temps qui pourrait s'avérer interminable, bien au-delà des 15 minutes réglementaires, pour faire place à un concert. Alors, on se croirait en NFL d'ailleurs. Peut-être qu'Infantino, il devrait partir comme président de cette ligue du football américain. Étienne Moati, la question va vous être posée, mais évidemment à tout le monde. Jusqu'où il peut aller en manquant de respect à ce qu'est le football, Gianni Infantino?
1: Alors, c'est pas le premier qui a manqué de respect au football, parce que bon, la FIFA, elle avait pas non plus que des anges avant que ce soit Gianni Infantino qui l'a présidé derrière.
0: Mais le football est très préservé, non?
1: Le
0: jeu en soi, les règles du jeu.
1: Règles du jeu, à peu près, on va dire, mais enfin, il y a déjà eu avant lui des tentatives. Il faut dire qu'il pousse à l'extrême, on va dire le caractère ultra business du football, le manque de respect pour les règles essentielles du foot, une attitude qui est presque gênante quand on le regarde, quand on l'observe, des décisions qui sont aussi assez embarrassantes et en tout cas qui vont pas dans la bonne direction.
0: Mais qui ne l'embarrassent pas.
1: Lui qui l'embarrasse assez peu, c'est quelqu'un moi que j'ai connu et que je continue de fréquenter de temps en temps, mais que j'ai très bien connu quand il était l'adjoint de Michel Platini à l'UEFA. C'est quelqu'un qui avait déjà
0: avant,
1: énormément.
0: Avant, il faisait les tirages au sort.
1: Oui, bon, il faisait pas que ça quand même. C'était là la partie visible de son travail.
2: Le voyait là.
0: Voilà, l'iceberg, nous on le voyait là.
1: Et voilà, mais aujourd'hui on a un peu le sentiment, que tout ça lui est monté aussi à la tête, qu'il est un peu en roue libre et que comme il y a strictement aucune contestation. Parce qu'on va peut-être en venir aussi à son avenir que certains imaginent compliqué par rapport à ce qui s'est pu se passer dans cette Coupe du Monde. Moi, je vais vous rassurer, vous inquiéter. Mm-hmm. Je pense pas qu'il sera mis en difficulté en mars prochain pour la prochaine élection à la présidence de la FIFA.
0: Alors en plus, dans cette fin de la Coupe du Monde qui était triplement organisée, n'oublions pas qu'il y avait deux autres pays. Alors, ils ont eu des os à ranger, 13 matchs chacun.
2: C'est bien de préciser. Hein,
0: mais
2: parce
0: quand
2: que
0: même, on gommera l'hymne aussi, c'est-à-dire il n'y aura que l'hymne américain, l'hymne mexicain, l'hymne canadien, peut-être pour les remercier tout simplement. Pour l'instant, ils n'ont pas été prévus.
2: Mais déjà qu'il y ait sur une finale l'hymne du pays organisateur, c'est du jamais vu. Hein. Dites-moi si je me trompe. Hein. Au Qatar en 2022, il n'y avait pas l'hymne du pays organisateur. En 2018, pas l'hymne russe, etc., etc.
0: Oui,
2: c'est une première.
0: Où on met les trois ou on n'en met pas.
2: Non,
0: quoi.
2: Mais c'est effectivement. Et donc, c'est une première d'avoir l'hymne du pays organisateur comme ça sur la finale. Pour moi, il n'y a que deux hymnes. Hein. Bah, c'est les deux pays qui y participaient. Bah, c'est ça, vrai. En fait.
0: Et l'hymne de la FIFA. Ouais. Alors, il y a aussi cette histoire, Salim, hier soir, parce que les Argentins, parfois, ils dépassent les bornes sur le terrain, et on les punit pas beaucoup, parfois, mais surtout là, sur cette banderole, c'est-à-dire qu'il était interdit, évidemment qu'on pensait tous à ce match de 1986, où il y avait un vrai contexte géopolitique, c'était 4 ans après une guerre qui a fait énormément de morts pour ce bout d'île que sont les îles Malouines aux Falklands. Il était interdit hier en tribune pour les supporters argentins de faire allusion par des banderoles ou des gestes à ce moment-là. Et ce sont des joueurs qui avaient dans leur poche une banderole avec Las Malvinas en Argentina. C'est un message que vous voyez en sortant de l'aéroport international à Ezeiza. Entre Argentins. Et là, ils l'ont posé sur la pelouse. Mmh. Et du coup, eh bien, en Angleterre, on demande des sanctions, on demande des excuses. Enfin bon, c'est très mal pris en Angleterre.
2: D'ailleurs, oui, on demande des sanctions. Alors, des sanctions rapides, j'ai envie de dire, même si des journalistes qui sont assez bien placés expliquent qu'il n'y aura pas de décision qui sera prise avant le match, évidemment, et qu'on le prendra potentiellement après. Pourquoi je dis ça? Parce que lors de l'Euro 2024, lors du Espagne-Angleterre et la victoire espagnole, après le match, deux joueurs, dont Rodrigo, ma mémoire est bonne, avaient chanté « Gibraltar est espagnol ». Je rappelle que Gibraltar est un petit bout de territoire qui est anglais.
0: Un rocher.
2: Et ces joueurs avaient pris un match de suspension. Là, a priori, effectivement, la décision sera prise donc après. Mais en Angleterre, c'est très mal pris parce que certains joueurs qui évoluent en Angleterre, Lisandro Martinez, Cristiano Romero, etc., ont chanté, etc. Et donc, de très gros groupes de supporters disent « Mais on veut plus de ces joueurs-là dans notre équipe. » Les supporters, certains de United, « Mais vendez Martinez !» Certains de Tottenham, « Vendez Romero, etc. » Quand ils vont revenir en Angleterre, qu'ils gagnent ou qu'ils perdent. Mais même si, peu importe d'ailleurs le résultat,
0: mais les Anglais
2: ils
0: ont
2: vont
0: perdu
2: pas
0: déjà.
2: Forcément être bien accueillis. Les premières semaines vont être délicates pour eux, c'est sûr.
0: Est-ce que alors on voit que certaines fédérations, David Lortolari, commencent en tout cas à montrer une certaine lassitude, des critiques. Il y a celle de Norvège qui a un peu toujours tenu le haut du panier, on se souvient à l'époque pour critiquer le Qatar. Mais là, il y a l'Italie, l'Allemagne, le Portugal, l'Irlande qui n'ont plus envie de voter en faveur d'Infantino ou de tout. Alors on sait qu'il a la 54 voix a priori de l'Afrique. Voilà. Tranquille, voire celle de l'Asie avec beaucoup de pays du Proche-Orient.
2: Et de tout le continent américain quasiment aussi.
0: Exactement.
2: Hein.
0: À quoi ça sert alors d'être en colère contre Infantino?
3: Il faut, d'ailleurs Étienne le faisait très bien tout à l'heure, il faut remonter quand même un tout petit peu en arrière, c'est-à-dire on s'accommode, me semble-t-il, nous, les journalistes, les supporters, les fédérations, les joueurs, on s'accommode de beaucoup, beaucoup de choses, l'ingérence, des décisions illogiques, etc. Avec des confrères comme Philippe Auclair, c'est Andrew Jennings, je crois, le confrère aussi anglais qui a écrit des livres entiers sur la FIFA, etc. Ouais. Bon, on s'accommode de beaucoup de choses. On s'est aperçu avec Sepp Blatter quand même, Annie, qu'il y a un moment, alors ça peut durer 5 ans, 10 ans, 15 ans, 20 ans, parfois, hélas, à un moment, ça craque.
0: Ça passe plus.
3: Ça passe plus. Là, effectivement, j'entendais, je sais plus si c'était un dirigeant de la fédération allemande dire, nous, je crois que c'est Monsieur Neuendorf, le président, qui a dit, nous, maintenant, stop, le ressort est cassé, le lien est cassé, l'élastique est cassé, on soutient plus la direction actuelle de la FIFA. Alors, effectivement, dans quelle mesure ça peut, si on agrège des mécontentements, ça peut jouer. Je suis un peu comme Étienne, je m'attends pas à ce que ça soit la révolution demain.
0: En tout cas, l'UEFA dit on fera pas la pause fraîcheur. Bon, c'est petite.
3: Oui, pour l'instant.
0: On dit que Nasser El Khelaïfi est en embuscade, Étienne Moati.
1: Pour 2027, parce qu'on parle de ça, c'est tout à fait impossible. C'est en effet beaucoup trop tôt, même si de toute façon, ça paraîtrait quand même assez curieux, le profil de Nasser El Khelaïfi pour être président de la FIFA. Enfin, il est déjà quand même largement critiqué pour l'ingérence du Qatar dans les affaires du football international.
0: Bah justement. Il serait dans le droit fil de Gianni Infantino.
1: Ça c'est sûr, on serait pas dans la rupture, mais Nasser Al Khelaïfi dirige Bein Media Group qui a des intérêts aussi avec la FIFA, avec l'UEFA. Je vois pas comment d'ici le mois de mars, il pourrait se mettre en marche pour tenter d'être président de la FIFA et sûrement pas contre Gianni Infantino. Après sur le mandat suivant en 2031, on peut jamais jurer de rien et d'ailleurs les ambitions de Nasser Al Khelaïfi, elles peuvent être importantes. Il est à la tête de l'association des clubs européens, qui aurait dit ça il y a encore un certain temps quand le Paris Saint-Germain était moqué par tout le monde.
3: C'est vrai.
1: Donc voilà, mais dans l'immédiat, je vois plutôt une réélection assez facile pour Gianni Infantino.
0: Et ces enquêtes qui s'ouvrent un peu partout contre la FIFA sur certaines pratiques, manque de transparence, sur des prises de décision, justement ce truc.
3: Balogun, c'est un des symboles du mondial.
0: Il y en a qui ne veulent pas lâcher l'affaire, les Belges notamment. Est-ce que ça peut avoir une incidence?
1: C'est ça
0: qui a finalement renversé. C'est Sepp Blatter. C'était une enquête.
1: Oui, non, mais là, c'était aussi interne à la FIFA. Non, mais pour le moment, Gianni Infantino, il a beau être détesté dans beaucoup d'endroits sur la planète, fédérations qui votent pour le président de la FIFA et qui vont faire ça au mois de mars prochain, elles ont des intérêts.
0: Hein. Voilà, parce qu'elles
1: ont des intérêts. Vous êtes président de la FIFA, vous avez noué beaucoup de relations, vous attribuez les compétitions, vous aidez les fédérations, et donc vous faites beaucoup d'amis qui, au bout du compte, finissent toujours par voter pour vous.
0: Et vous faites rentrer une quinzaine de milliards dans les caisses à l'issue d'une grande compétition.
1: Oui, parce que bon, on a aussi, il faut quand même dire un mot sur cette Coupe du Monde. On l'avait quand même beaucoup critiqué avant. Il y a quand même eu des choses positives aussi dans cette Coupe du Monde. Les stades étaient pleins, on pouvait s'inquiéter de la fréquentation dans les stades. Il y avait une ambiance qui était assez bonne. On a eu des matchs qui n'étaient pas tous formidables, mais quand même des beaux matchs. Et les stars étaient au rendez-vous. Voilà, on s'est quand même amusé, n'est-ce pas, Annie? Quand même aussi.
2: Mais oui. Vous voyez,
0: surtout au Mexique.
2: Ce que vous avez évoqué avec les 15 milliards de dollars, a priori, qui résultent de cette Coupe du Monde, ça sera aussi l'un des discours de Gianni Infantino. Regardez, cet argent-là, je vais aussi le redistribuer aux fédérations.
3: Ce qu'il a toujours dit, oui.
2: Ce qu'il a toujours dit.
3: Ouais.
2: Et en général, c'est ce qui est pas mal fait, hein, sur les grandes compétitions, servent aussi à ça. Donc, j'allais dire, demain, les fédérations, en mars, justement, diront, il y a cet argent, on doit quand même remercier Gianni pour ce qu'il a fait. Donc désolé pour ceux qui sont pas fans du chauve, mais il sera là.
0: Shakira aussi pourra le remercier parce que c'est la troisième fois qu'elle compose ou qu'elle chante du moins un hymne de la Coupe du Monde.
2: En tout cas, en 2010, elle a chanté. L'Espagne avait été vainqueur. 2026, elle a chanté. À voir.
0: À voir. Bon, alors on verra ça. Les amis, on va se quitter avec Shakira. Merci beaucoup d'avoir été là. On vous retrouve l'année prochaine, je crois, hein, parce que là, on est en train de faire nos dernières
1: Carlos
0: émissions.
1: Carlos Bianchi et Shakira dans la même émission.
2: Ça va, moi.
0: Demain, n'oubliez pas Café des Sports. Demain, eh bien, les cartons.
2: Surtout, mesdames, on vous attend avec vos cartons jaunes et cartons rouges.
0: Mais tout le monde, parce que ce sera les derniers de la saison et David Finzel les attend déjà. Alors n'oubliez pas et donnez votre carton sans doute autour de la Coupe du Monde. Merci à tous. Bonne soirée et à demain.

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3: Jeudi 16 juillet, bonsoir à tous, soyez les bienvenus. C'est la soirée, session soirée de l'info sur RFI, 3 heures d'actualité, c'est parti. Allez, le programme dans 10 minutes. Le grand reportage, vous le savez, hein, nos émissions de l'année à retrouver tout l'été. Ce soir, nous allons partir à la recherche du premier film de l'Afrique francophone. Il y a une controverse à ce sujet. Avis aux amoureux donc du cinéma, ce sera avec Ouda Ibrahim. Juste après, le débat du jour. Alors demain s'ouvre à Shanghai en Chine une conférence mondiale sur l'intelligence artificielle. Et à cette occasion, on va évoquer l'IA et les médias, car une révolution s'annonce cet été en France avec l'arrivée d'AI Overviews, nouvel outil de réponse généré par l'intelligence artificielle, présenté comme une grande menace pour les éditeurs de presse. Pourquoi l'IA va-t-elle transformer les médias? C'est la question que nous poserons. À quoi la presse va-t-elle ressembler dans 20 ans? Réponse à suivre dans 30 minutes. Dans une heure, le grand journal du soir et le dossier qui sera consacré aux sapeurs-pompiers français. Ils sont en première ligne face aux incendies records actuels, mais il manque cruellement de moyens. 18h30, temps universel, Afrique Soir, première édition de ce mercredi.
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3: À 19h10, temps universel, dans 2h10, le grand entretien du soir avec le recteur de la Grande Mosquée de Paris, Shems Eddin Hafiz, la première grande mosquée française qui célèbre ses 100 ans. Son inauguration, c'était il y a un siècle et il sera au micro de Charlotte de Rouen pour en parler. Et puis Accent d'Europe, ça c'est le dernier rendez-vous, hein, vous le savez, de cette session soirée de l'info sur RFI. Accent d'Europe qui ce soir évoquera une Europe qui se confronte de plus en plus à son passé totalitaire. Nous serons en Allemagne, où l'extrême droite tenait récemment son congrès. Nous serons en Croatie, où un épisode sombre de l'histoire ressurgit. Ce sera à 19h40, temps universel. Voilà pour le programme pour l'heure 17h de TU. Bonsoir Adrien Delgrange.
5: Bonsoir Romain, bonsoir à toutes et à tous.
3: À la une de votre journal ce soir, l'Ukraine. Et cette question, est-ce que c'est le début d'un nouveau mouvement de contestation populaire?
5: En tout cas, de nombreux rassemblements ont été observés aujourd'hui dans plusieurs villes du pays. Des centaines d'Ukrainiens se sont massés pour dénoncer le limogeage du ministre de la Défense. Le très populaire Mykhailo Fedorov doit être écarté du nouveau gouvernement ukrainien. Daniel Valo, il a pourtant un bilan flatteur à la tête du ministère de la Défense.
6: Visage poupin, toujours souriant et vêtu de noir, Mykhailo Fedorov est entré au gouvernement dès 2019, à l'âge de 28 ans. Volodymyr Zelensky lui avait confié la gestion de ses réseaux sociaux, il le nomme au ministère de la Transition numérique. En 2022, lorsque la guerre éclate, le jeune ministre parvient à convaincre Elon Musk de relier l'armée ukrainienne au réseau Starlink. Il se fait l'avocat, dès les premières semaines, de la guerre des drones et de la collecte de données sur les champs de bataille pour faciliter le repérage des cibles militaires. Nommé en janvier dernier à la tête du ministère de la Défense, Mykhailo Fedorov amplifie et systématise une stratégie qui s'avère redoutablement efficace. Il ne parvient pas en revanche à réformer le système de conscription et il se heurte à plusieurs reprises à l'état-major de l'armée ukrainienne. C'est peut-être là qu'il faut trouver la raison de son limogeage, Volodymyr Zelensky souhaitant une meilleure relation entre le gouvernement et les chefs de l'armée. Autre explication avancée par les manifestants qui demandent son maintien, le jeune ministre aurait eu le tort de vouloir lutter contre la corruption dans les contrats de fourniture militaire.
5: Entre les États-Unis et l'Iran, le rythme des frappes ne faiblit pas malgré les appels au dialogue du médiateur pakistanais. Donald Trump menace à nouveau de bombarder les ponts et centrales électriques du pays. Les États-Unis ont également remis en place les sanctions et blocus des ports iraniens. Mais l'économie iranienne a appris à faire face, rappelle Thibaut Fouillet. Il est directeur scientifique du Centre d'analyse et de prévision des risques internationaux.
7: Il y a un moment où on atteint un point culminant dans les sanctions, c'est-à-dire que ça a un effet d'abord fort au tout début, parce que d'un coup on arrête les chaînes de valeur, on nous fait s'effondrer certaines entreprises qui étaient dépendantes du marché international. Et ensuite, après, dans la longue durée, on affaiblit une économie, mais on voit bien que les économies s'adaptent et qu'on développe des mécanismes de résilience. Et là, en l'occurrence, comme les Iraniens sont sous sanctions depuis les années 80, 4 décennies que vous êtes sous sanctions, les mécanismes d'adaptation, votre économie, de toute façon, s'est habituée à vivre sous sanctions. Ça ne veut pas dire que c'est tout rose, mais c'est habitué. C'est la même chose pour la Russie actuellement, c'est moins longtemps. Donc aujourd'hui, rajouter des sanctions, rajouter de l'embargo, ça peut affaiblir à la marge, ça peut augmenter un peu la pression, mais de toute façon, ça ne peut pas avoir d'effet décisif, puisque structurellement, l'économie du pays fonctionne et est faite pour fonctionner sous sanctions.
5: L'analyse de Thibaut Fouillet au téléphone avec Oriane Verdier. Un bateau de passagers a fait naufrage au large de l'Indonésie. Au moins une personne est morte. 24 autres sont toujours portés disparus. Selon les secours, le bateau est tombé en panne de moteur près de l'île de Selayar. Malgré un appel à l'aide, l'équipage n'a pas réussi à réparer la panne et le navire a commencé à couler. 49 personnes ont tout de même été sauvées. Les recherches se poursuivent avec l'aide de la marine indonésienne. Dans l'actualité européenne, la décision était attendue. C'est aujourd'hui officiel. British Steel est nationalisé. Le gouvernement britannique remet dans le giron britannique le sidérurgiste. British Steel était jusqu'à présent la propriété d'un groupe chinois. Cette acquisition par l'État devrait sauver 2700 emplois, mais l'enjeu dépasse les emplois. Cette nationalisation doit assurer la sécurité nationale et garantir une production d'acier au Royaume-Uni, dit le Premier ministre Keir Starmer. Pierre-Olivier, pour Londres et pour l'Europe d'une manière plus générale, préserver coûte que coûte ces industries lourde est devenue stratégique.
8: Armement, infrastructure, industrie, l'acier est partout et garder la maîtrise sur toute sa chaîne d'approvisionnement vitale. Pour Pascal Delima, chef économiste chez Novamines, cette nationalisation marque un véritable tournant pour l'Europe.
9: La nationalisation de British Steel, pour moi, c'est un vrai changement d'époque. On raisonne plus en termes de rentabilité immédiate. Elle va être importante, mais c'est pas le premier critère. On va raisonner en termes de souveraineté, de résilience, de sécurité. Pendant longtemps, les gouvernements européens ont estimé qu'il suffisait d'acheter l'acier là où il était le moins cher, pour simplifier. On considère aujourd'hui qu'une capacité vraiment minimale doit rester.
8: Préserver des hauts fourneaux pour produire de l'acier même en cas de coup dur, car les événements de ces dernières années ont fait réfléchir les Européens.
9: Ce tournant, il s'explique d'abord, un, par la concurrence chinoise, deux, par les subventions américaines et la guerre en Ukraine. Et donc finalement, on se doit nous aussi d'être souverains. Et c'est là que la politique industrielle revient au premier plan.
8: Dans sa quête de souveraineté industrielle, l'Europe devra néanmoins éviter un écueil, rester unie, sans se concurrencer entre États européens.
5: Près de 8 ans après l'effondrement meurtrier du pont Morandi de Gênes, la justice italienne condamne à 12 ans de prison pour complicité d'homicide involontaire, notamment l'un des anciens gestionnaires de l'ouvrage d'art, Giovanni Castellucci. Le parquet avait requis 18 ans et demi de réclusion à son encontre. Giovanni Castellucci purge déjà une peine de 6 ans de prison pour son implication dans un autre accident fatal survenu en 2013 sur un viaduc du sud de l'Italie. Il était absent aujourd'hui à l'énoncé du jugement. La politique en France, l'Élysée aiguise apparemment les appétits à moins d'un an de la présidentielle de 2027. François Hollande ne dissimule plus ses ambitions. Lors d'une réunion organisée au Sénat avec ses soutiens, l'ancien chef de l'État socialiste a multiplié les signaux en vue d'un éventuel retour dans l'arène. Une stratégie patiente alors que les enquêtes d'opinion lui sont de nouveau favorables. Charlotte Urien-Tomaca.
10: Il continue de semer des cailloux vers une possible candidature.

0: Présidente du comité des proches des 43 victimes, Aigle Possetti, s'est déclarée non pas contente, mais satisfaite, je cite, parce que les responsabilités ont été bien identifiées et que des peines sévères ont été infligées. Anne Lenir, Rome, RFI.
1: De Rome à Paris, 20h, bientôt 10 minutes dans la capitale française, c'est le grand journal du soir. Avec vous, Diane Berger, on en vient au dossier de cette édition et on va évoquer les pires incendies en France depuis la Seconde Guerre mondiale, selon Emmanuel Macron.
2: Le président français l'assure, les feux sont plus nombreux et plus violents cet été. 35 000 hectares de surface ont déjà brûlé cette année. C'est autant que tout l'été dernier, alors que nous ne sommes que mi-juillet. Près de 1 000 pompiers luttent en ce moment contre les flammes dans la forêt de Fontainebleau, près de Paris. Parmi eux, une majorité de sapeurs-pompiers volontaires, des sapeurs-pompiers volontaires, sur lesquels on va se pencher avec vous. Bonsoir Jeanne Danglejean.
3: Bonsoir Diane, bonsoir à tous.
2: Selon le syndicat des sapeurs-pompiers volontaires, le système est au bord de l'implosion. Vous avez échangé avec Bruno Ménard, lui-même ancien sapeur-pompier volontaire et secrétaire général du syndicat. Déjà, quand on parle de sapeurs-pompiers volontaires, de qui parle-t-on exactement ?
3: On parle de près de 200 000 personnes entre 16 et 67 ans. Alors ça va de l'étudiante au demandeur d'emploi, en passant par le retraité ou la salariée. Bref, toute personne qui veut se mettre au service de la population en plus de son activité principale. Et ces sapeurs-pompiers volontaires représentent une grande majorité des soldats du feu.
4: 80% des effectifs et 68% du temps d'intervention en France. Deux fois sur trois, quand vous allez croiser un camion, ça sera des sapeurs-pompiers volontaires à l'intérieur. Sans les sapeurs-pompiers volontaires, le système s'écroule. Depuis 25 ans, il n'y a jamais eu d'augmentation des effectifs de sapeurs-pompiers volontaires en France. En face, les interventions ont augmenté de 50%.
3: Alors oui, il y a eu des recrutements, mais il y a presque autant de départs. Aujourd'hui, un jeune sur deux ne va pas au bout de sa formation. Une formation qui peut s'étaler sur 3 ans, le plus souvent suivie pendant les week-ends ou les vacances. Un autre problème pour Bruno Ménard, c'est qu'on a trop professionnalisé les sapeurs-pompiers volontaires.
4: On leur demande de plus en plus de choses. Vous savez, quand vous demandez 1400 heures à un sapeur-pompier volontaire dans l'année, et qu'on lui dit, mais si t'es pas content, tu dégages, mais à un moment donné, il dégage. Quand vous vous levez deux fois la nuit, une semaine par mois, et que le lendemain matin, vous allez travailler chez votre employeur, ça commence à être compliqué.
2: Et alors, Jeanne, est-ce qu'il a des pistes pour changer la situation ?
3: Oui, déjà, il aimerait que son syndicat soit invité à la table des négociations avec le gouvernement. Ils aimeraient proposer une loi pour que les anciens sapeurs-pompiers volontaires puissent être rappelés quand il y a des besoins nationaux. Et puis, il a aussi d'autres idées.
4: Il va falloir avoir du courage politique, hein, dire mais on va injecter de l'argent parce que là il y en a vraiment besoin. Donc si on injecte de l'argent chez les pompiers, on va en prendre autre part. Il va falloir embaucher des sapeurs-pompiers professionnels, c'est une évidence.
3: De son côté, Emmanuel Macron a pris la parole ce matin à Fontainebleau. Il estime que la France s'est donné les moyens de lutter contre les feux.
2: Jeanne Danglejean du service France de RFI. J'ajoute que l'enquête avance concernant le feu de Fontainebleau. Des travaux près de la forêt pourraient être à l'origine du principal foyer d'incendie. L'étincelle provoquée par une disqueuse qui aurait allumé les premières flammes qui se sont ensuite vite propagées en raison des très fortes chaleurs. Deux ouvriers et le gérant de leur société sont présentés à la justice en ce moment en vue de leur mise en examen. Dans ce contexte de forte chaleur et de bouleversement du climat, les chercheurs auront-ils bien à l'avenir les moyens de documenter l'état du monde ? C'est l'alerte soulevée en France par 60 directeurs et directrices scientifiques de l'IRD, l'Institut de recherche pour le développement. Dans une lettre transmise à RFI, ils demandent au gouvernement l'abandon du projet de fusion de leur institut avec le CNRS, le Centre national de la recherche scientifique. L'IRD étudie dans plus de 50 pays les aléas climatiques, les tensions sur l'eau, la perte de la biodiversité, des missions qui pourraient être menacées selon les signataires avec leur fusion. Igor Strauss.
5: Pour les scientifiques de l'IRD, il y a tout d'abord un problème de fond. Comment garantir le maintien de leurs activités ? Gilles Bénat, directeur adjoint d'une unité de santé des plantes.
6: Et est-ce qu'on ferait mieux au sein du CNRS d'un point de vue recherche, d'un point de vue administratif, d'un point de vue humain ? On n'a strictement aucun élément nous disant que ça serait mieux pour notre activité d'intégrer le CNRS.
5: Une fusion sans aucune garantie de meilleurs résultats et qui pourrait, au contraire, affaiblir la recherche scientifique permettant une meilleure compréhension des problématiques environnementales et par conséquent, une meilleure adaptation, Gilles Bénat.
6: C'est effectivement affaiblir une forme de diplomatie scientifique, l'IRD est présent dans 50 pays au sud, donc on a des relations avec de nombreux partenaires, et par ailleurs, c'est affaiblir notre propre avenir, nous, au niveau européen. On sait qu'il y a un certain nombre de problématiques qui sont travaillées depuis de nombreuses années par les équipes IRD au sud, comme par exemple la problématique de la sécheresse, la problématique des insectes vecteurs de maladies, et aujourd'hui, on voit bien que ces problèmes, ils arrivent en Europe avec le changement

0: climatique et donc ne pas travailler au Sud sur ces sujets, c'est affaiblir notre propre avenir sans anticiper ces menaces qui arrivent.
1: Une modification en profondeur de l'IRD affaiblirait la collaboration Nord-Sud et pourrait sonner le glas d'un réseau scientifique sans équivalent bâti tout au long des 80 ans d'existence de l'Institut.
2: Et puis avant le journal des sports dans quelques instants, un petit mot rapide des spectateurs de la finale du Mondial de football 2026, Espagne contre Argentine dimanche. La Maison Blanche confirme que Donald Trump, le président américain, sera présent au stade pour regarder le match. Le président argentin Javier Milei, lui, n'y assistera pas par superstition. On verra bien si ça marche, Romain Ozé.
3: À suivre, effectivement. Et puis, on va parler sport dans un instant. Merci beaucoup, Diane Berger, pour ce grand journal du soir sur RFI, 20h15, ici à Paris. Dans les prochaines minutes, avant Afrique Soir, la première édition dans moins de 15 minutes, on va évoquer dans quelques minutes la folie Miami. Alors c'est le titre d'un reportage de nos collègues de l'hebdomadaire français Le Point. Nous les appellerons Miami, qui est devenu un nouveau lieu de pouvoir, nous dit-il, aux États-Unis. Et puis on va évoquer le retour en France de la consigne en verre. Alors elle avait disparu dans les années 60. Une expérimentation est en cours dans le but de lutter contre la pollution plastique. Mais tout ça, ce sera donc après les sports. Avec Babacar Diarra. Bonsoir Babacar.
4: Bonsoir Romain.
3: Alors, c'est l'enjeu de la finale. Hein. Est-ce que à New York dimanche, la Coupe du Monde de football sera pour la quatrième fois argentine ou est-ce qu'elle sera pour la deuxième fois espagnole?
4: Quoi qu'il en soit, la finale du Mondial, elle sera inédite avec le rêve d'un doublé pour l'Albi Céleste qui a envoyé hier les Three Lions vers Miami où s'annonce un match pour la troisième place face à l'équipe de France. Cette rencontre de consolation peut permettre aux Anglais de ne pas rentrer les mains vides. Mais à chaud, après la défaite, le sélectionneur de l'Angleterre, Thomas Tuchel, ne voyait pas les choses ainsi.
5: Le fait même d'être des compétiteurs met chaque match suivant en perspective. Mais aucun de nos joueurs, ni aucun des joueurs français ne souhaite disputer ce match-là. Ils veulent jouer la finale. Nous avons tout donné pour atteindre la finale. Tout le monde joue pour remporter la Coupe du Monde. Mais les choses sont ainsi. Nous avons un jour de moins pour récupérer. Mais bien entendu, nous jouerons avec professionnalisme. Rien de ce que l'on peut dire dans un vestiaire ne peut effacer la douleur ou la déception. Nous connaissons tous ces moments. J'ai donc dit, digérons d'abord, acceptons le fait qu'on a tout donné, c'est ce qu'on doit faire au plus haut niveau, c'est une exigence et c'est ce que nous ferons.
4: Le match pour la troisième place France-Angleterre, ce sera samedi sur l'antenne Afrique de RFI à partir de 21h, temps universel.
3: Le football du côté des clubs à présent, le Paris FC a présenté son nouvel entraîneur ce jeudi. Liam Rosenior fait son retour en Ligue 1.
4: En charge de Strasbourg jusqu'en janvier dernier, le technicien anglais avait quitté l'Alsace en cours de saison pour signer à Chelsea. Passant d'un club à un autre de la galaxie Blouko, l'expérience avait tourné court au bout d'un peu plus de 3 mois et de seulement 23 matchs dirigés sur le banc des Blues. Rosenior assure que tout n'est pas à effacer de son expérience londonienne.
3: Le cycliste.
6: And a difficult moment, and I have many lessons I've learned. There are things that I definitely could have done better. And things I could have taken accountability for, but there are also good things in what we did as well. I wish them all the best in the future. I think they have a fantastic manager in Xabi Alonso now, and I will look out for their results. But those lessons that I take away from Chelsea, we will put into this job, and hopefully will help this club be a very, very big club in world football as well.
4: Voilà, Liam Rosenior qui assure que cette expérience n'est pas totalement négative et qu'il compte appliquer les leçons de son échec à Chelsea. Du côté du Paris FC, la saison du Paris FC débutera le 22 août sur la pelouse de Troyes.
3: Merci pour cette traduction. Alors j'étais un peu impatient d'avoir des nouvelles du Tour de France cycliste. On y vient et de Troyes pour Tim Merlier à l'arrivée de la 12e étape aujourd'hui à Chalon-sur-Saône.
4: Ouais, le Belge s'est imposé au sprint dans une fin de course marquée par une violente chute. Pour le Français Baptiste Westhoffer, il n'y a pas eu d'échappée même s'il l'a tenté. Pour le coup, il n'est pas déçu d'avoir une nouvelle fois vu son échappée avortée.
7: C'était encore une belle journée. C'était peut-être la journée que j'avais un peu plus coché pour un résultat aujourd'hui. Je pensais que c'était la dernière fois dans mon registre pour aller chercher un bon résultat et une belle journée où le peloton aurait pu rivaliser avec l'échappée. Malheureusement, ça s'est pas trop couru comme ça. J'aimerais bien quand même avoir un bon résultat sur le tour cette année, être dans une échappée qui va au bout. Et après, voilà, disputer la victoire serait déjà un bon résultat pour moi. Là, j'ai beaucoup essayé d'aller chercher des victoires ou des bons résultats comme ça, mais voilà, le peloton, il est jamais facile la main aux échappées.
4: Tadej Pogacar conserve le maillot jaune du Tour de France.
3: Merci Babacar Diarra. Il est 14h19 à Miami. La ville accueillera ce qu'on appelle la petite finale de la Coupe du Monde de football samedi entre la France et l'Angleterre. On va à présent évoquer Miami, la ville américaine qui a bien changé ces dernières années. Bonsoir François Miguet.
8: Bonsoir.
3: Rédacteur en chef adjoint du service monde de l'hebdomadaire français Le Point. Alors justement, vous rentrez d'une mission à Miami. Votre reportage est à découvrir depuis ce jeudi sur le site internet du Point. Miami, je disais, qui a beaucoup changé ces dernières années. En quoi la ville a-t-elle changé ?
8: Miami, c'était une ville qui était largement associée au loisir, ça l'est toujours, au tourisme, avec beaucoup de, notamment de New-Yorkais qui y allaient en villégiature. C'est aussi la ville qu'on a beaucoup associée au film Scarface de Brian De Palma, à la drogue dans les années 80. Mais maintenant, elle a pris un nouveau visage, cette ville, puisque elle se développe économiquement de manière spectaculaire, avec de nombreux milliardaires qui y ont élu résidence ces derniers mois, et non des moindres. Par exemple, Jeff Bezos, Mark Zuckerberg, etc. Tous se battent pour y acheter les plus belles villas. Et puis, vous avez aussi de nombreux dignitaires du clan de Donald Trump qui s'y sont aussi installés. Par exemple, Jared Kushner et Steve Witkoff, qui sont les envoyés spéciaux du président pour les sujets diplomatiques. Et c'est donc devenu aussi un centre diplomatique pour les États-Unis, sachant que Mar-a-Lago, qui est le club privé de Donald Trump, est pas loin du tout, puisqu'il est à Palm Beach, à West Palm Beach, qui est vraiment à 2 heures de route environ de Miami sur le nord.
3: Vous diriez, François Miguet, que Miami est devenu un nouveau lieu de pouvoir aux États-Unis ?
8: Oui, c'est devenu un lieu de pouvoir parce que d'abord, Donald Trump s'est présenté la dernière fois comme un résident en Floride et non à New York comme auparavant. La résidence officielle de Donald Trump, c'est maintenant Mar-a-Lago, à Palm Beach, parce que Marco Rubio, qui est le secrétaire d'État, donc c'est-à-dire l'équivalent du ministre des Affaires étrangères américain, est un élu de Miami. Dans l'équipe de Donald Trump, vous avez aussi Susie Wiles, et comme je l'avais dit, il y a aussi le gendre du président, Jared Kushner, sa fille Ivanka et Steve Witkoff, qui sont associés maintenant aux questions diplomatiques, l'Iran, les négociations avec l'Ukraine et la Russie, etc., au plus haut niveau, qui sont établis à Miami et dans sa région. Donc ça fait maintenant de Miami, qui était perçu comme une ville uniquement balnéaire jusqu'à il y a peu, l'un des centres névralgiques des États-Unis et certainement celui dont la dynamique est la plus frappante.
3: Et c'est intéressant cette présence MAGA, Make America Great Again, à Miami, dont la maire est démocrate.
8: Oui, c'est un peu le paradoxe. Hein, la maire de Miami, qui a été élue en décembre dernier, est une maire démocrate. Mais pour autant, dans la zone, les républicains sont très forts. Tendance MAGA, j'ai par exemple rencontré la superviseure des élections pour le comté de Miami-Dade, celui de Marco Rubio, qui est Alina Garcia, qui est une trumpiste pure et dure. Vous avez aussi, c'est là aussi que Trump a une partie de ses possessions, et notamment son golfe de Doral qui va abriter le G20 en fin d'année. C'est là où se rendront les chefs d'État, notamment Emmanuel Macron, dans un drôle de mélange des genres, hein, puisque c'est un lieu privé. Et puis, c'est là que se décide aussi une partie du destin de l'île voisine qui est Cuba, puisque vous avez une minorité cubaine très forte à Miami, et que Marco Rubio, qui lui-même d'origine cubaine, est à la manœuvre sur ce sujet à Washington et aussi à Miami, puisqu'il est originaire de Miami.
3: Alors justement, qu'est-ce que cette externalisation, je dirais, du pouvoir de Washington vers Miami augure concernant Cuba, qui est à moins de 400 km de Miami ?
8: Bah écoutez, en tout cas, une chose est sûre, c'est qu'à Miami, tout le monde s'intéresse à Cuba. Vous l'avez dit, Cuba, c'est très proche, hein, c'est à 330 km de Miami seulement à vol d'oiseau, et vous avez en 1980 finalement 125 000 Cubains qui aussi sont arrivés à Miami. C'est la scène qu'on voit au début du film Scarface. Vous avez vraiment une communauté cubaine qui est très forte à Miami. Donc à Miami, on s'est toujours intéressé au destin de Cuba, hein. La différence, c'est que il y a maintenant Marco Rubio, qui est l'élu emblématique, un des élus emblématiques de la ville, qui est à la manœuvre au département d'État, que jamais le blocus américain sur Cuba n'avait été aussi puissant, hein, puisque là, le régime à la Havane est vraiment aux abois. Et finalement, les gens à Miami s'attendent à ce que Cuba tombe un peu comme un fruit mûr. Et alors, ce qui est intéressant quand on discute avec les gens en ville, dans l'élite, que ce soit au niveau politique ou au niveau des entreprises, tout le monde a un peu un avis sur la question, et plus largement sur la question de l'Amérique latine et comment l'Amérique latine et les États États-Unis pourraient se rapprocher. Hein. Donc, on ne sait pas évidemment ce qui va venir de Cuba. C'est un régime qui a montré dans le passé qu'il était très résistant. Mais une chose est sûre, une partie du destin de Cuba se joue de l'autre côté du Golfe, se joue à Miami.
3: La folie Miami, ça c'est le titre de ce reportage que vous publiez donc cette semaine dans l'hebdomadaire français Le Point, qui est à retrouver évidemment sur le site internet du Point. François Miguet, merci beaucoup.
8: Merci à vous.
3: C'est l'un des grands enjeux de la protection de la planète, la gestion des déchets. Rien qu'en France, 340 millions de tonnes chaque année sont produits. Et certains de ces déchets sont recyclés, d'autres brûlés, mais beaucoup finissent dans la nature et mettent à mal notre environnement. Alors pour réduire cette pollution, la France expérimente le retour de la consigne de verre. En d'autres mots, le client se voit rembourser par le commerçant le prix de la bouteille ou du bocal qu'il rapporte après consommation. Ça existait jusque dans les années 60 en France. La consigne a disparu au profit du plastique jetable notamment, mais depuis un an, une expérimentation est menée. Bilan de ce test, grandeur nature, reportage Jeanne Richard.
9: Dans un Super U de Nantes, depuis un an, c'est une discrète révolution dans les rayons. L'emballage de quelques produits est désormais consigné. Lorsqu'un client achète certaines eaux, un jus de pomme ou une soupe de poisson, il paye un petit supplément, entre 10 et 20 centimes par produit. Il peut ensuite rapporter les bouteilles vides et récupérer cette consigne.
10: Une à deux fois par semaine, j'ai des bouteilles que je redépose ici. Tout n'est pas encore dans les emballages réutilisables, donc je ne peux pas faire ça systématiquement sur tous les emplois. Mais une fois qu'on prend le réflexe, ça rentre vite dans le quotidien.
9: Karina Rabanelli est une cliente régulière.
10: Bon, on le fait pour un souci aussi de consommation réduite, par souci pour la planète, par souci pour nos enfants.
9: À l'entrée du magasin, une grosse machine violette avale les bouteilles vides qu'elle rapporte et lui rend le montant de la consigne, soit par virement bancaire, soit en bon d'achat. Mais dans le magasin, seulement une quinzaine de produits sont consignés sur 40 000 produits vendus. Et si la majorité des clients rencontrés ce jour-là semblent intéressés par le principe, ils n'ont jamais remarqué le dispositif ou ne se sont jamais lancés.
11: Non, pas du tout, non, je connais pas du tout.
12: Je trouve que si ça peut être un modèle plus écologique qui fonctionne, pourquoi pas ? Et je pense que j'essaierai à l'occasion.
9: Les bouteilles collectées au supermarché sont ensuite acheminées dans une usine de lavage. Yann Priou est le directeur général de l'usine Bout à Bout.
13: Donc on réceptionne ces bouteilles. Là, on a des bocaux. Là-bas, un peu plus loin, on voit des petits formats 33 centilitres de limonade, de jus de pomme, de bière. Enfin bref, c'est assez varié.
9: Les bouteilles passent dans une immense machine à laver, puis elles sont séchées. Et un système de caméra vérifie qu'elles sont intactes avant d'être réempilées en palettes, prêtes à retourner dans le système. Comme le verre est un matériau très résistant, une bouteille peut être réutilisée jusqu'à 50 fois.
13: Quand on fabrique une bouteille en verre, il faut chauffer du sable et du calcin à 1500 degrés pendant 24 heures. Ça consomme beaucoup, beaucoup d'énergie. Et entre refabriquer une bouteille en verre neuve et laver une bouteille, c'est 80% d'énergie en moins, donc 80% de CO2 en moins. Et en ce moment, le fait de réduire nos émissions de CO2, c'est quand même un des enjeux majeurs. Et ça paraît contre-intuitif, mais laver une bouteille en verre, ça consomme moins d'eau que d'en refabriquer une nouvelle. Ça consomme à peu près deux fois moins d'eau.
9: Mais au bout d'un an, seulement un quart des bouteilles vendues ont été retournées et réemployées. Pourtant, dans son usine, Yann Priou a la capacité d'en laver beaucoup plus.
13: Non, les chiffres ne sont clairement pas aux objectifs initiaux. Là où on a un vrai sujet, c'est de pouvoir augmenter les volumes et développer la filière parce que, à grande échelle, le réemploi coûte moins cher que le recyclage.
9: Mais bien trop peu de produits sont consignés dans les supermarchés. Ils sont parfois plus chers et mal exposés. Ce qu'il faut, c'est surtout obliger les industriels à coopérer, plaide Bastien Faure, directeur de l'ONG Zero Waste France. Alors que pour l'instant, on compte sur leur bonne volonté.
14: Coca, Nestlé Waters, Danone, ces industriels, leur modèle économique, il est basé sur de l'emballage jetable. Le réemploi vient directement en contradiction avec ça. Et leur demander de volontairement développer une filière de réemploi qui vient renier leur marge, qui vient s'attaquer à leur modèle même, c'est illusoire de s'attendre à ce qu'ils le fassent volontairement.
9: L'expérimentation de la consigne dans l'ouest du pays a eu le mérite de montrer que le système fonctionne. C'est un pas de géant, mais encore insuffisant pour atteindre l'objectif fixé par la loi, atteindre 10% de consigne en 2027. On est aujourd'hui à moins de 2%.
3: Un reportage de Jeanne Richard dans l'ouest de la France. Afrique Soir à suivre.
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3: 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L'heure d'Afrique Soir, la première édition de ce jeudi. Bonsoir Mathis Limano.
18: Bonsoir Romain Ozoui, bonsoir à toutes et à tous. Et à la une, cette visite du Premier ministre français au Maroc, Sébastien Lecornu, venu parachever l'entente retrouvée entre Paris et Rabat. Depuis notamment la reconnaissance française de la souveraineté marocaine sur le Sahara occidental, entre la signature d'accords et les poignées de main chaleureuses, c'est aussi l'ombre du scandale Pegasus, du nom de ce logiciel espion utilisé par le royaume chérifien, qui planait au-dessus de cette visite. L'actualité africaine, c'est aussi la gronde des étudiants camerounais désireux de venir étudier en France. La délivrance de visas se fait de plus en plus rare. En cause, explique l'ambassade à Yaoundé, la multiplication des fraudes dans les dossiers. Plus d'une vingtaine de morts dans des attaques des ADF dans l'est de la République démocratique du Congo. La saison des pluies inédite dans le golfe de Guinée, inédite, mais il va bien falloir s'y habituer. La faute au réchauffement climatique, vous l'entendrez. Et puis de Marseille à Abidjan, les joueurs de l'OM sont arrivés en Côte d'Ivoire. Ils joueront vendredi contre le Yamoussoukro FC en match amical à un mois de la reprise de la Ligue 1. La confiance retrouvée, le mot d'ordre de la visite de Sébastien Lecornu au Maroc. Depuis Rabat, le Premier ministre français a salué un bilan exceptionnellement positif dans les relations franco-marocaines. Des relations qui avaient été mises à l'épreuve jusqu'à la visite d'Emmanuel Macron à l'automne 2024 dans le royaume chérifien. Ce jeudi, ce ne sont pas moins de 14 accords de coopération qui ont été signés. À Rabat, les précisions de Mathias Reynal.
19: Poignées de main chaleureuses avec leurs homologues marocains. Sébastien Lecornu, le Premier ministre français, était accompagné de 12 membres de son gouvernement pour ce déplacement dans le royaume.
20: Pour nous, vous l'avez compris, le sens de cette présence ici, aujourd'hui, hier au soir, avec autant de ministres, c'est essayer de changer d'échelle dans la relation bilatérale.
19: Sont présents côté français les ministres de l'Intérieur, des Affaires étrangères par exemple. Ils ont eu dans la matinée des entretiens bilatéraux avec leurs homologues marocains, Aziza Khanouch, le chef du gouvernement du royaume.
21: Le dialogue politique entre les deux pays n'a jamais été aussi dense et structuré. Il y a une convergence de vues croissante sur les principaux enjeux internationaux.
19: Les deux chefs de gouvernement décrivent tous les deux, je cite, un moment charnière de la relation France-Maroc. Après le lancement en 2024 d'un partenariat d'exception renforcé.
22: Nous travaillons à l'élaboration d'un traité bilatéral entre nos deux pays. Le premier que la France signera avec un pays hors de l'Union européenne.
19: Un traité qui pourrait être conclu lors d'une visite royale en France à l'automne. Mathias Reynal, de retour de Rabat, RFI.
18: Et la lune de miel franco-marocaine quelque peu perturbée par cette enquête publiée par le réseau de journalistes Forbidden Stories. Le Maroc aurait bien utilisé le logiciel espion Pegasus pour espionner des personnalités politiques françaises dont le président Macron et le premier ministre Lecornu. Laurent Richard, fondateur de Forbidden Stories.
23: Le premier ministre lui-même avait été infecté par Pegasus. D'autres ministres l'ont été également, 7 ministres en tout. Le portable d'Emmanuel Macron se trouve également dans la liste des cibles potentielles. Donc c'est une affaire d'État extrêmement sérieuse. On a obtenu également des notes de la DGSE qui estiment que le Maroc utilise Pegasus depuis 2017. Donc c'est vraiment une affaire d'État extrêmement importante. Et puis après, ça pose la question de la franchise de la discussion entre la France et le Maroc. Là-dessus, par contre, on a interrogé et on a envoyé des questions au Premier ministre comme au Président de la République, mais on n'a pas eu de réponse pour savoir si le sujet de Pegasus avait été évoqué lors du déplacement, pour savoir si la France avait obtenu des garanties de la part du Maroc de ne plus jamais être espionnée. À ces questions-là, on n'a eu aucune réponse de la part du gouvernement français.
18: Et propos recueillis par Wally Diallo, RFI 20h34 à Berlin, suite et fin de la visite d'État du président algérien Abdelmadjid Tebboune en Allemagne. Il a rencontré aujourd'hui son homologue Frank-Walter Steinmeier et le chancelier Friedrich Merz. Une visite marquée par le développement des relations économiques germano-algériennes. Une visite qui s'est achevée par une conférence de presse au cours de laquelle le président algérien a été interrogé sur le sort du journal journaliste français Christophe Glaise, toujours emprisonné en Algérie. Pascal Thibault sur place.
0: La question d'un journaliste allemand a dû être répétée une seconde fois avant que Abdelmadjid Tebboune ne réponde à une question sur Christophe Glaise. Visiblement irrité, le président algérien a répliqué « Je ne m'exprimerai pas sur ce sujet par respect pour la justice de mon pays et encore moins à l'étranger ». Les proches du journaliste français ont écrit hier au président Steinmeier et au chancelier Merz que Abdelmadjid Tebboune a rencontré ce jeudi. Mais la réponse sèche du président algérien ne semble pas avoir couronné ses démarches de succès. Abdelmadjid Tebboune et Friedrich Merz ont, lors de leur conférence de presse, mis en avant le développement des liens économiques entre les deux pays, notamment dans le domaine énergétique. Une déclaration commune sur un agenda stratégique bilatéral a été adoptée. Un forum économique germano-algérien est prévu demain. En amont, Alger a annoncé la conclusion d'une trentaine d'accords concernant les livraisons d'hydrocarbures, mais aussi les énergies renouvelables, l'exportation d'hydrogène vert vers l'Allemagne. Pascal Thibault, Berlin RFI.
18: Falsifier son dossier pour espérer être admis dans une école privée en France. Un phénomène devenu monnaie courante au Cameroun où le nombre de fraudes est en très forte augmentation. C'est pourquoi l'ambassade de France à Yaoundé impose désormais aux étudiants de prouver qu'ils ont déjà payé ou qu'ils disposent des fonds suffisants pour leur scolarité, sans quoi aucun visa ne sera délivré. La conseillère de coopération et d'action culturelle à l'ambassade, Muriel Piquet-Vio, tenait ce matin une conférence de presse pour expliquer cette décision.
1: La fraude est un vrai sujet sur les dossiers campus et qui correspond à une réalité du pays et du Cameroun avec le nombre important de demandes. Si vous avez un nombre important, vous avez aussi un nombre important de possibilités de fraude. La partie où on doit apporter une preuve supplémentaire de solvabilité, pour l'instant, ce n'est que ici au Cameroun. Ce n'est pas ni l'Institut français, ni le service de coopération d'action culturelle, ni Campus France qui décide. C'est décidé par le service des visas. Et le service des visas a la légitimité de décider les pièces qu'il faut pour pouvoir examiner le dossier.
18: Au micro d'Emmanuel Juntap, cette prise de parole fait suite à la gronde de certains étudiants et parents. Ils étaient rassemblés pacifiquement mardi devant l'ambassade pour dénoncer une délivrance de visa en chute libre ces dernières semaines. RFI dans l'est de la RDC où le groupe djihadiste ADF poursuit ses incursions meurtrières. Plusieurs attaques ont visé ces derniers jours le territoire de Beni dans le Nord Kivu. Le bilan est encore provisoire mais on parle déjà d'une vingtaine de morts. Pauline Azidi.
2: Au moins 4 attaques distinctes on vise le territoire de Beni. La première, dans la nuit de dimanche à lundi, a ciblé Beniville, qui abrite les autorités provinciales depuis la chute de Goma. Les présumés ADF ont attaqué les quartiers de Sayo et Matembo, dans la commune de Moulekera. 7 civils ont été tués et 3 militaires FARDC sont tombés dans une embuscade. Puis mercredi, c'est la cité de Mangina et ses environs qui ont été pris pour cible. C'est plus au nord du territoire, quasiment à la frontière entre le Nord Kivu et l'Ituri. Une commune rurale à 30 km de Beni. Cette fois-ci, selon le bourgmestre de la ville, 8 corps ont été retrouvés dans 2 quartiers différents. Enfin, il y a encore eu une attaque sur cette cité de Mangina. Jeudi, dans la soirée, le bilan est lourd. 12 morts, toujours, selon Nicolas Kikuku, le bourgmestre de Mangina. Bilan toujours provisoire. Les secours continuent de fouiller la zone. Ces nouvelles violences ont provoqué des mouvements de population vers le centre-ville de Beni. Pauline Azidi, Kinshasa, RFI.
18: Le golfe de Guinée à présent, qui connaît ces derniers mois une saison des pluies particulièrement intense. La Côte d'Ivoire en paye le plus lourd tribut avec 59 morts. Des victimes aussi au Ghana et au Togo. Au total, une centaine de personnes sont décédées dans la région. Cette année, l'ampleur du phénomène est rendue possible par le réchauffement climatique. C'est la conclusion d'une étude publiée aujourd'hui par le groupement de scientifiques World Weather Attribution. Étude que Simon Rosé a feuilletée pour nous.
4: Ce qui était autrefois rare va devenir fréquent et enfin habituel. Cette période de 3 jours entre le 20 et le 22 juin, il est tombé sur les régions côtières bordant le golfe de Guinée des pluies exceptionnelles. Inondations, saturation des systèmes de drainage. À certains endroits, ce sont jusqu'à 140 mm de précipitations qui se sont déversées en moins de 24 heures. Un phénomène météorologique rare mais rendu possible par le réchauffement climatique. C'est la conclusion de cette équipe internationale de chercheurs ivoiriens, ghanéens, kenyans, néerlandais, britanniques et américains. La probabilité qu'un tel événement survienne aujourd'hui est 5 fois plus élevée que si les activités humaines n'avaient pas favorisé le réchauffement et à l'avenir, ces épisodes pourraient se produire tous les 2 à 4 ans. Il faut donc s'adapter à cette nouvelle réalité climatique. C'est un défi. La région connaît une croissance urbaine très rapide. Dans ces conditions, les infrastructures atteignent leurs limites. Des limites qu'il faudra désormais prendre en compte pour tous les nouveaux projets de drainage notamment, mais également de systèmes d'alerte précoce des populations.
18: À Simon Rosé, répondre au défi de l'accès à l'eau sur le continent, c'était tout l'enjeu du forum de l'eau qui vient de s'achever à N'Djamena, organisé conjointement par le gouvernement tchadien et la Banque mondiale sur les pistes de réflexion pour un meilleur accès à l'eau. Écoutez Stéphane Lacot, il est le secrétaire exécutif de l'ONG Water for Life Cameroun, spécialiste de la gestion de l'eau avec Nicolas Sûr.
5: Bon, déjà, l'une qui est la plus intéressante, c'est de mieux gérer les ressources qui existent déjà, pour éviter de gaspiller une source qui est rare. La deuxième chose, c'est de développer les services de l'eau, aussi bien en milieu urbain qu'en milieu rural, mais avec une approche qui garantit la durabilité des services lorsqu'ils sont mis en place. On peut améliorer l'investissement, parce que les besoins d'investissement sont très importants et vont aller croissant avec les besoins qui évoluent également en suivant les tendances de la croissance démographique, des croissances urbaines qui sont très fortes et la diversification des services. On peut aussi interagir beaucoup sur la question de la coopération parce qu'il y a beaucoup de ressources en eau qui sont partagées, pas seulement au niveau des États, mais au niveau même des localités. Et quelquefois, le problème, ça peut être que la source se trouve dans le village amont et les utilisateurs sont dans le village aval. Mais s'il n'y a pas de la collaboration et de la coopération entre les deux, on peut se retrouver à avoir un problème d'accès une fois de plus.
6: Et s'il n'y a pas de coopération entre les différentes entités, on a aussi un risque de conflit. Une guerre de l'eau, c'est une menace sérieuse pour l'avenir?
5: Une menace très sérieuse, je dirais. Beaucoup de pays rencontrent déjà ça, essaient de gérer ça par de la réglementation. Bon, ça peut marcher à l'échelle d'un pays, mais quand on se retrouve au niveau communautaire, c'est beaucoup plus compliqué. Sachant que certaines des sources d'eau partagées au niveau communautaire tendent à avoir un volume disponible qui n'évolue pas avec la demande. Et donc, ça fait une pression plus importante sur les sources disponibles. Ça va induire des jeux d'influence qui vont se mettre en œuvre pour assurer l'accès à une communauté comparativement à l'autre. Et donc, derrière, ce sont des crises qui vont arriver. Donc, nous pensons que avec les changements climatiques qui rendent moins disponibles facilement les ressources qui sont existantes, on va se retrouver à avoir de plus en plus de crises qui vont se déployer aussi bien au niveau communautaire, au niveau interétatique.
6: Stéphane Lacot, si vous deviez retenir une priorité absolue pour améliorer la sécurité de l'eau en Afrique dans les 10 prochaines années, laquelle serait-elle ?
5: Je proposerais qu'on puisse investir à la fois sur l'infrastructure, sur la coopération, sur les évolutions sociales autour des services, ainsi que la préservation des ressources existantes. Donc, il faudrait une intégration de tout cela pour qu'on en arrive à des investissements qui sont durables et qui adresse effectivement la sécurité en eau.
18: Le spécialiste de l'eau Stéphane Lacot avec Nicolas Sûr. C'est un festival de musique pas comme les autres qui sillonne en ce moment le canal du Midi dans le sud de la France. Le festival Convivencia accueille ce soir sur son bateau scène les Bassi Bakambi, groupe de rumba congolais 100% féminin. Objectif, à part faire danser bien sûr, Léa Boutin-Rivière, transformer le patrimoine musical congolais en matrimoine.
7: Bassi Bakambi, en lingala, cela veut dire « femme qui coordonne », véritable déclaration d'intention pour ces 8 musiciennes qui, depuis 15 ans, parcourent les scènes de République démocratique du Congo. Un groupe 100% féminin, c'est une première dans un pays où les hommes ne sont jamais très loin de la scène. D'autant plus que les Bassi Bakambi s'attaquent à un monument de la musique congolaise, la rumba. Sophia Mvumbi, la bassiste du groupe.
8: Aujourd'hui, oui, il y a partout de la rumba, mais il y a des sortes de styles. Afro-rumba, afro-beat, afro... Mais nous, nous avons voulu garder notre style, la rumba. Donc on est là 100% rumba.
7: Et cette identité passe aussi bien par la réinterprétation de grands standards, comme les chansons de Tabula Rochereau. Que par des compositions originales, comme Sopeka.
8: Sopeka, c'est une chanson qui dit « Ne demandez pas ». Il y a des gens qui demandent, mais nous on dit « Non, bats-toi, il faut se battre, ne pas dépendre de l'autre ».
7: Pour l'instant, les Bassi Bakambi se retrouvent exclusivement sur scène, en Europe et à Kinshasa, avant un EP prévu cet automne.
18: Léa Boutin-Rivière, et puis à un mois de la reprise de la Ligue 1, l'Olympique de Marseille est à Abidjan. Des activités sociales et touristiques au programme pour les joueurs du club phocéen, mais aussi un match amical vendredi contre le Yamoussoukro FC, récemment promu en Ligue 1 ivoirienne. Les joueurs marseillais se sont entraînés aujourd'hui au stade Félix Houphouët-Boigny, sous les yeux de notre correspondant Molamine Sissavané.
10: Le temps d'un entraînement, le supporter abidjanais de l'OM transforme le Félicia en un mini-vélodrome. Eli, président du fan club OM.
11: Certains d'entre nous ont la chance d'aller à Marseille pour voir des matchs, mais il y a la grande majorité qui n'a pas cette chance. Donc ils ont des étoiles plein les yeux en étant au plus proche des joueurs en fait.
10: Dans les tribunes, beaucoup de jeunes, dont Razak Diomandé, pensionnaire de l'académie de Yamoussoukro FC.
12: C'est une opportunité pour moi de les voir jouer, d'apprendre. En même temps, c'est pour voir aussi si notre équipe professionnelle qui a monté cette année peut se comparer aux grandes équipes, parce que l'OM c'est une grande équipe.
10: Pour Siandou Fofana, ministre de Tourisme, le partenariat avec l'OM est fructueux et se poursuit. D'où ce séjour d'activation.
24: En accueillant l'Olympique de Marseille qui, en son sein, des Ivoiriens, Didier Drogba, Basile Boli, qui ont joué, démontrent à souhait que le pays est stable. En second lieu, les Ivoiriens se sentent confortés que leur pays est désiré.
10: Tout en promouvant Sublime Côte d'Ivoire en France, l'OM tenait à en vivre l'expérience avec toute l'équipe. Grégory Lamela, directeur commercial.
25: La volonté du club également, c'est de venir sur le territoire ivoirien, découvrir ce beau pays autour de lieux touristiques, d'activités sociales. Forcément, chaque préparation, il y a des matchs amicaux et jouer une équipe locale, pour nous, c'est très important.
10: Olympique de Marseille contre Yamoussoukro FC, c'est ce vendredi à 18h au Félicia. Molamine Sissavané, Abidjan, RFI.
18: 18h46 à Abidjan, 20h46 à Paris, l'heure de faire le tour des grands titres de l'actualité avec Romain Ouzoui.
3: Et avec en Ukraine une crise politique qui a des conséquences sur la guerre. Le limogeage du ministre de la Défense Mikhailo Fedorov fait polémique ce jeudi. Ce dernier a en effet formulé des critiques cinglantes à l'encontre du commandant en chef de l'armée, ce qui a contraint Volodymyr Zelensky, le président ukrainien, à appeler à l'unité face au risque de fracture. Des manifestations ont eu lieu à Kiev et en plusieurs villes d'Ukraine pour protester contre le départ de Mikhailo Fedorov. Il est remplacé par intérim par un responsable du renseignement, Yevgeny Khmara. Les tensions entre l'Iran et les États-Unis, elles ne cessent de monter. Ce soir, Washington annonce avoir lancé une nouvelle salve de bombardements contre Téhéran. L'Iran, qui depuis plusieurs jours riposte en frappant des bases militaires américaines dans les pays voisins. Les efforts diplomatiques pour tenter de parvenir à une issue au conflit au Moyen-Orient sont actuellement réduits en miettes. Et puis en France, l'enquête qui progresse après les incendies en forêt de Fontainebleau près de Paris. Deux personnes doivent être présentées à la justice en vue de leur mise en examen pour le déclenchement involontaire d'un des deux feux dans cette forêt de Fontainebleau. Hier, deux autres personnes avaient été mises en examen et écrouées, soupçonnées, eux, d'avoir mis délibérément le feu. Près de 2000 hectares ont été détruits dans cette forêt de Fontainebleau. 18h, bientôt 48 minutes en temps universel. C'est la suite de la première édition d'Afrique Soir. Mathis Limano, on en vient un nouvel épisode de notre série créée en langues africaines.
18: Et direction le Kenya, Romain, où la Constitution consacre le Kiswahili comme langue nationale. Enseigné à l'école, il unifie la quarantaine de communautés qui composent le pays. C'est donc naturellement qu'une littérature en Kiswahili s'est constituée et enrichie ces dernières décennies, même si les difficultés du secteur de l'édition limitent encore son développement. À Nairobi, Alban Tiroir.
9: Chez Nouria, librairie du centre-ville de Nairobi, une section est dédiée à la littérature en Kiswahili. Viviane Taura, libraire, présente quelques auteurs kényans.
13: Le premier est Kitaka Wamberia et il a écrit plusieurs ouvrages qui sont vraiment très captivants comme Kifo Kisimani ou encore Doa. On trouve aussi Kan Walibora et son roman Kufa Kuzikana. Nous avons plein de livres ici.
9: Et malgré la compétition très forte avec les ouvrages en anglais, cette littérature trouve preneur.
13: Nous voyons principalement des parents qui viennent en acheter pour leurs enfants. Ils veulent qu'ils se familiarisent avec des nouvelles en Kiswahili.
9: Le genre connaît un essor marqué au Kenya depuis plusieurs décennies, explique Mwenda Mbatia, professeur de littérature en Kiswahili à l'université de Nairobi.
14: Il fut un temps au début des années 90 où les écrivains tanzaniens dominaient la scène, y compris au Kenya, mais cela a changé. Les Kenyans s'imposent désormais sur la scène littéraire Kiswahili au Kenya. Cela s'explique en partie par la demande croissante de littérature en Kiswahili dans notre système éducatif.
9: Mais ce succès a son revers, prévient Mwenda Mbatia.
14: Nous avons des maisons d'édition prêtes à publier des ouvrages en Kiswahili. Le seul problème, c'est qu'elles ciblent principalement le marché scolaire. Mon inquiétude est que la lecture en Swahili reste confinée au système éducatif. Il serait plus utile que le Kiswahili puisse attirer des lecteurs au-delà. C'est ainsi que nous pourrons encourager les écrivains à être créatifs et innovants.
9: Selon lui, cette dépendance tend à orienter les thèmes abordés afin de répondre aux exigences des programmes scolaires. Pour autant, le professeur, lui-même auteur, ne s'inquiète pas pour l'avenir.
14: Il n'y a pas de pénurie d'écrivains en Kiswahili. Des livres en Kiswahili continueront à être écrits. D'ailleurs, la tradition orale de la littérature Kiswahili est toujours vivante. Les écrits sont racontés, les poèmes sont déclamés à la radio et à la télévision, et cela est très important pour le développement de la littérature.
9: La production en Kiswahili se retrouve aussi parfois au théâtre. Kifo Kisimani de Kitaka Wamberia a ainsi été rejoué en août 2025. Publié en 2001, à la fin du régime autoritaire de Daniel Arap Moi, la pièce met en scène, dans un royaume fictif, un jeune homme arrêté et torturé pour avoir défié un pouvoir oppressif. Alban Tiro Nairobi, RFI.
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18: Et place à la musique, donc, pour clore cette édition d'Afrique Soir. Et pour la toute première fois, j'ai le plaisir d'accueillir l'ambianceur en chef de cette antenne. Bonsoir Hervé Mandina, alias DJ Facemaker.
16: Et bonsoir Mathis Limano, ravi de partager le micro avec vous.
18: Et c'est partagé, je vous souhaite la bienvenue dans l'arène, Hervé. Alors pour ce jeudi 16 juillet, vous nous promettez une sélection éclectique. Par quoi on commence?
16: Alors pour cette grande première, Mathis, je vous propose d'aller à Conakry pour écouter le duo flamboyant Queen Rima et Antoine Flingo sur le titre Kissia. Alors Mathis, Kissia en langue soussou signifie le salut ou la délivrance. Et la délivrance est totale. À l'écoute de ce morceau dans les quartiers de Conakry, j'en suis sûr.

0: Queen Rima et Antoine Flingo qui font vibrer la jeunesse guinéenne en ce moment. Vous nous posez l'ambiance directement, DJ Facemaker. Où est-ce qu'on va maintenant? Où est-ce qu'on met les voiles?
1: Allez, on prend le large, Baptiste, direction le Cap Vert avec Lisandro Cucci et son dernier morceau, New Ten, qui signifie en créole capverdien, on a. Oui, on a. Et qu'est-ce qu'on a ici? Une chanson absolument dansante dont le clip a été tourné dans les rues de Praia. Lisandro parle de résilience, de la richesse du cœur face aux épreuves de la vie. Et avec ce rythme, ça donne envie de réserver un billet d'avion sans retour. Attention les yeux et surtout les oreilles, Matisse.

0: Bon, le billet d'avion est pris de mon côté. Merci Hervé Mandina avec ce morceau de Lisandro Cuxi. Pas le temps de traîner. Quel est le troisième acte de votre sélection?
1: Alors, changement d'ambiance. Matisse en atterrit à Abidjan pour retrouver la sensation afropop Marijo avec son titre Apprends-moi. Oui, derrière ce titre aux allures de leçon, c'est une véritable masterclass de vulnérabilité amoureuse. Et le morceau séduit actuellement un plus grand public sur les réseaux sociaux et ça se vérifie aussi sur RFI.

0: La chanteuse ivoirienne Marie-Jo, dont on a bien retenu la leçon avec son titre « Apprends-moi ». Mon cher Hervé, c'est déjà l'heure de votre dernier morceau. Vous fermez la marche avec la séquence rétro consacrée à Mokobé et Oumou Sangaré.
1: Oui, en effet, je vous ramène en 2003, année où Mokobé et Oumou Sangaré créent le choc des générations et des cultures. Sur le titre « Voix du Mali », sorti dans l'album 113 dans l'urgence. Et à cette époque, Mokobé dénonce le film « Fatou la Malienne » sorti en 2001, qui stigmatisait les cultures des familles d'Afrique de l'Ouest en les réduisant au Mali seul. Alors le titre a provoqué un immense élan de fierté nationale à Bamako et dans la diaspora. On en reparlera plus longuement dans l'Afro Club de Luxe.

0: C'est donc avec Mokobé ou Mousse Sangaré que l'Afro Club referme ses portes. Une chronique signée Hervé Mandina, alias DJ Facemaker, à retrouver, à écouter sans modération sur l'application RFI Pure Radio et sur notre site internet RFI.fr. Un dernier mot peut-être, Hervé?
1: Oui, rendez-vous ce vendredi 17 juillet dès 20h10 TU pour la version grand format de l'Afro Club. Donc demain, ce sera l'artiste nigérien Sike, notre invité. Belle soirée à vous Mathis et bravo pour cette première chronique avec moi.
0: Merci, belle soirée également Hervé. Merci à vous d'être fidèle à Radio France Internationale. Il est 18h56 en temps universel. On se retrouve dans un instant.

0: Mokobé et Oumou Sangaré sur les ondes de RFI. Et le retour de Romain Ozoui en studio à 20h58 à Paris.
1: Merci Mathis Limano, on vous retrouve 30 minutes pour la deuxième édition d'Afrique Soir. D'ici là, c'est la session soir de l'info sur RFI qui se poursuit pendant encore une heure. À suivre dans une minute le journal de 19h temps universel. Dans 10 minutes, le grand entretien du soir avec ce soir le recteur de la Grande Mosquée de Paris, Shems Eddin Hafiz. La Grande Mosquée de Paris, c'est la première grande mosquée française et elle célèbre ses 100 ans. Et il sera au micro de Charlotte de Rouen. Et puis dans 40 minutes, après la deuxième édition d'Afrique Soir, Accent d'Europe, qui évoquera ce soir une Europe qui de plus en plus se confronte à son passé totalitaire. Nous serons en Allemagne, où l'extrême droite tenait récemment son congrès. Nous serons également en Croatie, où un épisode sombre de l'histoire ressurgit. Rendez-vous dans 40 minutes sur Radio France Internationale.
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1: 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Dans 10 minutes, le grand entretien du soir avec le recteur de la Grande Mosquée de Paris, Shems Eddin Hafiz. Ce sera avec vous, Charlotte de Rouen, mais pour l'heure, c'est votre journal. Bonsoir Charlotte.
7: Bonsoir Romain, bonsoir à toutes et à tous. En Ukraine, le limogeage du ministre de la Défense suscite des doutes sur la stratégie militaire de l'État et le mécontentement d'une partie de la population. On fait le point dans un instant. Donald Trump reste ouvert à la diplomatie, assure la Maison Blanche, alors que l'Iran et les États-Unis s'enfoncent de nouveau dans la guerre avec des attaques de part et d'autre ce jeudi. La Commission européenne exige que Google partage de manière encadrée les données récoltées par son moteur de recherche, Google Search, à la concurrence, une décision que fustige le géant américain. En Ukraine, le président Volodymyr Zelensky avance dans le remaniement ministériel qu'il a appelé de ses vœux. Le Parlement a approuvé ce jeudi la nomination d'un nouveau Premier ministre et d'une partie de sa nouvelle équipe. Le nouveau chef du gouvernement est Sergueï Koretsky, jusque-là patron de Naftogaz, une entreprise publique d'hydrocarbures. Mais c'est toujours au poste du ministre de la Défense que le mécontentement d'une partie de la population se cristallise. Bonsoir Guillaume Deltey.
8: Bonsoir Charlotte.
7: Pour ce portefeuille critique dans un pays en guerre, le président ukrainien a procédé ce soir à une nomination, celle de Yevhen Khmara.
8: Oui, c'est un homme qui fait déjà partie des principaux responsables de la défense du pays. Yevhen Khmara était jusque-là chef par intérim des services de sécurité ukrainiens et son parcours, juge Volodymyr Zelensky, sera précieux. Le chef de l'État a notamment mis en avant le rôle que le nouveau ministre de la défense intérimaire a joué dans la préparation des attaques de longue portée à l'intérieur du territoire russe. Mais le limogeage de Mikhailo Fedorov suscite toujours des doutes sur la stratégie militaire que l'Ukraine entend mener. Le ministre sortant a accusé ce jeudi, le commandant en chef des forces armées d'avoir entravé sa mission. Mikhailo Fedorov s'était lancé dans une réforme du secteur de la défense et les récents gains de l'Ukraine sur le front lui avaient permis de gagner une forte popularité. Face à la grogne, Volodymyr Zelensky a tenté de rassurer aujourd'hui. Il a promis que l'action du nouveau ministre Yevhen Khmara s'inscrira dans la continuité, fixant notamment comme priorité le financement des unités de combat et les livraisons de drones. Mais malgré son intervention, de nouvelles manifestations Charlotte notes dénonçant le limogeage de Mikhailo Fedorov ont eu lieu dans la soirée.
7: Et la nomination du nouveau ministre de la Défense doit encore être confirmée par le Parlement ukrainien. La guerre en Ukraine qui a des conséquences sur les exportations mondiales de céréales, dégâts dans les champs, risques pris par les agriculteurs. Mais il n'y a pas que la guerre qui a des conséquences pour les cultures. En France, la récolte a été très précoce et réalisée dans des conditions caniculaires très éprouvantes pour les producteurs de céréales. La France, premier producteur dans l'Union européenne, vient d'être détrônée à l'exportation par la Roumanie. Selon les données dévoilées par France Agrimaire, la France a vu sa production de blé baisser cette année à 32 millions de tonnes. Agnieszka Kumor.
9: C'est la quatrième mauvaise année consécutive pour les céréaliers français, selon Benoît Pietremont, président de l'interprofession intercéréales.
10: Ça a des impacts sur la quantité, ça c'est une chose, mais aussi sur l'organisation. Ça, j'avoue qu'on a tous un peu souffert. J'espère que ça ne va pas être tous les ans comme ça quand même. Je pense que tout le monde sera assez d'accord.
9: La France, qui exporte surtout vers ses voisins européens et le Maroc, s'est vue détrônée par la Roumanie, qui vend notamment son blé à l'Algérie, à l'Égypte et à l'Arabie Saoudite. La Turquie sort son épingle du jeu grâce à une météo favorable et des surfaces de culture plus étendues. Quant aux géants ukrainiens et russes, le conflit qui les oppose rend l'acheminement de céréales par la mer Noire incertain. Jean Jacquet, chargé d'études au sein de France Agrimaire.
11: De part et d'autre, Ukraine et Russie, il y a des dommages sur la chaîne logistique et ce sont deux grands exportateurs et s'ils ne peuvent pas sortir leurs marchandises, ça va devenir très problématique et rapidement.
9: Des incertitudes accentuées par les catastrophes climatiques. Ainsi, la récolte de maïs s'annonce particulièrement mauvaise cette année en Europe.
7: Agnieszka Kumor, de la prison ferme pour plusieurs cadres de la société d'autoroute gestionnaire du viaduc de Gênes en Italie. Cet immense pont construit sur l'autoroute reliant l'Italie et la France s'était effondré le 14 août 2018, emportant des dizaines de voitures. 40 personnes étaient mortes ce jour-là. Ce jeudi, 32 accusés ont donc été condamnés à des peines allant jusqu'à 12 ans de prison ferme, notamment pour négligence et homicide involontaire. Des milliers de migrants victimes d'abus à la frontière entre la Tunisie et la Libye. Des experts de l'ONU alertent sur le sort de milliers de migrants subsahariens, victimes de détentions arbitraires, d'expulsions collectives ou encore de traite d'êtres humains. Selon ces experts, plus de 7400 personnes en auraient été victimes depuis juin 2023. Parallèlement, une cinquantaine d'ONG ont demandé ce jeudi à l'Union européenne de suspendre sa coopération avec la Tunisie en matière de contrôle migratoire en raison justement de graves violations des droits humains. Cet appel est lancé le jour du troisième anniversaire de l'accord conclu entre Bruxelles et Tunis, selon lequel l'Union européenne s'engage à soutenir financièrement la Tunisie en échange d'un contrôle renforcé des départs des migrants vers les côtes européennes. En Iran, plusieurs frappes américaines près du détroit d'Ormuz en début de soirée. Le rythme des frappes entre les États-Unis et l'Iran ne faiblit pas malgré les appels au dialogue du médiateur pakistanais. Donald Trump a encore menacé de bombarder les ponts et les centrales électriques iraniennes. Les États-Unis qui ont également remis en place des sanctions et un blocus des ports iraniens. Mais l'économie iranienne a appris à faire face, comme l'explique Thibaut Fouillet, directeur scientifique du Centre d'analyse de prévision des risques internationaux.
12: Il y a un moment où on atteint un point culminant dans les sanctions, c'est-à-dire que ça a un effet d'abord fort au tout début, parce que d'un coup on arrête les chaînes de valeur, on nous fait s'effondrer certaines entreprises qui étaient dépendantes du marché international. Et ensuite, après, dans la longue durée, on affaiblit une économie, mais on voit bien que les économies s'adaptent et qu'on développe des mécanismes de résilience. Et là, en l'occurrence, comme les Iraniens sont sous sanctions depuis les années 80, 4 décennies que vous êtes sous sanctions, les mécanismes d'adaptation, votre économie, de toute façon, s'est habituée à vivre sous sanctions. Ça ne veut pas dire que c'est tout rose, mais c'est habitué. C'est la même chose pour la Russie actuellement, c'est moins longtemps. Donc aujourd'hui, rajouter des sanctions, rajouter de l'embargo, ça peut affaiblir à la marge, ça peut augmenter un peu la pression, mais de toute façon, ça ne peut pas avoir d'effet décisif, puisque structurellement, l'économie du pays fonctionne et est faite pour fonctionner sous sanctions.
7: Des propos recueillis par Oriane Verdier. Au Yémen, les rebelles houthis menacent de s'en prendre aux installations pétrolières saoudiennes après l'attaque de l'aéroport de Sanaa par le gouvernement yéménite soutenu par Riyad. En tirant sur l'aéroport de Sanaa, le gouvernement cherchait à empêcher l'atterrissage d'un avion iranien transportant une délégation houthie de retour de Téhéran. La délégation avait assisté la semaine dernière aux funérailles de l'ancien guide suprême Ali Khamenei, tué le premier jour de la guerre au Moyen-Orient. En France, cette manifestation pour demander la libération d'un médecin gazaoui détenu par Israël depuis décembre 2024. Mobilisation devant le ministère français des Affaires étrangères pour réclamer la libération du docteur Abou Safia aux mains des autorités israéliennes depuis son arrestation dans l'hôpital qu'il dirigeait dans la bande de Gaza. Le pédiatre avait beaucoup témoigné de la situation dans l'enclave palestinienne depuis son hôpital situé à Bethlehem. Il avait refusé de l'évacuer comme le réclamait l'armée israélienne qui l'accuse d'être un membre du Hamas. Google doit partager les résultats de Google Search à ses concurrents. Décision de la Commission européenne qui a aussi décidé d'obliger le géant américain à ouvrir Android à des intelligences artificielles concurrentes. La réaction de Google n'a pas tardé. Pour le géant américain, cette décision menace la sécurité de ses appareils en accordant à des applications externes des autorisations sensibles et puissantes sur des appareils sans garantie constructeur. À Bruxelles, les explications de Pierre Benazé.
13: C'est une double décision basée sur le règlement sur les marchés numériques. Il permet à la Commission d'agir beaucoup plus rapidement qu'avec le droit européen de la concurrence classique. En l'occurrence, pour Google Search, ce n'est qu'en décembre que la Commission a lancé son enquête pour examiner si Google était en train de mettre à profit les contenus de ses utilisateurs pour développer sa propre intelligence artificielle. La Commission lui impose ce jeudi de partager, à partir du 1er janvier, ses données de Google Search avec les moteurs de recherche concurrents. Le deuxième volet de la décision est de contraindre Google à donner accès à ses concurrents aux fonctionnalités clés de son système d'exploitation Android, actuellement l'IA de Google.

0: Charlotte de Rouen.
1: Il y a tout juste 100 ans, en juillet 1926, était inaugurée la Grande Mosquée de Paris. À l'époque, sa construction symbolise la reconnaissance par la France du sacrifice de milliers de musulmans lors de la Première Guerre mondiale. Le bâtiment, en plein cœur de la capitale, est magnifique. Vert et blanc de style arabo-andalou avec un minaret d'une trentaine de mètres de haut. À l'époque, pour les autorités, c'est aussi un moyen de contrôler l'islam de France et d'avoir un interlocuteur officiel qui représente un islam compatible avec les intérêts de la République. Retour ce soir avec le recteur de la Grande Mosquée de Paris sur 100 ans d'une histoire sociale et politique. Chems Eddine Hafiz, bonsoir.
2: Bonsoir.
1: Je le disais, vous êtes donc le recteur de la Grande Mosquée de Paris, un poste que vous occupez depuis 2020. Et vous avez dirigé l'ouvrage « La Grande Mosquée de Paris, regard sur 100 ans en 100 événements ». Qu'est-ce qui fait de la Grande Mosquée de Paris un lieu particulier? Qu'est-ce qui fait qu'elle a une importance si particulière dans l'histoire?
2: Bah écoutez, d'abord, son histoire effectivement est très singulière puisque sa réalisation ne vient pas d'une demande de fidèles, comme on a l'habitude de faire pour certains qui cherchent un endroit pour pouvoir adorer leur créateur. C'est une décision très politique. On a envie, à ce moment-là, de donner aux musulmans qui ont joué un rôle important avec l'armée d'Afrique, comme on l'appelait, musulmans qui sont venus d'un peu partout, des colonies, pour défendre la liberté de la patrie mère, comme la mère patrie. Et donc, je crois que c'est l'acte de naissance qui a été voulu parce que, je le dis et je le répète souvent, que ce n'est pas un caprice des autorités de l'époque de vouloir ériger une mosquée. C'est vrai que nous avons des premiers contacts de la France avec des étudiants qui viennent des pays musulmans, des commerçants. Il y a une activité, je dirais, à Paris. Mais c'est véritablement cette décision. Alors c'est vrai que, je dirais, la Première Guerre mondiale a précipité ce processus, mais déjà, même au XVIIIe siècle, on imaginait peut-être réaliser cette mosquée. Et en fait, c'est le sacrifice des musulmans qui a accéléré le processus, et les autorités à ce moment-là ont décidé de réaliser cette mosquée. Ils l'ont pas fait, il faut le reconnaître, je dirais, ni à bas bruit, ni de manière un peu symbolique. On a choisi un lieu prestigieux. Quartier latin,
1: le centre,
2: en plein centre, je dirais le centre intellectuel de Paris. On a le Jardin des Plantes à côté, on a la Sorbonne, on a le Panthéon, et surtout, il y a Notre-Dame qui n'est pas très loin. Et donc, cet endroit est vraiment, je dirais, illustre la volonté des autorités de l'époque. Oui, la France est un empire colonial à ce moment-là. Il est un peu en concurrence avec l'empire britannique, l'empire allemand, puisqu'il y a cette Première Guerre mondiale. Mais je crois que, au-delà de cela, c'est la France humaniste, c'est la France qui est curieuse, c'est la France qui cherche la diversité de ses enfants. Et je crois que c'est ça qui fait la particularité de la mosquée qui, aujourd'hui, comme vous le dites, elle est un peu au centre du village.
1: Et vous dites d'ailleurs que depuis ce jour, depuis cet élément fondateur, la mosquée fait partie de la République. Et vous écrivez que ce n'est pas seulement un monument, c'est un lieu reflétant les relations multiples entre la France et le monde musulman.
2: Moi, je dirais très sincèrement que l'islam, le monde musulman, est entré par la grande porte de la République à travers la Grande Mosquée de Paris. Comme je le disais à l'instant, cette mosquée, on aurait pu la construire dans un quartier populaire, on aurait pu la construire en banlieue. C'était tellement facile de le faire, non. Et c'est une réalisation qui a duré 5 ans avec des menus détails. Quand on rentre dans ce bâtiment, d'abord on est surpris d'être à Paris, mais d'être ailleurs, d'avoir pris l'avion quelque part pour aller dans un pays musulman. Et c'est ça qui, je crois, même l'architecte de l'époque, qui sur les 7500 mètres carrés donc d'espace, il a consacré la moitié pour des jardins. On a 3 jardins, on a le jardin d'Éden, on a véritablement un lieu magnifique avec des artisans qui sont venus du Maghreb pour véritablement faire avec beaucoup de minutie. On voit certaines colonnes de marbre où il y a des écritures, notamment sacrées, avec des passages du noble Coran, avec un

0: poèmes dans toutes dans tous les murs du patio avec la fontaine au milieu. Donc c'est vraiment un espace. Et puis en même temps, je pense que les autorités à l'époque ont voulu créer un lieu de vie. La mosquée, il y a un salon de thé, il y a un hammam, mais juste après on a construit un hôpital, l'hôpital Avicenne. On a consacré un lieu qui est le cimetière de Bobigny. Donc, puis par la suite, on a commencé à prévoir pour la consommation halal des musulmans, donc un service spécifique pour le halal à l'époque, en 1936, pour la labellisation. On a commencé à réfléchir à l'aumônerie. Donc toutes ces questions, c'était vraiment pour encastrer la communauté musulmane à l'intérieur de la nation française. Et je crois que c'est cet esprit de l'époque qui a fait que nous avons des personnes comme Bourdari, qui était un grand journaliste, qui a été le premier secrétaire perpétuel de l'Académie des sciences coloniales. Aujourd'hui, c'est l'Académie des sciences d'outre-mer. Ça prouve que des intellectuels, Herriot, qui était le rapporteur de la loi de 1905, s'est vraiment distingué à l'époque pour dire qu'il fallait absolument aujourd'hui construire cette mosquée en reconnaissance du sacrifice des musulmans. Le ministre de l'Intérieur a bien parlé d'une dette de sang. Cette dette de sang, je pense que elle a été vraiment contractée avec bravoure par des musulmans qui n'avaient peut-être pas encore ce statut de Français. Pour les Algériens, ils étaient encore dans le statut de l'indigénat, mais malgré cela, le sacrifice suprême a été voulu par ces personnes qui sont venues mourir pour la libération de la France. Donc toute cette histoire montre que effectivement, il y a cette fraternité qui s'est tout de suite constitué à travers la pierre, à travers cette grande mosquée de Paris, entre la France et le monde musulman.
1: Chemseddine Hafiz, tous les recteurs de la grande mosquée de Paris sont nés en Algérie. La grande mosquée de Paris a une relation particulière avec ce pays. Est-ce que vous pouvez nous expliquer pourquoi ?
0: Alors oui, d'abord parce que en 1917, lorsque la première association qui s'intitule la Société des Abous. Les Abous, c'est en arabe les biens de main morte et des lieux saints de l'islam, qui est la première association donc créée en 1917, dont je suis le président aujourd'hui. Ces statuts ont été déposés à la Mahkama, c'est le tribunal religieux, à Alger, et le siège social de cette association était à la Grande Mosquée d'Alger. Kadour Ben Rabrit est né à Sidi Belabès. Donc, si vous voulez, cette ADN algérienne, elle a commencé dès le départ. Et puis, par la suite, lorsque le projet... Parce que la Société des Abous, en 1917, avait été créée pour organiser le pèlerinage des musulmans du Maghreb, Maroc, Algérie, Tunisie, qui ne pouvaient pas aller au pèlerinage pendant la Première Guerre mondiale parce que les Allemands étaient en Libye, donc coupaient la route des Maghrébins qui, en général, à l'époque, se rendaient par la route vers les lieux saints de l'islam. Et juste après la Première Guerre mondiale, en 1919, donc, on va élargir l'objet social de la Société des Abous pour la réalisation de la Grande Mosquée. C'est là où on va constituer la même association et l'Assemblée nationale va voter une loi qui alloue 500 000 francs, c'est-à-dire qu'on est en pleine contradiction et en violation de la loi de 1905
1: qui sur la séparation de l'Église et de l'État,
0: absolument, qui a à peine 15 ans et qui interdit surtout une quelconque aide de l'État à un culte. Le culte, quel qu'il soit, n'est pas reconnu par l'État. Vous imaginez à l'époque, je dirais, cette hardiesse des autorités de l'Assemblée nationale qui décident, après discussion, à l'unanimité, d'allouer une somme pour la construction d'un lieu de culte musulman. Et donc, cette relation qui se fait doucement, donc, oui, Kadour Ben Rabrit, premier recteur né en Algérie, le deuxième recteur, c'est la même chose, jusqu'à moi, qui suis né à Alger. Et puis, il faut reconnaître qu'en 1982, après l'indépendance de l'Algérie, parce que, à ce moment-là, il faudrait dire que la laïcité n'était pas applicable à Alger, qui était un département français. Il faut le rappeler à vos auditeurs. Et donc, il était facile pour l'État de financer le budget d'exploitation de la Grande Mosquée de Paris à travers le gouverneur d'Alger, qui, à l'époque, rémunérait les rabbins, les prêtres, les imams, et en même temps, accordait un budget à la Grande Mosquée de Paris. Lorsque l'Algérie acquiert son indépendance, on ne peut plus jouer avec cet artifice juridique qui avait été utilisé de 1926 jusqu'en 1962. Et Hamza Boubaker, qui était recteur à l'époque, a réussi avec énormément, je dirais, d'intelligence et de diplomatie, a réussi à prendre langue de nouveau avec l'Algérie, et il a fallu attendre 1982, où les autorités algériennes et françaises se sont rencontrées, les uns, les autorités françaises reconnaissant qu'ils ne pouvaient pas subventionner la Grande Mosquée de Paris, ont proposé donc aux autorités algériennes de le faire à leur place. Et depuis 1982, à ce jour, l'État algérien participe au budget de la Grande Mosquée de Paris en accordant une allocation qui aujourd'hui tourne autour de 2 millions d'euros. Et les premiers imams qui ont été envoyés d'Algérie ont commencé à cette date de 1982.
1: Mais juste aujourd'hui, quand on connaît la tension dans les relations entre Paris et Alger, est-ce que la Grande Mosquée joue un rôle politique ?
0: Alors, elle joue pas un rôle politique, mais je
1: diplomatique.
0: Non, la Grande Mosquée de Paris, je pense que depuis sa création, a toujours été ce que j'appelle moi une passerelle vertueuse entre les deux pays. Parce que c'est quoi faire de la politique ? Vous savez, même quand on est dans la religion, il y a de la politique, parce que la religion, c'est relier les gens les uns aux autres. On n'est pas en train de faire de la politique politicienne. Oui, il y a une communauté musulmane importante en France, et donc la Grande Mosquée de Paris, aujourd'hui, elle le fait avec l'Algérie, elle peut le faire avec un autre pays. Nous avons des relations importantes avec notamment l'université d'Al-Azhar. J'ai rencontré à plusieurs reprises le grand imam d'Al-Azhar. J'ai un accord et un partenariat avec l'université de la Zitouna à Tunis. Donc, si vous voulez, on se focalise beaucoup sur cette relation entre la France et l'Algérie parce que nous sommes en période de crise. Mais lorsque tout allait bien entre les deux pays, la mosquée de Paris était pratiquement, je dirais, anodine dans cette relation. Mais oui, je l'affiche, je l'ai fait pas publiquement, puisque j'ai écrit avec le cardinal Vesco, qui est donc l'archevêque d'Alger. Nous avons l'année dernière publié dans le quotidien Le Monde un article rappelant la fraternité entre les deux pays et surtout entre les deux peuples, parce que je crois qu'il est important aujourd'hui que la mosquée de Paris participe à son niveau, sans chercher à sortir de ses prérogatives, mais à rappeler la fraternité humaine. Il y a une histoire entre l'Algérie et la France, une histoire qui aujourd'hui, elle tourne depuis 2 siècles. Il y a eu une colonisation qui a été horrible pour les Algériens, mais malgré cela, aujourd'hui, il faut regarder la réalité en face. Il y a énormément de franco-algériens qui vivent en France, mais il y a également, et ça on n'en parle pas beaucoup, beaucoup de Français qui sont extrêmement attachés à cette relation avec l'Algérie. Et donc la Grande Mosquée de Paris qu'il le fasse, moi, bien sûr qu'on m'attaque, je fais l'objet de souvent, je dirais, d'attaques pas toujours très honnêtes, mais malgré cela, je continue à dire que la Grande Mosquée de Paris, oui, doit rester cette passerelle entre les deux pays.
1: Notre invité ce soir est Chemseddine Hafiz, le grand recteur de la mosquée de Paris. Vous avez publié un guide musulman en Occident pour adapter le discours religieux musulman à la société, à la culture française. C'était nécessaire ?
0: Oui, absolument. Parce que je pense que, et tout le monde est d'accord sur ce point, depuis le 11 septembre 2001, au moment où on a donc attaqué les Twin Towers à New York, aujourd'hui l'islam, on en parle à travers la violence, à travers la mort, l'expression Allahu Akbar est devenue une expression criminelle, et donc aujourd'hui il faut reconnaître l'islamophobie est galopante, être musulman en France, en Europe, en Occident de manière générale pose problème. Et donc moi j'ai voulu vraiment prendre à bras le corps la question. Donc j'ai réuni les imams de la Grande Mosquée de Paris en leur disant, que doit-on faire ? Est-ce qu'aujourd'hui nous allons rester dans cette situation délétère ou essayer de trouver des solutions ? Est-ce qu'il y en a d'abord ? Donc on a travaillé vraiment sur le plan religieux. Quand on a commencé à trouver des solutions, j'ai été voir le grand imam d'Al-Azhar pour lui demander de soutenir cette démarche. Il a envoyé deux imams très importants d'Al-Azhar qui sont restés 3 semaines à la Grande Mosquée de Paris. On a beaucoup travaillé sur les questions théologiques. Comment adapter le rite musulman dans un espace ?
1: C'est-à-dire par exemple ?
0: On parle du foulard, par exemple, puisque c'est devenu un vrai problème ici en France. Ben, on a essayé de trouver des solutions. Non pas de dire est-ce que c'est licite ou pas de porter le foulard dans la religion musulmane, parce que je ne veux pas, là également, discriminer les femmes qui ne le portent pas ou celles qui le portent. On a voulu vraiment essayer de trouver des solutions pratiques. Une femme qui veut travailler chez vous à RFI, qui est brillante, qui est journaliste, elle a fait d'excellentes études, elle présente son CV chez vous, vous voulez l'accepter, mais elle porte le foulard. Qu'est-ce que vous faites? Vous allez refuser? En tout cas, la fonction publique le refuse. Être magistrate n'est pas possible en France pour une femme qui va porter le foulard. Une avocate, une pharmacienne, un médecin. Qu'est-ce qu'on fait de toutes ces femmes qui ont fait de longues études et qui sont dans un pays où il y a les règles de la laïcité, de l'interdiction, d'un symbole religieux, pour pas uniquement pour les musulmans, pour toutes les religions. Que fait-on? Eh ben, les imams, avec de grands oulamas musulmans, des grands savants musulmans, il a été décidé que, compte tenu de la loi qui interdit donc cette expression religieuse dans l'administration, etc., eh ben, elle peut enlever le foulard. Ça veut peut-être rien dire, mais on règle énormément de problèmes. Comment faire ces ablutions pour un musulman qui est toute la journée à l'extérieur? Je travaille à RFI, il arrive l'heure de la prière, comment je peux faire? Est-ce que je vais le faire devant tout le monde? Est-ce que je peux me mettre dans un coin? C'est toutes ces questions pratiques qu'on a essayé à travers ce glossaire. Mais en même temps, avec la charte de Paris qui est contenue dans ce travail, on a voulu rappeler dans les 15 articles de cette charte que rien, mais vraiment rien, n'opposait les valeurs de l'islam aux lois républicaines. Bien au contraire, je rappelle à travers ce travail qu'un bon musulman, c'est celui qui est un citoyen utile à la société dans laquelle il vit. Vous imaginez le message qu'on veut transmettre aux musulmans, parce qu'il y en a d'autres qui leur disent « mais vous êtes dans un pays mécréant, il faut pas participer au vote, il faut pas participer à la vie sociale du pays dans lequel vous êtes, et dès que vous avez l'occasion, retournez dans un pays musulman ». Moi je dis non, aujourd'hui nous sommes des citoyens, nous avons une vie dans ce pays, nous avons une histoire dans ce pays, et nous devons être utiles dans la société dans laquelle nous vivons. Chaque musulman, à quelque fonction qu'il occupe, doit être utile à la société française. Ne pas simplement considérer qu'il est là en vacances ou immigré. Non, nous sommes des citoyens à part entière. Nous voulons prendre notre part et en même temps que l'on nous accepte. Et c'est pour cela qu'à côté de la commission religieuse, j'ai mis en place une comité de la société civile où on a interviewé deux anciens présidents de la République, d'anciens ministres, des intellectuels, des journalistes, en leur posant la question, nous sommes français comme vous, mais dès qu'on dit qu'on est musulman, on descend d'un strate. Pourquoi? Ben, on a essayé de trouver des solutions. Il y a eu des auditions qui sont publiées dans ce livre dont vous parliez, parce que je veux qu'en même temps des chercheurs, tout le monde puisse prendre, je dirais, part. Parce que c'est pas une question qui concerne simplement le recteur de la mosquée de Paris, c'est une question qui nous concerne à toutes et à tous.
1: Mais c'est justement la question que j'allais vous poser. Il nous reste qu'une minute, mais face au racisme, notamment à l'islamophobie qui est quand même assez prégnante dans notre pays, malheureusement, en France. Quel est le rôle de la Grande Mosquée de Paris?
0: D'abord, relativiser. Moi, je veux dire aux musulmans qu'à une certaine époque, les protestants étaient considérés comme un parti de l'étranger. Ils n'étaient pas aimés. Ici, en France, la France a toujours eu un problème avec les autres religions. Vous savez, la loi de 1905 est la fin d'un long processus pour mettre de côté les religions qui venaient, notamment la religion catholique, qui régnait pratiquement sur la vie de chaque citoyen. Donc d'abord, je veux relativiser. Et en même temps, oui, il faut que nous, je dirais, expliquions ce qu'est notre religion. Et c'est à partir de là qu'il faut combattre l'islamophobie. L'assassinat d'Aboubacar Cissé, jeune malien, c'était extrêmement compliqué pour nous. Il faut qu'on le combatte, mais avec, je dirais, la dernière, vraiment, avec discernement.
1: Merci beaucoup. Merci à Sigrid Azeroual à la préparation, Olivier Roux à la réalisation.
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1: Et la prochaine édition d'Afrique Soir, c'est avec vous Mathis Slimano, bonsoir.
5: Bonsoir Charlotte de Rouen, bonsoir à toutes et à tous. Et à la une de cette édition, la confiance retrouvée entre le Maroc et la France, c'était le mot d'ordre de la visite du Premier ministre français Sébastien Lecornu qui vient de s'achever à Rabat. Des relations qui se sont détendues depuis 2024 et la reconnaissance par Paris de la souveraineté marocaine sur le Sahara occidental. À suivre aussi la gronde des étudiants camerounais désireux de venir étudier en France. La délivrance de visas se fait de plus en plus rare. En cause, explique l'ambassade à Yaoundé, la multiplication des fraudes dans les dossiers. En RDC, plus d'une vingtaine de morts dans des attaques des ADF dans l'est du pays. Et puis de Marseille à Abidjan, les joueurs de l'OM sont arrivés en Côte d'Ivoire. Ils joueront vendredi contre le Yamoussoukro FC en match amical à un mois de la reprise de la Ligue 1. Un accueil chaleureux, la signature d'une quinzaine d'accords de coopération. La visite de Sébastien Lecornu au Maroc s'est achevée ce jeudi sous le signe de la confiance retrouvée. Depuis Rabat, le Premier ministre français a salué un bilan exceptionnellement positif dans les relations franco-marocaines. Des relations qui avaient été mises à l'épreuve jusqu'à la reconnaissance par la France de la souveraineté marocaine sur le Sahara occidental. Puis la visite en grande pompe d'Emmanuel Macron dans le royaume chérifien à l'automne 2024. À Rabat, les précisions de Mathias Reynal.
6: Poignée de main chaleureuse avec leurs homologues marocains, Sébastien Lecornu, le Premier ministre français, était accompagné de 12 membres de son gouvernement pour ce déplacement dans le royaume.
7: Pour nous, vous l'avez compris, le sens de cette présence ici, aujourd'hui, hier au soir, avec autant de ministres, c'est essayer de changer d'échelle dans la relation bilatérale.
6: Sont présents côté français les ministres de l'Intérieur, des Affaires étrangères par exemple. Ils ont eu dans la matinée des entretiens bilatéraux avec leurs homologues marocains, Aziza Khanouch, le chef du gouvernement du royaume.
8: Le dialogue politique entre les deux pays n'a jamais été aussi dense et structuré. Il y a une convergence de vues croissante sur les principaux enjeux internationaux.
6: Les deux chefs de gouvernement décrivent tous les deux, je cite, un moment charnière de la relation France-Maroc. Après le lancement en 2024 d'un partenariat d'exception renforcée.
9: Nous travaillons à l'élaboration d'un traité bilatéral entre nos deux pays. Le premier que la France signera avec un pays hors de l'Union européenne.
6: Un traité qui pourrait être conclu lors d'une visite royale en France à l'automne. Mathias Reynal, de retour de Rabat, RFI.
5: Et les sujets qui fâchent ont été évités, notamment le scandale Pegasus, alors qu'une enquête de Forbidden Stories publiée aujourd'hui confirme que Rabat a bien utilisé ce logiciel espion pour espionner plusieurs ministres français ainsi que le chef de l'État Emmanuel Macron. Autre visite, celle d'Abdelmajid Tebboune en Allemagne. Le président algérien a rencontré à Berlin son homologue Frank-Walter Steinmeier ainsi que le chancelier Friedrich Merz. Visite axée sur le développement des relations économiques entre les deux pays. Interrogé sur le sort de Christophe Glaize, journaliste français détenu en Algérie, Abdelmajid Tebboune a refusé de répondre par respect pour la justice de mon pays. RFI 20h33 à Yaoundé, falsifier son dossier pour espérer être admis dans une école privée en France, un phénomène devenu monnaie courante au Cameroun où le nombre de fraudes est en très forte augmentation. L'ambassade de France à Yaoundé demande donc désormais aux étudiants de montrer patte blanche en prouvant qu'ils ont déjà payé ou qu'ils disposent des fonds suffisants pour leur scolarité, sans quoi aucun visa ne sera délivré. La conseillère de coopération et d'action culturelle à l'ambassade, Muriel Piquet-Viau, tenait ce matin une conférence de presse pour expliquer cette décision.
10: La fraude est un vrai sujet sur les dossiers campus et qui correspond à une réalité du pays et du Cameroun avec le nombre important de demandes. Si vous avez un nombre important, vous avez aussi un nombre important de possibilités de fraude. La partie où on doit apporter une preuve supplémentaire de solvabilité pour l'instant, ce n'est que ici, au Cameroun. Ce n'est pas ni l'Institut français, ni le service de coopération et d'action culturelle, ni Campus France qui décide. C'est décidé par le service des visas. Et le service des visas a la légitimité de décider les pièces qu'il faut pour pouvoir examiner le dossier.
5: À propos recueilli par Emmanuel Julentap, cette prise de parole fait suite à la gronde de certains étudiants et parents. Ils étaient rassemblés pacifiquement mardi devant l'ambassade pour dénoncer une délivrance de visa en chute libre ces dernières semaines. À la une également, le groupe djihadiste ADF qui poursuit ses incursions meurtrières dans l'est de la RDC. Plusieurs attaques ont visé ces derniers jours le territoire de Beni dans le Nord Kivu. Le bilan est encore provisoire, Pauline Azidi, mais on parle déjà d'une vingtaine de morts.
11: Au moins 4 attaques distinctes ont visé le territoire de Beni. La première, dans la nuit de dimanche à lundi, a ciblé Beniville, qui abrite les autorités provinciales depuis la chute de Goma. Les présumés ADF ont attaqué les quartiers de Sayo et Matembo, dans la commune de Moulekera. 7 civils ont été tués et 3 militaires FARDC sont tombés dans une embuscade. Puis mercredi, c'est la cité de Mangina et ses environs qui ont été pris pour cible. C'est plus au nord du territoire, quasiment à la frontière entre le Nord Kivu et l'Ituri, une commune rurale à 30 km de Beni. Cette fois-ci, selon le bourgmestre de la ville, 8 corps ont été retrouvés dans 2 quartiers différents. Enfin, il y a encore eu une attaque sur cette cité de Mangina. Jeudi, dans la soirée, le bilan est lourd. 12 morts, toujours, selon Nicolas Kikuku, le bourgmestre de Mangina. Bilan toujours provisoire. Les secours continuent de fouiller la zone. Ces nouvelles violences ont provoqué des mouvements de population vers le centre-ville de Beni. Pauline Azidi, Kinshasa, RFI.
5: La Cour pénale internationale interpelle l'ONU sur la situation à El Obeid, au Soudan. La procureure adjointe de la CPI a alerté les membres du Conseil de sécurité sur l'imminence d'une attaque sur El Obeid, la capitale du Kordofan Nord, assiégée par les forces paramilitaires du général Emeti depuis des semaines. Et les observateurs craignent un assaut imminent, à l'instar de ce qu'il s'est passé à El Fasher, au Darfour, en octobre dernier. Nous ne pourrons pas dire que nous ne savions pas, c'est un sujet. La procureure adjointe de la CPI, on écoute Nazat Khan.
12: Nous avons déjà été témoins de ce qui est en train de se passer à El Obeid. C'est un scénario qui se répète et d'autres crimes innommables vont être commis. Comme indiqué dans mon rapport, le bureau du procureur de la CPI et le Haut Commissariat aux droits de l'homme, nous sommes convaincus que des crimes graves sont sur le point d'être commis à El Obeid. Nous ne pouvons pas dire que nous ne savions pas, que ce n'était pas prévisible. C'est à ce Conseil et à tous les États membres d'agir maintenant et d'empêcher de nouvelles atrocités, de prendre ses responsabilités et de veiller à ce que ceux qui risquent à nouveau de souffrir bénéficient d'une protection. Nous ne devons pas nous soustraire à notre devoir juridique et moral. Nous ne pouvons tolérer un autre El Geneina, un autre El Fasher.
5: La CPI qui va juger l'un des anciens commandants de la prison de Mitiga en Libye, Khaled Mohamed Haïl El-Ishri, a été mis en accusation pour crimes contre l'humanité, crimes de guerre. Il doit notamment répondre de viols et de meurtres commis contre des migrants et des Libyens dans la prison de Mitiga entre 2015 et 2020. El-Ishri est le premier Libyen détenu et bientôt jugé donc par la CPI. La date de son procès n'a pas encore été fixée. Et puis le foot, le mondial se termine bientôt avec la finale Espagne-Argentine dimanche. Et dans un mois, la reprise de la Ligue 1. Dans ce contexte, l'Olympique de Marseille est en ce moment à Abidjan. Des activités sociales et touristiques au programme pour les joueurs du club phocéen, mais aussi un match amical vendredi contre le Yamoussoukro FC, récemment promu en Ligue 1 ivoirienne. Les joueurs marseillais se sont entraînés aujourd'hui au stade Félix Houphouët-Boigny sous les yeux de notre correspondant Molamine Tissavané.
13: Le temps d'un entraînement, le supporter abidjanais de l'OM transforme le Félicia en un mini-vélodrome. Eli, président du fan club OM.
14: Certains d'entre nous ont la chance d'aller à Marseille pour voir des matchs, mais il y a la grande majorité qui n'a pas cette chance. Donc ils ont des étoiles plein les yeux en étant au plus proche des joueurs en fait.
13: Dans les tribunes, beaucoup de jeunes, dont Razak Diomandé, pensionnaire de l'académie de Yamoussoukro FC.
15: C'est une opportunité pour moi de les voir jouer, d'apprendre. En même temps, c'est pour voir aussi si notre équipe professionnelle qui a monté cette année peut se comparer aux grandes équipes, parce que l'OM c'est une grande équipe.
13: Pour Siandou Fofana, ministre de Tourisme, le partenariat avec l'OM est fructueux et se poursuit d'où ce jour d'activation.
16: En accueillant l'Olympique de Marseille qui, en son sein, des Ivoiriens, Didier Drogba, Basile Boli, qui ont joué, démontre à souhait que le pays est stable. En second lieu, les Ivoiriens se sentent confortés que leur pays est désiré.
13: Tout en promouvant Sublime Côte d'Ivoire en France, l'OM tenait en vive l'expérience avec toute l'équipe. Grégory Lamela, directeur commercial.
17: La volonté du club également, c'est de venir sur le territoire ivoirien, découvrir ce beau pays autour de lieux touristiques, d'activités sociales. Forcément, chaque préparation, il y a des matchs amicaux et jouer une équipe locale, pour nous, c'est très important.
13: Olympique de Marseille contre Yamoussoukro FC, c'est ce vendredi à 18h au Félicia. Molamine Tissavané, Abidjan, RFI.
5: Et merci si vous nous écoutez depuis Abidjan où il est presque 19h40. Bonne soirée.
2: Accent d'Europe, Juliette Garbrand.
18: Les massacres du régime Oustachi sont encore un sujet extrêmement brûlant et source de tensions dans les Balkans, surtout entre la Croatie et la Serbie.
19: Voici sans doute l'une des pages les plus terribles de la Seconde Guerre mondiale. L'une des plus secrètes aussi. Celle des Oustachi, des révolutionnaires nationalistes croates, serbes, juifs, tziganes et opposants au régime, sont les victimes d'un génocide dans lequel disparaîtront entre 500 et 800 000 personnes. Près d'un dixième de la population de la région.
20: Bonjour. Le rapport de l'Europe à son passé totalitaire est de plus en plus présent dans le débat politique. En Allemagne, où l'AfD tenait récemment son congrès, la montée de l'extrême droite ravive les craintes d'une réhabilitation de l'idéologie nazie. Et en Croatie, on l'entendait, c'est un autre épisode sombre de l'histoire qui ressurgit, celui du régime Oustachi. En 1941, après l'invasion du royaume de Yougoslavie par les forces de l'Axe, Hitler et Mussolini installent ce régime à la tête de l'État indépendant de Croatie. La dictature Oustachi restera au pouvoir jusqu'à la défaite de l'Allemagne nazie. Et aujourd'hui, depuis que le premier ministre croate Andrej Plenković et le Mouvement de la Patrie, un parti d'extrême droite, ont conclu un accord de coalition après les législatives de 2024, un climat de révisionnisme historique s'installe. La minorité serbe est régulièrement prise à partie et ses représentants ont été écartés du gouvernement. Frédéric Lebel s'est rendu en reportage à Zagreb.
21: Dans le paysage médiatique croate, l'hebdomadaire Novosti s'est fait une place pour la qualité de ses investigations sur les dérives de plusieurs partis fascistes ou sur les abus sexuels dans l'église. Mais c'est aussi et surtout parce qu'il est un organe d'expression de la minorité serbe financé par l'État qu'il est aujourd'hui menacé par l'extrême droite. Un de ses journalistes, Hrvoje Simicevic, nous a donné rendez-vous devant la rédaction en plein centre de la capitale.
22: C'est ici que l'année dernière, les supporters du club de football du Dynamo, des hooligans masqués, nous ont pris à partie avec des slogans menaçants. Ils hurlaient le salut fasciste, Zadom Premni, pour la patrie, prêt, en menaçant la minorité serbe. Et ensuite, ils s'en sont pris aux journalistes qui allaient vers eux.
21: Une quarantaine de salariés travaillent pour l'hebdomadaire dont le futur est désormais fragilisé. Sous la pression des nouveaux partenaires de coalition du gouvernement, il a perdu 35% de ses subventions et les intimidations sont sérieuses.
22: Si vous me demandez si j'ai peur, pour le moment, non. Mais j'ai reçu deux ou trois menaces de mort l'année dernière. La police enquête. Et l'année dernière, la rédaction a reçu une lettre qui contenait de la poudre. Il disait que c'était le poison superpuissant Novichok. En fait, ce n'était pas du Novichok, mais un acide dangereux. Ce genre de menace arrive constamment.
21: Novosti n'est pas la seule cible des mouvements d'extrême droite. Plusieurs festivals culturels serbes ont aussi été attaqués. Zadom Premni, pour la patrie, prêt, et leur cri de ralliement, un slogan du régime Oustachi pro-nazi, installé en 1941. Il est désormais repris par la star rock locale, Marko Perković, alias Thompson, qui l'a banalisé dans une de ses chansons phares, reprise en chœur par les 450 50 000 spectateurs de son méga-concert en juillet dernier. La députée croate d'opposition, Dalia Orešković, est régulièrement la cible de manifestations d'extrême droite et de menaces de mort, mais elle ne lâche rien et dénonce le retour de ce vocabulaire fasciste dans l'espace public.
0: Maintenant, on entend ces slogans partout, même au Parlement. Le Premier ministre est venu en personne à la répétition générale du concert de Thompson. La moitié du gouvernement s'est ensuite rendue à l'événement, rediffusé cette semaine sur la radio-télévision croate à l'occasion d'un jour férié religieux. Le message est clair, Thompson a le soutien de l'Église et du gouvernement.
21: Le nationalisme du parti au pouvoir HDZ se redéfinit aujourd'hui toujours plus à droite de l'échiquier. Ce glissement s'accompagne aussi d'un révisionnisme historique nauséabond porté par des petits partis extrémistes qui voudraient nier l'existence des camps de concentration du régime Oustachi et ses dizaines de milliers de morts.
0: Une table ronde a été organisée au Parlement sur le camp de concentration de Jasenovac. Officiellement, 80 000 personnes ont péri dans ce camp. Mais dans ses conclusions, le pseudo-comité d'experts scientifiques a remis en cause le nombre des victimes, voire pire encore, leur existence. Ils veulent procéder à des excavations pour prouver l'absence d'eau humaine. En fait, ils veulent dire que les autorités yougoslaves ont menti sur l'existence de ce camp de concentration.
21: À la Bibliothèque nationale, on retrouve Ivo Goldstein, un des plus grands historiens de cette période. Il a documenté tous les crimes perpétrés par le régime Oustachi au pouvoir de 1941 à 1945. Serbes, Roms, croates antifascistes et juifs ont été exterminés. La famille d'Ivo Goldstein n'a pas été épargnée.
3: En tant qu'historien, je n'aime pas trop en parler. J'essaie d'être objectif. Mais oui, ma famille a péri. Tous ceux qui n'ont pas fui le territoire contrôlé par les Oustachis et les nazis ont péri. Les autres ont rejoint la résistance. Ce n'est pas juste notre bonheur, c'est aussi notre fierté. Mon père, jusqu'à sa mort, disait que pour lui, la chose la plus importante était d'avoir été soldat partisan de Tito à l'âge de 16 ans et demi. Même s'il a fait beaucoup de choses dans sa vie, pour lui, c'était la plus importante.
21: Et pour nier l'ensemble des crimes perpétrés par le régime Oustachi, les historiens révisionnistes ont désormais aussi le soutien de l'Église.
3: Depuis les années 1990, on observe un revirement complet. Maintenant, les Oustachis sont des bons gars. Certes, ce ne sont peut-être pas les meilleurs, ils ont commis des crimes, ils ont peut-être tué ou volé. Mais mon Dieu, si on écoute l'Église, ce sont de bons catholiques. Ils ont confessé leurs péchés, alors tout va bien. Et ils ont combattu pour la Croatie.
21: Le nouveau nationalisme croate a pris toutes les libertés avec l'histoire avec un grand H. Son objectif, faire croire aujourd'hui que c'est dans la collaboration nazie que l'indépendance puise ses racines.
4: Température de l'eau 24 degrés, température extérieure 30-35.
23: Je vous le disais en titre, on n'avait pas vu cela depuis un demi-siècle.
20: Ce n'est pas la météo d'hier soir que vous entendez. C'est un journal télévisé diffusé en 2003. La situation n'a fait qu'empirer depuis, on le sait. Et un nouveau phénomène a fait son apparition dans les médias. Franceline Beretti, face aux vagues de canicule qui se succèdent, la désinformation climatique s'adapte.
24: Évidemment, quand tout le monde souffre et transpire, plus question de nier la réalité du réchauffement. Les climato-sceptiques ont donc modifié leurs attaques. Leur discours maintenant, c'est « la transition coûte trop cher, les voitures électriques sont inefficaces, les énergies renouvelables nuisibles ». Ces affirmations peuvent rapporter gros, comme l'explique à Euronews Philippe Newell, qui lutte contre la désinformation climatique.
25: Ces théories du complot, ces mensonges et cette désinformation sur le climat sont devenus des contenus viraux. Les influenceurs se servent du phénomène pour gagner leur vie, ils ont un intérêt à publier ce genre de contenu.
24: Plus ces contenus circulent, plus leur leurs auteurs gagnent de l'argent. Ils ont donc un intérêt économique à véhiculer de la désinformation qui se fait passer pour un discours de vérité.
1: Également dans la presse, toute cette semaine, les violents feux de forêt qui accompagnent les grosses chaleurs.
24: Entre l'incendie mortel en Andalousie qui a fait 13 morts, des feux au Portugal, en Grèce, en Allemagne, dans un parc national, et les 10% de la forêt de Fontainebleau partie en fumée, la canicule met les pompiers à rude épreuve. Alors comment anticiper ? L'Union européenne souhaite notamment un avion européen de lutte contre le feu. Plus généralement, l'idée est d'échanger les bonnes pratiques. En Belgique, la RTBF constate que chez elle, il n'y a pas systématiquement d'enquête pour déterminer la cause d'un feu de forêt, contrairement à ce qui se fait en France. Le commandant de la zone de la province de Luxembourg a donc décidé de former ses équipes chez ses voisins.
6: Il y a deux atouts. Le premier, c'est surtout de pouvoir être beaucoup plus précis et beaucoup plus efficace au niveau de la prévention, puisque plus vous connaissez les causes réelles des incendies, plus vous allez pouvoir cibler vos campagnes de prévention. Et deuxièmement, c'est pour ça que la police est également présente, la cellule peut mettre en évidence que certains faits peuvent être de type, volontaire, criminel.
24: Et oui, pour certains pays européens, le changement climatique fait découvrir ce qui est une évidence plus au sud.
1: Sur un sujet plus léger, Franceline, au moment des vacances, la canicule bouleverse aussi les habitudes des estivants.
24: Oui, les journaux regorgent de témoignages de vacanciers ayant changé de destination pour fuir la chaleur étouffante. Un nouveau concept apparaît même dans la presse, la coolcation, les vacances à la fraîche. Mettre une petite laine la nuit, c'est le nouveau luxe, affirme le Corriere della Sera. L'été idéal des Européens ne sent plus la crème solaire et le sable brûlant, mais le bois humide et les lacs glaciaires. Le quotidien régional Ouest-France a même trouvé des vacanciers qui avaient froid. C'est à Tignes, en Savoie.
7: Eh ben, on est venu faire un petit peu de ski, profiter un petit peu de la fraîcheur de l'altitude pour éviter justement de souffrir en bas de la canicule. Mais on voit aussi ici quand même que ça souffre un petit peu, malheureusement, avec le réchauffement climatique.
24: En fait, il n'y a aucun endroit où l'on échappe au réchauffement climatique en Europe. Selon Politico, la vague de chaleur en juin a été responsable de la mort de 14 000 personnes. Euronews publie malgré tout le classement d'un index des échappées fraîches. Il est établi par une agence de voyage. Son conseil ? Eh bien, partir dans les pays scandinaves, évidemment, pour ceux en tout cas qui le peuvent.
1: Franceline Beretti, à bientôt. Et justement, on va aller faire un tour en Scandinavie pour parler des vacances des enfants. Comment les occuper quand les parents, eux, continuent à travailler ? Partout en Europe, la réponse est compliquée par la multiplication des affaires de violence et de crimes pédophiles. Les parents, on les comprend, hésitent à confier leurs enfants à un centre de loisirs, un camp scout ou une colonie. Bien conscient des risques, les organisateurs renforcent la formation et les contrôles. On le verra au Royaume-Uni. Mais pour commencer, donc, direction la Suède. Dans ce pays, les colos sont une tradition, un pilier de la politique sociale et de la mixité. En Suède, la confiance envers les institutions est élevée et les garde-fous nombreux. Alors, chaque été, des milliers d'enfants partent sans leurs parents. Notre correspondante Ottilia Ferret a passé une journée avec eux à Alnas, une colonie près d'Uppsala.
8: La colo a vraiment la cote en Suède. Vous préférez partir en vacances en Thaïlande ou passer une semaine ici ?
9: Une semaine ici.
8: Ces enfants de 7 à 15 ans perpétuent une tradition familiale. Beaucoup reviennent ici chaque été, comme leurs parents avant eux. Ce matin encore, Clara a pris seule le bus organisé par la colonie pour rejoindre Alner.
10: C'est aussi amusant d'être ici que de voyager à l'étranger. On peut se baigner et manger de la glace tous les jours. On s'éclate.
8: La conversation tourne court. Les enfants ont bien mieux à faire, à savoir s'élancer sur le ventre glisse et dévaler la pente à toute vitesse sur les bâches mouillées et savonnées. Trampoline, escalade, canoë kayak, toboggan.
10: On saute tous ensemble.
8: Faire un tour en bateau. La liste des activités est longue. Cette colonie de vacances en compte pas moins de 18. Près du mur d'escalade, on trouve Roem, 20 ans, qui passe son 5e été ici comme animateur.
11: Toute l'année, j'ai hâte de venir ici. Nous accueillons des enfants issus de toutes sortes de familles. Ils viennent ici pour souffler, se détendre et être eux-mêmes. Nous avons ce qu'on appelle le style Alnas, une sorte de charte que nous reprenons chaque semaine avec les enfants. L'idée est simple, traiter les autres comme on aimerait être traité soi-même. Cela vaut pour les enfants comme pour les animateurs.
8: Dans l'entrebâillement de la fenêtre de la petite cabane à glace au mur jaune, on trouve Jan, 17 ans, encadrant lui aussi depuis plusieurs années.
12: Nous avons notre propre glace Alnas qui coûte seulement 2 centimes pour que tout le monde puisse se l'offrir. Et si quelqu'un n'a pas les moyens, on lui donne une gratuitement.
8: Comme beaucoup de ses camarades, il a lui aussi passé ses étés ici avant d'y travailler.
12: Regarde ici, quand j'étais petit, avant qu'on installe ces tapis, je cherchais des pièces sous les lattes en bois. Je les récupérais pour m'acheter une glace Alnas. J'en achetais une tous les jours et j'économisais jusqu'au dernier jour pour pouvoir m'en offrir une plus chère. J'adore travailler ici. Pour moi, il n'y a pas vraiment d'été sans Alnas. On fait quelque chose qui a du sens. On ne fait pas ça pour gagner de l'argent, mais parce que c'est amusant. Voir un enfant s'amuser simplement parce que je suis là pour l'aider, ça représente énormément pour moi.
8: Pendant que des enfants dansent avec les encadrants, Rasmus Orstein, directeur des activités à Uppsala, en profite pour expliquer ce concept bien suédois de colonie, pilier des politiques sociales et éducatives, fortement subventionné par les communes.
14: Une semaine coûte entre 100 et 150 euros environ. Chaque été, près de 10% des places sont gratuites.
8: Pour lui, c'est sur ce genre de colonie qu'il faut par exemple miser pour éviter que de très jeunes enfants ne soient recrutés par des gangs criminels, un phénomène devenu un véritable fléau en Suède.
14: Ici, ils viennent essayer de nouvelles activités, apprendre de nouvelles choses, rencontrer de nouveaux amis et se faire de beaux souvenirs pour toute la vie. Donner du pouvoir aux jeunes, c'est exactement ce que nous faisons. On parle beaucoup de jeunes comme artisans de la paix. Pour ça, la première étape, c'est d'apprendre à comprendre les autres. Il faut apprendre à résoudre les conflits par le dialogue. Ici, chacun a le droit d'aimer qui il veut, de s'habiller comme il veut et d'être qui il veut.
8: Et comme souvent en Suède, la nature est au cœur de l'expérience. Niché entre lacs et forêts, ce lieu qui accueille 3000 enfants par été a de véritables airs de cartes postales scandinaves.
14: Nos colonies ont énormément grandi ces 10 dernières années. Nous avons presque doublé leur taille. Les inscriptions pour l'été ouvrent et les places partent presque immédiatement. Certaines semaines affichent complet en seulement 10 secondes.
8: À Stockholm, par exemple, 9000 enfants ont demandé une place cette année pour 6700 disponibles. Si les colos ont encore de beaux jours devant elles, reste aux communes à trouver les moyens d'accueillir davantage d'enfants.
1: Le nombre de places en colo n'est en revanche pas vraiment un problème au Royaume-Uni. Dans ce pays, des crimes pédophiles ont été révélés et l'inquiétude est comme en France assez grande. Bonjour Marie Billon.
15: Bonjour Juliette.
1: Vous êtes notre correspondante à Londres. Alors les autorités multiplient les mesures pour rassurer les familles. Mais le premier constat, c'est que les Britanniques envoient moins leurs enfants en colo que leurs voisins.
15: Oui, c'est moins dans la culture britannique que dans celle des Français, par exemple. L'organisme Summer Camp Trust estime que seulement 2% des enfants britanniques entre 9 et 15 ans vont en colonie de vacances, contre 10 à 15% en France. Les prix sont plutôt rédhibitoires car il n'y a pas de programme généralisé de subvention locale ou nationale. Contrairement à des pays comme la France qui proposent beaucoup d'aides sociales comme le pass colo du gouvernement ou bien des aides locales. Et puis il y a le fait qu'au Royaume-Uni, on parle des colonies de vacances, surtout quand il y a un souci. À l'été 2025, 8 enfants ont été hospitalisés après avoir mangé des bonbons contenant des sédatifs distribués par un homme de 76 ans lié à la structure accueillante d'une colonie de vacances religieuse. L'homme a plaidé coupable d'avoir drogué et abusé des jeunes garçons lors de cette colonie. Il a été condamné à plus de 20 ans de prison en début d'année.
1: D'où les efforts déployés pour rassurer les parents et pour promouvoir des séjours d'enfants plus sûrs.
15: Alors le Summer Camp Trust, qui est un organisme social organisateur de séjours, essaie de mettre en avant ce qu'il considère comme les bienfaits d'un camp de vacances, surtout si les parents n'ont pas les moyens de prendre des congés ou de payer pour des vacances en famille. Mais aussi parce que les colonies proposent des activités dans la nature et loin des écrans. Mais les inquiétudes des parents subsistent. Il faut savoir cependant que les textes prévoient des vérifications dites poussées pour toute personne travaillant en tant qu'employé ou volontaire avec des enfants. Les casiers judiciaires sont consultés, les potentiels avertissements ou réprimandes passées sont accessibles et un organisme peut, le cas échéant, demander à obtenir certaines informations détenues par la police locale.
1: Le gouvernement est intervenu. En plus des mesures que vous avez évoquées, il encourage, Marie, la parole.
15: Oui, le gouvernement a publié en mars un document intitulé « Travaillons ensemble pour protéger les enfants ». Le but est de délier les langues, ne pas attendre qu'un incident se produise pour que des inquiétudes soient partagées entre moniteurs ou bien remontées à la direction. Mais parce que c'est bien sûr compliqué de se plaindre, de partager des inquiétudes face à un supérieur, l'association NSPCC, la Société nationale pour la prévention de la maltraitance des enfants, a ouvert une ligne verte téléphonique dédiée aux encadrants et moniteurs pour les accompagner en cas de doute ou de complainte.
1: Les explications à Londres de Marie Billon, à bientôt. À la réalisation d'Accent d'Europe aujourd'hui, Tiffany Menta, merci. C'était la dernière de la saison. Dès la semaine prochaine, vous retrouverez les morceaux choisis de l'émission en rediffusion. Merci à vous pour votre écoute et merci à Théo Raison, Catherine Roland, Carlotta Morteo pour leur collaboration. Avec Frédéric Lebel, on vous retrouve le 31 août et on vous souhaite d'ici là un très bel été à l'écoute de RFI.
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13: Merci d'écouter RFI, il est 22h à Paris, 1h de plus à Kiev.
2: Diane Berger.
13: Des rassemblements spontanés dans plusieurs villes d'Ukraine aujourd'hui. Les manifestants dénoncent le départ du ministre de la Défense, le populaire Mykhailo Fedorov. Ses relations étaient tendues avec le commandant en chef des armées ukrainiennes. On ira à Kharkiv dans quelques instants. Le Brésil, premier pays ciblé par les nouveaux droits de douane de Donald Trump, et ce n'est pas un hasard. Le dirigeant américain veut peser sur la prochaine présidentielle brésilienne. Elle est prévue dans 3 mois. 32 personnes condamnées 8 ans après l'effondrement du pont de Morandi en Italie. L'enquête a révélé qu'il n'avait jamais bénéficié de travaux sérieux de maintenance. Et puis, il n'est pas encore candidat, mais il s'y prépare. En France, l'ancien président François Hollande prépare ce qui ressemble de plus en plus à une campagne pour retrouver l'Élysée. Phénomène rare en Ukraine depuis le début de la guerre, plusieurs manifestations ont éclaté aujourd'hui en réaction au limogeage du ministre de la Défense, Mykhailo Fedorov. Il est devenu populaire dans le pays en modernisant le fonctionnement de l'armée ukrainienne. Il est aussi associé au développement des drones de guerre, devenus indispensables pour faire face à l'armée russe. Mais il était en conflit avec Oleksandr Sirski, le commandant en chef des armées. À Kharkiv, où se trouve notre correspondante Emmanuel Chaz, plusieurs centaines de personnes se sont donné rendez-vous pour soutenir le ministre sortant.
16: Nous sommes contre le renvoi de Fedorov. C'est l'un des slogans les plus entendus aujourd'hui à Kharkiv où des centaines de personnes manifestaient leur mécontentement de voir le jeune ministre de la Défense poussé à quitter ses fonctions, lui qui bénéficie d'une large popularité en raison de ses réformes. Daria est étudiante, elle souhaite le retour de Mykhailo Fedorov à la Défense et elle explique.
17: Je pense que si nous ne défendons pas nos droits maintenant, nous allons connaître une crise politique pendant la guerre, alors que nous avons vu les résultats de Fedorov comme ministre de la Défense. En 6 mois, il a accompli ce qui était soi-disant impensable. C'est pourquoi nous sommes ici. C'est notre chance de mettre fin à la guerre à nos conditions.
16: Oleksandr, informaticien, va même plus loin. Selon lui, c'est la mauvaise personne qui a été écartée du pouvoir.
18: C'est le commandant en chef et non le ministre de la Défense qui aurait dû être écarté. Car nombre de ses décisions sont inacceptables. De son côté, Fedorov a entrepris des réformes efficaces pour le pays et s'est immédiatement attiré l'hostilité de certaines personnes.
16: Ce soir, alors que Volodymyr Zelensky a nommé un ministre de la Défense par intérim, la colère gronde encore, les manifestations se poursuivent et les participants l'affirment. Ils seront au rendez-vous tant qu'ils ne seront pas entendus. Emmanuel Chasse, Kharkiv, RFI.
13: Mikhailo Fedorov va donc être remplacé par intérim par Yevgeny Rmara, l'un responsable des services de renseignement ukrainiens. Les médias d'État iraniens rapportent il y a quelques minutes une série d'explosions dans le sud du pays. Pour la sixième nuit consécutive, les États-Unis ont lancé une nouvelle salve d'attaques contre le pays, après déjà d'autres frappes plus tôt aujourd'hui sur différents secteurs du détroit d'Ormuz, notamment sur l'île de Keshm et autour du port de Bandar Abbas. L'Iran a de son côté visé plusieurs pays de la région alliés de Washington. Des attaques de drones ont notamment été signalées aujourd'hui à Bahreïn, en Irak, au Koweït et en Jordanie. Donald Trump va s'adresser solennellement aux Américains. Un discours qui portera, selon la Maison-Blanche, sur le système électoral américain et ses vulnérabilités. La prise de parole du président des États-Unis doit commencer à 21h, heure de Washington, 1h en temps universel. Et les opposants du président craignent déjà qu'il utilise ce discours pour remettre en cause les résultats des prochaines élections de mi-mandat. Elles sont prévues au mois de novembre, des élections qui s'annoncent difficiles pour son camp politique. Les derniers propos de Marco Rubio sont grossiers et arrogants, selon le gouvernement brésilien. Le chef de la diplomatie américaine a en effet accusé Lula, le président du Brésil, d'avoir mis son ego avant l'intérêt de son peuple lors des négociations commerciales. Le Brésil, qui est le premier pays du monde à subir les nouvelles taxes douanières de Donald Trump. Les barrières douanières américaines avaient été, on vous le rappelle, quasiment toutes annulées par la Cour suprême au mois de février. Mais à compter de mercredi prochain, certains produits brésiliens seront taxés à 25% lors de leur arrivée sur le sol des États-Unis. Et si le Brésil est la première cible de Washington, ce n'est pas un hasard, Marine de la Moissonnière, c'est très clairement politique.
0: À moins de 3 mois de la présidentielle au Brésil, Donald Trump veut peser sur le scrutin. Il cherche à favoriser son allié, Flavio Bolsonaro, et à porter préjudice à Lula en fragilisant l'économie brésilienne. Gaspar Estrada est politologue, membre de l'unité du Sud Global à la London School of Economics.
3: Certes, le gouvernement brésilien a annoncé des mesures de soutien aux industries les plus touchées par ces droits de douane. Cela étant dit, ça va nuire donc à la compétitivité des entreprises et éventuellement avoir une conséquence en matière d'emploi.
0: Mais la stratégie de Donald Trump est à double tranchant. L'an dernier, la hausse des droits de douane avait fait monter la popularité de Lula, qui s'était opposé fermement au président américain. Et depuis, le Brésil s'est efforcé de multiplier ses partenaires commerciaux.
3: Il y a une diversification de la matrice économique internationale du Brésil. À partir du moment où le Brésil exporte davantage ailleurs, eh bien son exposition aux États-Unis diminue et donc sa dépendance à Washington.
0: Flavio Bolsonaro lui-même a mis en garde les États-Unis. Il leur avait demandé de renoncer à ces surtaxes qui, selon lui, favoriseront son rival lors de la présidentielle.
13: Flavio Bolsonaro qui a encore réagi dans un message sur le réseau social X. Il rejette maintenant la faute de ces surtaxes sur le président Lula. Vous écoutez toujours RFI, il est 22h06 à Rome, en Italie. La fin de très longues années de procédures judiciaires au tribunal de Gênes. 32 personnes sont condamnées pour l'effondrement du pont Morandi, c'était il y a 8 ans. Un drame qui avait fait 43 morts. Pour le frère de l'une des victimes, à la fin de l'audience, ça y est, aujourd'hui on peut dire qu'il existe des coupables pour nos proches assassinés. Le procès a été titanesque, Anne Lenir, 283 audiences, 57 accusés et 4 ans de procédure.
4: Sous un torrent de pluie, le 14 août 2018, l'immense pont autoroutier va s'effondrer en quelques secondes, entraînant dans sa chute des dizaines de véhicules. Quelques mois plus tard, les enquêteurs révéleront qu'en 51 ans d'existence, le pont Morandi n'a jamais bénéficié de travaux sérieux de maintenance. De fait, le tribunal de Gênes a prononcé un total de près de 200 ans de prison cumulée pour 32 accusés, dont plusieurs ex-cadres de l'ASPI, la société gestionnaire du pont Morandi. Tous ont été reconnus coupables de négligence et d'homicide involontaire. L'ancien directeur général de l'ASPI, Giovanni Castellucci, a écopé de la peine la plus lourde, 12 ans de réclusion, tandis que 25 prévenus ont été acquittés. l'humanité. La présidente du comité des proches des 43 victimes, Aigle Possetti, s'est déclarée non pas contente, mais satisfaite, je cite, parce que les responsabilités ont été bien identifiées et que des peines sévères ont été infligées. Anne Lenir, Rome, RFI.
13: La France et le Maroc agiront toujours ensemble. Ce sont les mots du Premier ministre français Sébastien Lecornu à Rabat aujourd'hui. 14 accords de coopération ont été signés avec le gouvernement marocain. Mais aucun commentaire lors de ce voyage sur les dernières révélations du média Forbidden Stories concernant le logiciel d'espionnage Pegasus utilisé par le Maroc, notamment contre des opposants politiques. Selon cette même enquête publiée ce matin, la France aurait elle aussi envisagé d'acheter le logiciel. Et puis à moins d'un an de la présidentielle en France, François Hollande ne dissimule plus ses ambitions. L'ancien chef de l'État a réuni ses soutiens hier au Sénat, l'occasion de multiplier les signaux en vue de son retour possible dans l'arène. Charlotte Urien-Thomaca.
19: Il continue de semer des cailloux vers une possible candidature. Nouvelle démonstration mercredi soir dans les jardins de la Questure du Sénat. François Hollande a prononcé devant une centaine de soutiens un discours aux allures de pré-campagne. L'ancien président est regonflé par deux sondages. Dans un baromètre Elabe, il est la personnalité préférée des électeurs de gauche, avec 46% d'opinion favorable. Et dans une enquête IFOP fiduciale pour Paris Match, il arrive en deuxième position des personnalités préférées des Français, derrière Michel-Édouard Leclerc. De quoi nourrir ses ambitions. Depuis des mois, le Corrézien sillonne la France, réunit ses proches et prépare son retour. Au journal Marianne, il l'assurait encore en avril, je cite « Je me prépare ». En 2017, plombé par sa faible popularité, il avait renoncé à briguer un second mandat, un choix qu'il n'a jamais vraiment digéré. Dans une gauche divisée et un parti socialiste fragmenté, l'ancien président se tient à l'écart de la primaire du PS qui devrait avoir lieu au mois d'octobre. François Hollande espère désormais apparaître comme le recours, celui qui pourrait revenir au moment où les autres candidatures s'essouffleront.
13: Et après les informations, c'est l'heure de Fête en Boucan. Bonsoir Delia Collinet et James Wauquiez.
20: Bonsoir Diane.
13: À tout de suite.
20: À tout de suite.
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0: Nous, Souleymane Diallo.
1: 8 ans avant les indépendances en Afrique, il y avait déjà de jeunes qui commençaient à avoir cet esprit de se représenter.
2: À la face du soleil et des œillets, nous crions alors notre indépendance.
3: On cite Afrique sur scène de Paul Nsoumba Nouvira, de Mamoudou Sarr et Jacques Mellocan, etc.
0: Baba Diop.
3: Donc, je crois que c'est ce collectif-là qui a fait, en tout cas, un premier film daté et dont on trouve copie. Donc, on pourrait tenir qu'effectivement, en tout cas, dans l'Afrique subsaharienne, c'est le film qui est le plus cité.
4: C'est vrai que plus on avance dans la recherche des premiers films, je crois que l'archéologie des films peut nous indiquer quels sont des films peut-être qui n'ont pas été mentionnés et que la distribution n'a pas mis à vue.
0: Farid Bourdir.
5: Pour moi, le tout premier film d'Afrique noire, d'Afrique subsaharienne, c'est le court-métrage Borom s'arrête de Saint Ben Ousmane. Pourquoi est-ce que c'est Borom s'arrête? Ça dépend du critère que l'on prend. Moi, mon critère, c'est le premier film, disons professionnel, donc d'auteur, qui est apparu sur la scène internationale, puisqu'il a été présenté en 1963 au Festival du court-métrage de Tours, en France. Ce film, il est pour moi un film capital, puisque dans la suite de ce que sera le cinéma africain, celui-ci, il pose d'emblée la voie royale du cinéma avec un point de vue d'auteur qui soit social et politique, et non pas juste une petite légende que l'on va essayer de reconstituer.
0: Rahmatou Keita.
6: Alors, c'est très discutable. Lorsque je travaillais sur mon premier long métrage documentaire, Alessi, une actrice africaine, qui raconte l'histoire des pionniers du cinéma nigérien, j'ai fait des recherches pour trouver qui a commencé. Parce que j'ai découvert à ce moment-là que le Niger est le premier pays d'Afrique, en dehors de l'Égypte, à créer une industrie de cinéma. Moi, j'ai trouvé un film congolais qui a été réalisé en 1953. J'ai pas retrouvé le nom dans mes fiches.
0: Il s'agit d'un film d'Albert Mongita intitulé « La leçon de cinéma » tourné en 1951, co-réalisé avec un acteur sur un terrain de golf dans ce que l'on appelait alors Léopoldville. Autre film amateur, selon des spécialistes. Bien évidemment, notre recherche se concentre sur des films de court ou de moyen métrage tournés en noir et blanc. Il fallait attendre 1966 pour voir le premier film de long métrage, La Noire 2, du Sénégalais Ousmane Samben. Voici un extrait du film le plus cité comme étant le premier, Afrique sur scène, projeté en 1956 à Paris. On y voit des jeunes étudiants africains bien habillés et remplis d'espoir.
2: Et c'est dans ce vieux quartier des lettres et des sciences que souffle le vent d'espoir, de bonheur et d'amour.
0: Pour Farid Bourdir, cinéaste tunisien et directeur à deux reprises des journées cinématographiques de Carthage dédiées aux films africains et arabes, il faut faire la distinction entre des films amateurs et d'autres vraiment professionnels.
5: Afrique sur scène, pour moi, c'est un film d'étudiants. Ils sont encore étudiants et ils filment quoi? La vie des étudiants noirs à Paris, donc en toute objectivité, en tant que cinéaste, historien, défenseur du cinéma africain, le vrai premier film, c'est Borom s'arrête. Non seulement parce que pour moi c'est un chef-d'œuvre, et pas seulement une tentative ethnographique, de coutume ou de légende, mais le premier film d'un auteur qui a un point de vue sur l'Afrique et qui, de façon révolutionnaire, nous fait déjà réfléchir sur l'Afrique de 63.
7: Feu rouge, il faut s'arrêter toujours, partir, coucher, quand. Ça c'est la prison, c'est ça. Ça c'est la vie moderne, c'est la vie maintenant du pays. Partir, oui. J'avance. Ici, c'est mon quartier, c'est mon village. Ici, je me sens bien.
0: Borom s'arrête, ou Le charretier, est un film de 19 minutes de 1963. Il suit, sur une journée, le travail d'un charretier et démontre que la petite bourgeoisie a pris la place de la force coloniale. Le simple citoyen ne trouve toujours pas de quoi se nourrir dans sa ville. Ce film adopte d'une manière affirmée le point de vue social et politique de son auteur. Il est donc pour beaucoup le premier vrai film. Mais cela se discute Olivier Barlet, critique de cinéma.

0: Pour moi, Afrique sur scène, c'est un vrai film africain parce qu'il est fait d'une part par des Africains sur leur situation à Paris, qui voulaient le tourner en Afrique et qu'ils n'ont pas pu, parce qu'à l'époque, il y avait le décret Laval qui interdisait, sauf autorisation exceptionnelle que les gens obtenaient jamais, de pouvoir tourner en Afrique. Donc voilà, on peut multiplier les critères, mais ce qui me paraît essentiel, c'est un petit peu ce qu'il y a dans les films, c'est-à-dire de quoi ils parlent, quoi. C'est-à-dire Afrique sur scène, c'est une certaine vision. Born s'arrête, c'est une autre vision. Born s'arrête, on dit souvent que c'est un manifeste. Afrique sur scène, c'est également un manifeste à sa manière. Moi, c'est ça qui me paraît le plus important.
1: Ça grince encore. Et cette femme qui a toujours sa tête sur mon épaule. Et pourquoi payer sa tête ailleurs, sur l'épaule de son mari? Ce sont les femmes de maintenant. On n'arrive jamais à les comprendre.
2: Beaucoup défendent Afrique sur scène également parce que tourner en Afrique était alors interdit sauf autorisation préalable de l'administration coloniale. Baba Diop, critique de cinéma sénégalais.
3: Le décret Laval posait énormément de problèmes pour tourner en Afrique et on le voit avec Afrique 50. Vautier a eu beaucoup de problèmes, arrêté, mis en prison parce qu'il n'obéissait pas à l'injonction du gouverneur de l'époque. Il fallait quand même pour filmer, avoir l'autorisation de l'administration coloniale, mais en même temps, durant tout le tournage, la présence d'un administrateur qui suit ce que Wautier a refusé. Donc, le Quatuor d'Afrique sur scène ne pouvait pas venir tourner en Afrique. Alors, ça aussi, il ne faut pas l'oublier, il ne faut pas oublier aussi le décret Laval.
2: Voici un extrait du film Afrique 50, tourné clandestinement au Niger et en Côte d'Ivoire par un Français, oui, mais considéré comme le premier film anticolonial, il est resté interdit durant 40 ans.
4: En Afrique, on ouvre une école quand les grosses compagnies coloniales ont besoin de comptables. On envoie un médecin quand les grosses compagnies coloniales risquent de manquer de main-d'œuvre. Et ce village a encore de la chance dans sa misère, il est en paix. Regarde ce qui guette les villages africains.
2: Cependant, chronologiquement parlant, bien avant Afrique sur scène et Borom s'arrête, plusieurs films avaient été réalisés. Au Niger, il y a eu plusieurs courts-métrages en 1962 et même avant. Rahmatou Keita, cinéaste nigérienne, auteur du film Alessi, une actrice africaine, dans lequel elle revient sur le parcours des pionniers du cinéma nigérien, a trouvé d'autres films plus anciens.
5: C'est ça qui est intéressant et puis fascinant parce que, voilà, la recherche, c'est ça, voilà, on cherche, on trouve, donc ce n'est jamais définitif. Ce que je réalise quand même, c'est que tous les films qu'on fait sur le continent africain, en dehors de l'Égypte, qui commence vraiment presque un siècle avant tout le monde, nous tous, on commence autour des années 50-60. Donc c'est autour des indépendances. Donc ça veut dire que le cinéma aussi a quelque chose à voir avec la prise de possession de son image, avec la liberté de tourner ses histoires et tout ça.
2: C'est en cherchant de la matière pour son documentaire que Rahmatou Keita découvre l'existence de Mustapha Alhassane, autre réalisateur nigérien qui a précédé Semben et qui n'a pas vraiment été répertorié. Il a commencé en 1959 avec Les Contrebandiers avant de réaliser trois films en 1962 comme Aouré ou Mariage, court-métrage de 30 minutes considéré comme sa première réalisation et primé au Festival de films amateurs à Cannes cette même année.
5: Et donc à ce moment-là, je dis à Mustapha Alhassane, mais tout le monde dit que Semben c'est le doyen, pourquoi tu ne dis rien? Il me dit, oh, qu'est-ce que tu veux faire contre un Sénégalais? Alors, il m'explique, il me dit, non, c'est que Semben était le plus âgé de nous, notre doyen, donc on l'appelle doyen, donc le titre lui est resté et les autres ont pensé qu'il avait fait le premier film. Pour parler d'animation, ça, il n'y a aucune contestation pour l'instant, mais je pense qu'on peut dire que c'est lui le premier qui a réalisé un film d'animation. Et puis après, il a continué. Pour ça, oui, c'est le plus ancien. C'est le plus ancien répertorié.
6: Dans un petit village, vivait une société paisible de crapauds. L'un d'entre eux, nommé Abdou, était en promenade. Par malheur, il se trouva devant un animal étrange qui lui faisait terriblement peur.
2: C'est en 1965 que le premier court-métrage d'animation de l'Afrique subsaharienne a été produit. La mort de Gandhi de Mustapha Alassane, dont on vient d'écouter un extrait. Un film de 4 minutes pour enfants et dont l'action se déroule dans un petit village de la brousse où un roi crapaud doit naviguer parmi les manigances de la cour. Les personnages sont dessinés à la main avec parfois de la couleur. Mais encore une fois, il ne s'agit pas là d'un film professionnel, mais d'une tentative d'amateur, insiste Farid Bourdir.
3: Les premiers films de Mustapha Alassane, qu'ils soient d'animation un peu bricolée ou documentaire, datent de 62, un an avant. Et 62, c'est quoi ? Aouré, c'est un documentaire sur le rite du mariage en pays de Jarma. Donc, c'est un film un peu ethnographique. On peut difficilement assimiler à une œuvre d'auteur avec un point de vue d'auteur. De même, la bague du roi Koda, qui date aussi de 62, c'est un petit court-métrage qui est un peu comme Mouramani. On va relater une légende africaine avec des acteurs amateurs.
2: D'autres films sont cités ici et là, comme Aventure en France, tourné à Paris en 1962 par le Camerounais Jean-Paul Ngassa avec Philippe Brunet. De futurs cadres africains sont à la fois émerveillés et dépaysés par un pays au nouveau mode de vie. Baba Diop, le critique sénégalais, rajoute d'autres films datés, mais non répertoriés. Il y a également Sarzan, film de Mamar Thiam, tourné au Sénégal en 63, une comédie sur un tirailleur sénégalais qui est de retour au pays.
7: Dès l'indépendance de leur pays, les premiers cinéastes africains s'emparent l'un après l'autre de cette caméra trop longtemps interdite.
2: C'était un extrait du film Caméra d'Afrique de 1983 dans lequel Farid Bourdir raconte les 20 premières années de ce nouveau cinéma d'auteur né en Afrique subsaharienne.
7: Une étape nouvelle s'ouvre dans l'histoire du 7e art. Un cinéma différent est sur le point de naître.
2: En 2023, un jeune cinéaste guinéen, Thierno Souleymane Diallo, met dans son documentaire « Au cimetière de la pellicule » la lumière sur un autre film de 1953. Il part à la recherche du premier film guinéen, Mouramani, de Mamadou Touré, réalisé à Paris, un film disparu.
8: J'étais en train de faire un Master 1 à Niamey et j'ai appris que le premier film d'Afrique francophone noire, c'est Mouramani, pas Afrique sur scène. Alors que pendant 5 ans, j'avais appris dans l'histoire du cinéma africain, que le premier film d'Afrique francophone noire est Afrique sur scène. Donc c'est à partir de cet instant, moi je me suis commencé à poser des questions, mais pourquoi Mouramani n'est pas cité sur certains ouvrages ou dictionnaires des cinémas d'Afrique? Et comment se fait-il un film fait en 1953 arrive à disparaître?
9: Particulièrement, moi je cherche le film Mouramani. Vous avez entendu parler?
10: J'en ai entendu parler, mais je ne l'ai jamais vu. Ça, c'est des films des années 50.
8: Je commence à fouiller, à chercher, mais tu n'avais pas une seule image. J'ai quand même voulu faire un film sur ce film censé être le premier geste cinématographique d'Afrique francophone noire, mais qui a disparu.
11: Moi, je pensais qu'on pouvait aussi chercher du côté de la Guinée, mais
12: du côté de la Guinée, tu ne trouveras rien du tout.
2: Sur ce film fantôme, il y a eu quand même un article à l'époque dans le journal Le Monde. Le film avait alors été projeté parmi d'autres courts-métrages africains dans une salle à Paris. Il est aussi répertorié dans les archives de Georges Sadoul. Oui, mais Boukdir le classe aussi dans le cadre des films amateurs.
3: Jean de Baron Cédric du Monde dit que vraiment ce monsieur devrait apprendre d'abord à faire du cinéma, même la naïveté est touchante. Et même Jean Rouche, qui est le grand défenseur des Africains, du cinéma africain, Jean Rouche, il dit que Mouramani est très décevant et que c'est très faible.
2: Au cimetière de la pellicule pose surtout la question de l'archive des films dans les pays africains et de la nécessité de travailler à la conservation de ces œuvres qui constituent une partie de l'histoire et de la mémoire du continent. Mais je ne finirai pas ce reportage avant de parler aussi de la première femme qui a réalisé un court-métrage de l'Afrique subsaharienne et c'est Rahmatou Keïta qui l'a trouvé.
5: Pour les femmes, il ne faut pas oublier non plus qu'il y a une Camerounaise qui s'appelle Sita Bella, qui a fait son premier film en 1963 et qui s'appelle Tam Tam à Paris. mais je crois que c'est le seul film qu'elle a fait. Elle a suivi en fait un groupe de musiciens qui est venu faire un spectacle en France. Donc ça, c'est parmi les femmes pionnières, oui.
2: Et puisque l'on parle des femmes, le premier long métrage réalisé en 1975 par une subsaharienne est L'être paysanne de la sénégalaise Safi Faye. Un film culte, Olivier Barlet.
0: C'est sûr que L'être paysanne est un film magnifique qu'il faut remontrer, montrer et remontrer. Parce que là, on parle de l'histoire, on parle quand même d'une époque qui date d'il y a maintenant 70 ans. Donc, parler d'histoire, ça veut dire replacer les choses dans leur importance. Je pense que le contenu des films est fondamental. L'être paysanne, c'est un film d'une extraordinaire beauté qui est une lettre adressée à ses parents, qui montre la vie au village, etc. Donc, et qui a en même temps quelque chose d'assez caractéristique, c'est que elle a par exemple des panoramiques qui démarrent sur la campagne et se terminent sur le travail des hommes. On voit cette intégration comme ça d'une possession de l'espace qui est quand même fondamentale après la colonisation et qui va s'arrêter sur qu'est-ce que font les hommes, c'est-à-dire quel est leur travail, quel est leur devenir, comment ils vont transformer ce paysage.
13: J'ai tourné ce film durant deux saisons des pluies, qu'on appelle chez nous hivernage. Mes parents m'ont fait des reproches comme celui-ci. Le spectateur va se moquer de nous parce que nous sommes mal habillés, parce que nous sommes toujours en train de travailler.
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17: Bonsoir à la une de cette édition. Il s'apprête à revenir pour la première fois au Sénégal depuis son départ du pouvoir en 2024. Macky Sall est attendu ce vendredi à Dakar. L'ex-président en quête du soutien de son successeur Bassirou Diomaye Faye soutient à sa candidature pour briguer le poste de secrétaire général des Nations Unies. À suivre aussi la confiance retrouvée entre Rabat et Paris. Le premier ministre français Sébastien Lecornu était en déplacement au Maroc, mais l'ombre du scandale Pegasus, du nom de ce logiciel espion utilisée par le royaume chérifien planait au-dessus de cette visite. Au Cameroun, la gronde des étudiants désireux de venir étudier dans le privé en France. La délivrance de visas se fait de plus en plus rare. En RDC, les autorités se heurtent de nouveau à la réticence. Un centre de traitement Ebola a été attaqué non loin de Bounia dans la province de l'Ituri, épicentre de l'épidémie. Et puis de Marseille à Abidjan, les joueurs de l'OM sont arrivés en Côte d'Ivoire. Ils joueront vendredi contre le Yamoussoukro FC en match amical à un mois de la reprise de la Ligue 1. Au Sénégal, c'est donc le retour de l'ancien président Macky Sall attendu ce vendredi à Dakar pour une visite éclair. L'objectif, tenter d'obtenir auprès de son successeur Bassirou Diomaye Faye le soutien de son pays à sa candidature au poste de secrétaire général de l'ONU. C'est la première fois que Macky Sall revient au Sénégal depuis qu'il a quitté le pouvoir en avril 2024. Une fin de mandat marquée par la répression des manifestations politiques et la tentative de reporter la présidentielle. Sa visite fait donc débat au sein de la société civile. Léa Lisa Vesteroff.
19: Bassirou Diomaye Faye fait-il preuve de pragmatisme politique ou trahit-il ses promesses en recevant son ancien ennemi politique au Sénégal ? La visite de Macky Sall n'a beau durer que 3 heures à peine, la question divise les Sénégalais. Pour bon nombre d'analystes, les deux hommes, l'ancien président et son successeur Bassirou Diomaye Faye, ont en tout cas chacun à gagner de cette alliance de circonstances. Macky Sall, s'il obtient le soutien du Sénégal, verrait sa candidature à la tête de l'ONU renforcée et l'anomalie de sa candidature sans portage de son pays d'origine corrigée, analyse le membre d'un think tank Falilou Koundoul. Le chef de l'État sénégalais, de son côté, est en quête de soutien et d'alliance politique pour mieux faire face au bras de fer qui l'attend avec son parti d'origine, le PASTEF, et en vue de sa candidature en 2029. De nombreux élus du parti de Macky Sall ont déjà rejoint la coalition du président. Un accueil constructif de Diomaye à Macky Sall fait donc sens, selon un autre analyste politique, pour lequel la posture de président a définitivement remplacé celle de l'opposant, ce qui permet d'envisager un possible soutien à la candidature de Macky Sall à la tête de l'ONU. Léa Lisa Vesterhoff, Dakar, RFI.
17: Et le ministre des Forces armées, Yankoba Diémé, a de son côté dissipé toute ambiguïté. L'ex-chef de l'État ne fait l'objet d'aucune accusation, d'aucune poursuite et encore moins d'une condamnation. Il est donc libre d'entrer et de sortir du territoire. Lui est rentré à Paris après une visite au Maroc, placé sous le signe de la confiance retrouvée. Le Premier ministre français, Sébastien Lecornu, a salué un bilan exceptionnellement positif dans les relations franco-marocaines. Une quinzaine d'accords commerciaux ont d'ailleurs été signés, des relations qui avaient été mises à mal jusqu'à la reconnaissance de la souveraineté marocaine sur le Sahara occidental, puis la visite d'Emmanuel Macron à Rabat à l'automne 2024. À Rabat, les précisions de Mathias Reynal.
20: Poignée de main chaleureuse avec leurs homologues marocains, Sébastien Lecornu, le Premier ministre français, était accompagné de 12 membres de son gouvernement pour ce déplacement dans le royaume.
21: Pour nous, vous l'avez compris, le sens de cette présence ici, aujourd'hui, hier au soir, avec autant de ministres, c'est essayer de changer d'échelle dans la relation bilatérale.
20: Sont présents, côté français, les ministres de l'Intérieur, des Affaires étrangères par exemple. Ils ont eu dans la matinée des entretiens bilatéraux avec leurs homologues marocains, Aziza Khanouch, le chef du gouvernement du Royaume.
22: Le dialogue politique entre les deux pays n'a jamais été aussi dense et structuré. Il y a une convergence de vues croissante sur les principaux enjeux internationaux.
20: Les deux chefs de gouvernement décrivent tous les deux, je cite, « un moment charnière de la relation France-Maroc ». Après le lancement en 2024 d'un partenariat d'exception renforcée.
23: Nous travaillons à l'élaboration d'un traité bilatéral entre nos deux pays. Le premier que la France signera avec un pays hors de l'Union européenne.
20: Un traité qui pourrait être conclu lors d'une visite royale en France à l'automne. Mathias Reynal, de retour de Rabat, RFI.
17: Une lune de miel franco-marocaine quelque peu perturbée par la publication d'une nouvelle enquête du consortium de journalistes Forbidden Stories. On y apprend que le Maroc a bien utilisé le logiciel espion Pegasus pour espionner des personnalités politiques françaises. Laurent Richard est le fondateur de Forbidden Stories.
24: Le Premier ministre lui-même avait été infecté par Pegasus. D'autres ministres l'ont été également, 7 ministres en tout. Le portable d'Emmanuel Macron se trouve également dans la liste des cibles potentielles. Donc c'est une affaire d'État extrêmement sérieuse. On a obtenu également des notes de la DGSE qui estime que le Maroc utilise Pegasus depuis 2017. Donc c'est vraiment une affaire d'État extrêmement importante. Et puis après, ça pose la question de la franchise de la discussion entre la France et le Maroc. Là-dessus, par contre, on a interrogé on a envoyé des questions au Premier ministre comme au Président de la République, mais on n'a pas eu de réponse pour savoir si le sujet de Pegasus avait été évoqué lors du déplacement, pour savoir si la France avait obtenu des garanties de la part du Maroc de ne plus jamais être espionné. À ces questions-là, on n'a eu aucune réponse de la part du gouvernement français.
17: À propos recueilli par Wely Diallo, Pegasus utilisé également à l'intérieur pour surveiller des opposants journalistes et des voix critiques du pouvoir marocain. Suite et fin de la visite d'État du président algérien Abdelmadjid Tebboune en Allemagne, des entretiens avec son homologue Frank-Walter Steinmeier et le chancelier Friedrich Merz, une visite marquée par le développement des relations économiques entre les deux pays. Lors d'une conférence de presse, le chef de l'État algérien a été interrogé sur le sort du journaliste français Christophe Glaise détenu en Algérie. Pascal Thibault.
25: La question d'un journaliste allemand a dû être répétée une seconde fois avant que Abdelmadjid Tebboune ne réponde à une question sur Christophe Glaise. Visiblement irrité, le président algérien a répliqué « Je ne m'exprimerai pas sur ce sujet par respect pour la justice de mon pays et encore moins à l'étranger ». Les proches du journaliste français ont écrit hier au président Steinmeier et au chancelier Merz que Abdelmadjid Tebboune a rencontré ce jeudi. Mais la réponse sèche du président algérien ne semble pas avoir couronné ses démarches de succès. Abdelmadjid Tebboune et Friedrich Merz ont, lors de leur conférence de presse, mis en avant le développement des liens économiques entre les deux pays, notamment dans le domaine énergétique. Une déclaration commune sur un agenda stratégique bilatéral a été adoptée. Un forum économique germano-algérien est prévu demain. En amont, Alger annonçait la conclusion d'une trentaine d'accords concernant les livraisons d'hydrocarbures, mais aussi les énergies renouvelables, l'exportation d'hydrogène vert vers l'Allemagne. Pascal Thibault, Berlin RFI.
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17: En plus de l'épidémie d'Ebola qui sévit dans l'est de la RDC, les autorités doivent faire face à des attaques contre les centres de traitement. Dernier incident en date, mercredi soir à Nyankunde, près de Bunia, dans la province de l'Ituri. Des hommes ont caillassé un centre de traitement Ebola. Les agents chargés de la riposte sanitaire ont quitté la localité pour des raisons de sécurité. Alexandra Bonjon.
1: Les circonstances exactes de l'attaque contre le centre de traitement Ebola de Nyankunde sont encore floues. Il y aurait deux incidents séparés. Selon plusieurs témoignages, des coups de feu impliquant des miliciens locaux ont éclaté dans la localité. Un de leurs chefs est décédé. Parallèlement, la famille d'une femme enceinte décédée au centre médical a tenté de récupérer son corps et de colère a caillassé le centre de traitement. Ces deux incidents ont créé la panique. Dans la confusion, quatre patients Ebola ont pris la fuite. Jeudi matin, le personnel médical de l'OMS, d'Africa CDC et d'une ONG Samaritan's Purse a quitté Nyankunde pour être rapatrié à Bunia. Selon un responsable du centre médical, les quatre patients Ebola sont revenus au centre. En revanche, un cas suspect a lui pris la fuite. Ce responsable qui s'inquiète du départ des équipes de riposte, soit une quinzaine de personnes. Tant que les conditions sécuritaires ne sont pas bonnes, dit-il, la riposte à l'épidémie risque d'être freinée.
17: Au Soudan, l'étau se resserre autour d'El Obeid, la capitale du Kordofan Nord, assiégée depuis plusieurs semaines par les forces paramilitaires du général Emeti. Dans ce contexte, la Cour pénale internationale interpelle le Conseil de sécurité de l'ONU sur l'imminence d'une attaque et dit redouter le même scénario qu'à El Fasher en octobre dernier. Nous ne pourrons pas dire que nous ne savions pas, a alerté la procureure adjointe de la CPI. On l'écoute, Nazat Khan.
4: Nous avons déjà été témoins de ce qui est en train de se passer à El Obeid. C'est un scénario qui se répète et d'autres crimes innommables vont être commis. Comme indiqué dans mon rapport, le bureau du procureur de la CPI et le Haut Commissariat aux droits de l'homme, nous sommes convaincus que des crimes graves sont sur le point d'être commis à El Obeid. Nous ne pouvons pas dire que nous ne savions pas, que ce n'était pas prévisible. C'est à ce conseil et à tous les États membres d'agir maintenant et d'empêcher de nouvelles atrocités, de prendre ses responsabilités et de veiller à ce que ceux qui risquent à nouveau de souffrir, bénéficient d'une protection. Nous ne devons pas nous soustraire à notre devoir juridique et moral. Nous ne pouvons tolérer un autre El Geneina, un autre El Fasher.
17: La procureure adjointe de la CPI, Nazat Khan. Au Bénin, les plaidoiries reportées au 22 juillet dans le procès Urbain Pierre Daniveau, du nom de ce syndicaliste et opposant disparu depuis 2010. Les avocats de la défense ont réclamé des pièces complémentaires auprès du ministère public, estimant que celui-ci avait introduit de nouveaux éléments au dossier, en désignant notamment deux personnes supplémentaires non présentes dans le box des accusés comme les auteurs de l'assassinat. Pour rappel, le ministère public a requis 30 ans de réclusion criminelle contre l'un des principaux accusés. Le golfe de Guinée connaît ces derniers mois une saison des pluies particulièrement intense. La Côte d'Ivoire en paye le plus lourd tribut avec 59 morts. Des victimes aussi au Ghana et au Togo. Au total, une centaine de personnes sont décédées dans la région. Cette année, l'ampleur du phénomène est rendue possible par le réchauffement climatique. C'est la conclusion d'une étude publiée par le groupement de scientifiques qui fait référence en la matière, World Weather Attribution, étude que vous avez feuilleté pour nous, Simon Rosé.
6: Ce qui était autrefois rare va devenir fréquent et enfin habituel. Cette période de 3 jours entre le 20 et le 22 juin, il est tombé sur les régions côtières bordant le golfe de Guinée des pluies exceptionnelles. Inondations, saturation des systèmes de drainage. À certains endroits, ce sont jusqu'à 140 mm de précipitations qui se sont déversées en moins de 24 heures. Un phénomène météorologique rare mais rendu possible par le réchauffement climatique. C'est la conclusion de cette équipe internationale de chercheurs ivoiriens, ghanéens, kényans, néerlandais blindés britanniques et américains. La probabilité qu'un tel événement survienne aujourd'hui est 5 fois plus élevée que si les activités humaines n'avaient pas favorisé le réchauffement, et à l'avenir, ces épisodes pourraient se produire tous les 2 à 4 ans. Il faut donc s'adapter à cette nouvelle réalité climatique. C'est un défi. La région connaît une croissance urbaine très rapide. Dans ces conditions, les infrastructures atteignent leurs limites. Des limites qu'il faudra désormais prendre en compte pour tous les nouveaux projets de drainage notamment, mais également de systèmes d'alerte précoce des populations.
17: Les explications de Simon Rosé. Répondre au défi de l'accès à l'eau sur le continent, c'était tout l'enjeu du Forum de l'eau qui vient de s'achever à N'Djamena, organisé conjointement par le gouvernement tchadien et la Banque mondiale. Sur les pistes de réflexion pour un meilleur accès à l'eau, écoutez Stéphane Lacco. Il est le secrétaire exécutif de l'ONG Water for Life Cameroun, spécialiste de la gestion de l'eau. Il répondait aux questions de Nicolas Sûr.
7: Bon, déjà, l'une qui est la plus intéressante, c'est de mieux gérer les ressources qui existent déjà pour éviter de gaspiller une source qui est rare. La deuxième chose, c'est de développer les services de l'eau, aussi bien en milieu urbain qu'en milieu rural, mais avec une approche qui garantit la durabilité des services lorsqu'ils sont mis en place. On peut améliorer l'investissement parce que les besoins d'investissement sont très importants et vont aller croissant avec les besoins qui évoluent également en suivant les tendances de la croissance démographique, des croissances urbaines qui sont très fortes et la diversification des services. On peut aussi interagir beaucoup sur la question de la coopération parce qu'il y a beaucoup de ressources en eau qui sont partagées, pas seulement au niveau des États, mais au niveau même des localités. Et quelquefois, le problème, ça peut être que la source se trouve dans le village amont et les utilisateurs sont dans le village aval. Mais s'il n'y a pas de la collaboration et de la coopération entre les deux, on peut se retrouver à avoir un problème d'accès une fois de plus.
8: Et s'il n'y a pas de coopération entre les différentes entités, on a aussi un risque de conflit. Une guerre de l'eau, c'est une menace sérieuse pour l'avenir?
7: Une menace très sérieuse, je dirais. Beaucoup de pays rencontrent déjà ça, essaient de gérer ça par de la réglementation. Bon, ça peut marcher à l'échelle d'un pays, mais quand on se retrouve au niveau communautaire, c'est beaucoup plus compliqué. Sachant que certaines des sources d'eau partagées au niveau communautaire tendent à avoir un volume disponible qui n'évolue pas avec la demande. Et donc, ça fait une pression plus importante sur les sources disponibles. Ça va induire des jeux d'influence qui vont se mettre en œuvre pour assurer l'accès à une communauté comparativement à l'autre. Et donc, derrière, ce sont des crises qui vont arriver. Donc, nous pensons que avec les changements climatiques qui rendent moins disponibles facilement les ressources qui sont existantes, on va se retrouver à avoir de plus en plus de crises qui vont se déployer aussi bien au niveau communautaire, au niveau interétatique.
8: Stéphane Lacco, si vous deviez retenir une priorité absolue pour améliorer la sécurité de l'eau en Afrique dans les 10 prochaines années, laquelle serait-elle ?
7: Je proposerais qu'on puisse investir à la fois sur l'infrastructure, sur la coopération, sur les évolutions sociales autour des services, ainsi que la préservation des ressources existantes. Donc, il faudrait une intégration de tout cela pour qu'on en arrive à des investissements qui sont durables et qui adressent effectivement la sécurité en eau.
17: L'invité de Nicolas Sûr dans Afrique Midi, le spécialiste de l'eau, Stéphane Lacco. Et puis, à un mois de la reprise de la Ligue 1, l'Olympique de Marseille est à Abidjan. Les Olympiens ont atterri hier pour une tournée de préparation. Des activités sociales et touristiques au programme, mais également un match amical vendredi contre le Yamoussoukro FC. Sur place, notre correspondant Molamine Sissavané a pu assister à l'entraînement des joueurs marseillais au stade Félix Houphouët-Boigny.
9: Le temps d'un entraînement, le supporter abidjanais de l'OM transforme le Félicia en un mini-vélodrome. Eli, président du fan club OM.
10: Certains d'entre nous ont la chance d'aller à Marseille pour voir des matchs, mais il y a la grande majorité qui n'a pas cette chance. Donc ils ont des étoiles plein les yeux en étant au plus proche des joueurs en fait.
9: Dans les tribunes, beaucoup de jeunes, dont Razak Diomandé, pensionnaire de l'académie de Yamoussoukro FC.
11: C'est une opportunité pour moi de les voir jouer, d'apprendre. En même temps, c'est pour voir aussi si notre équipe professionnelle qui a monté cette année peut se comparer aux grandes équipes. Parce que l'OM, c'est une grande équipe.
9: Pour Siandou Fofana, ministre de Tourisme, le partenariat avec l'OM est fructueux et se poursuit. D'où ce séjour d'activation.
12: En accueillant l'Olympique de Marseille qui, en son sein, des Ivoiriens, Didier Drogba, Basile Boli, qui ont joué, démontre à souhait que le pays est stable. En second lieu, les Ivoiriens se sentent confortés que leur pays est désiré.
9: Tout en promouvant Sublime Côte d'Ivoire en France, l'OM tenait en vive l'expérience avec toute l'équipe. Grégory Lamela, directeur commercial.
0: La volonté du club également, c'est de venir sur le territoire ivoirien, découvrir ce beau pays autour de lieux touristiques, d'activités sociales. Forcément, chaque préparation, il y a des matchs amicaux et jouer une équipe locale, pour nous, c'est très important.
9: Olympique de Marseille contre Yamoussoukro FC, c'est ce vendredi à 18h au Filicia. Molamine Sissavané, Abidjan, RFI.
17: À Abidjan et en temps universel, il est 22h46. Les grands titres de l'actualité internationale, c'est le Moyen-Orient qui replonge un peu plus dans la guerre. Les États-Unis ont mené ce soir des bombardements sur le sud de l'Iran, des ponts et un aéroport pris pour cible. L'Iran, qui réplique contre des sites militaires américains dans les pays du Golfe, demande à ses alliés houthis du Yémen de se tenir prêts. De son côté, le médiateur pakistanais exhorte les deux camps à revenir autour de la table des négociations. La crise politique en Ukraine, après le limogeage du très populaire ministre de la Défense, Mikhailo Fedorov, qui n'a pas mâché ses mots à l'encontre du commandant en chef de l'armée, poussant le président Volodymyr Zelensky à appeler à l'unité nationale face au risque de fracture. À Kiev et dans plusieurs villes d'Ukraine, des manifestants ont protesté contre le départ de Mikhailo Fedorov. Il est remplacé par un responsable du renseignement pour assurer l'intérim. Et puis l'enquête progresse en France. Après les incendies en forêt de Fontainebleau près de Paris, 3 personnes sont présentées à la justice en vue de leur mise en examen. Le chef de l'État, Emmanuel Macron, s'est rendu sur place pour remercier les pompiers engagés. 10% de la forêt de Fontainebleau est partie en fumée ces derniers jours. Ils sont omniprésents dans l'automobile, l'éolien ou encore les batteries électriques. Le prix des minéraux critiques a bondi ces deux dernières années. Plus 100% pour le lithium, plus 130% pour le cobalt. Face à cette flambée des prix, comment tirer davantage de bénéfices? Eh bien d'abord en les transformant sur place. Une transformation locale que souhaitent développer les États africains, dont les sous-sols regorgent de ces minéraux. Afrique Éco à Abidjan avec Abdoulaziz Diallo.
2: Le lithium, le cobalt, le cuivre ou encore le graphite sont devenus les matières premières les plus convoitées de la transition énergétique. Le continent africain concentre près de 30% des réserves mondiales de minéraux critiques pour une valeur estimée à environ 29 500 milliards de dollars. Pourtant, la majeure partie de ces minéraux quitte encore l'Afrique sans être transformée, ce qui représente un manque à gagner pour le continent, explique Dr Albert Kouadio, spécialiste des mines extractives.
3: Lorsque un pays donne des permis de recherche à des entreprises étrangères à l'extraction, si le pays a trop eu, c'est pour l'heure de 10%. Le cœur des industries, c'est les minéraux. Si l'Afrique veut être développée, on doit chercher des stratégies pour préserver notre sous-sol.
2: L'ambition est de fabriquer sur le continent des composants, voire des produits finis. Une manière de créer davantage d'emplois, de développer une industrie locale et de capter une plus grande part de la richesse générée par ces ressources. C'est la vision défendue par Othman El Ferdaous, ambassadeur du Maroc en Côte d'Ivoire.
5: Il ne faut pas s'arrêter aux premières transformations. Ce n'est pas qu'une question de raffinage et de process. Il faut aussi aller en aval des chaînes de valeur. Ça veut dire transformer soi-même, capter les primes d'aval, ça veut dire les primes de marque, les primes de distribution.
2: Mais cette ambition ne pourra se concrétiser sans une énergie abondante, fiable et à un coût compétitif. Pour le diplomate marocain, l'un des préalables à cette industrialisation passe par le renforcement des infrastructures énergétiques à l'échelle du continent.
5: Il y a un projet continental, le gazoduc africain atlantique qui réunira le Nigeria au Maroc puis vers l'Europe. Il va desservir plus d'une dizaine de pays et tous ces pays côtiers vont pouvoir avoir du gaz africain pour transformer avec des centrales de cycle combiné et produire de l'électricité industrielle compétitive.
2: La Côte d'Ivoire, qui a récemment accueilli un forum sur le sujet, entend se positionner sur cette nouvelle chaîne de valeur. Mais pour transformer ses ressources et bâtir une véritable industrie africaine, aucun pays ne pourra agir seul, estime le ministre ivoirien des Mines, Mamadou Sangafoua Koulibaly.
13: Pour un minerai critique donné, il y a tel nombre de pays qui pourraient se mettre ensemble pour l'exploitation et il y a d'autres pays qui pourraient venir pour la transformation du semi-fini avant qu'on aborde le marché international.
2: Pour y parvenir, encore faut-il mobiliser les financements. Le président de la BAD, Sidi Ouldeta, assure que l'institution accompagnera le développement de la chaîne de valeur régionale. Abdelaziz Diallo, Abidjan, RFI.
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17: Et place à la musique, donc, pour clore cette édition d'Afrique Soir. Et pour la toute première fois, j'ai le plaisir d'accueillir l'ambianceur en chef de cette antenne. Bonsoir Hervé Mandina, alias DJ Facemaker.
15: Et bonsoir Mathis Limano, ravi de partager le micro avec vous.
17: Et c'est partagé, je vous souhaite la bienvenue dans l'arène, Hervé. Alors pour ce jeudi 16 juillet, vous nous promettez une sélection éclectique. Par quoi on commence?
15: Alors pour cette grande première, Mathis, je vous propose d'aller à Conakry pour écouter le duo flamboyant Queen Rima et Antoine Flingo sur le titre Kissia. Alors Mathis, Kissia en langue soussou signifie le salut ou la délivrance. Et la délivrance est totale. À l'écoute de ce morceau dans les quartiers de Conakry, j'en suis sûr.

0: Queen Rima et Antoine Flingo qui font vibrer la jeunesse guinéenne en ce moment. Vous nous posez l'ambiance directement, DJ Facemaker. Où est-ce qu'on va maintenant? Où est-ce qu'on met les voiles?
1: Allez, on prend le large, Baptiste, direction le Cap Vert avec Lisandro Cucci et son dernier morceau, Newton, qui signifie en créole capverdien, on a, oui, on a. Et qu'est-ce qu'on a ici? Une chanson absolument dansante dont le clip a été tourné dans les rues de Praia. Lisandro parle de résilience, de la richesse du cœur face aux épreuves de la vie. Et avec ce rythme, ça donne envie de réserver un billet d'avion sans retour. Attention les yeux et surtout les oreilles, Mathieu.

0: Bon, le billet d'avion est pris de mon côté. Merci Hervé Mandina avec ce morceau de Lisandro Cuxi. Pas le temps de traîner. Quel est le troisième acte de votre sélection?
1: Alors, changement d'ambiance. Matisse en atterrit à Abidjan pour retrouver la sensation afropop Marijo avec son titre Apprends-moi. Oui, derrière ce titre aux allures de leçon, c'est une véritable masterclass de vulnérabilité amoureuse. Et le morceau séduit actuellement un plus grand public sur les réseaux sociaux et ça se vérifie aussi sur RFI.

0: La chanteuse ivoirienne Marie-Jo, dont on a bien retenu la leçon avec son titre « Apprends-moi ». Mon cher Hervé, c'est déjà l'heure de votre dernier morceau. Vous fermez la marche avec la séquence rétro consacrée à Mokobé et Oumou Sangaré.
1: Oui, en effet, je vous ramène en 2003, année où Mokobé et Oumou Sangaré créent le choc des générations et des cultures. Sur le titre « Voix du Mali », sorti dans l'album 113 dans l'urgence. Et à cette époque, Mokobé dénonce le film « Fatou la Malienne » sorti en 2001, qui stigmatisait les cultures des familles d'Afrique de l'Ouest en les réduisant au Mali seul. Alors le titre a provoqué un immense élan de fierté nationale à Bamako et dans la diaspora. On en reparlera plus longuement dans l'Afro Club de Luxe ce mois d'août.

0: C'est donc avec Mokobé ou Mousse Sangaré que l'Afro Club referme ses portes. Une chronique signée Hervé Mandina, alias DJ Facemaker, à retrouver, à réécouter sans modération sur l'application RFI Pure Radio et sur notre site internet rfi.fr. Un dernier mot peut-être, Hervé?
1: Oui, rendez-vous ce vendredi 17 juillet dès 20h10 TU pour la version grand format de l'Afro Club. Donc demain, ce sera l'artiste nigérien Sike, notre invité. Belle soirée à vous Mathis et bravo pour cette première chronique avec moi.
0: Merci beaucoup et bonne soirée. Hervé Mandina, alias DJ Facemaker, l'ambianceur en chef sur les ondes de la Radio du Monde.

Kobe et Oumou Sangaré pour accompagner votre soirée sur RFI. Merci beaucoup de votre fidélité. Afrique Soir était réalisé par Mathieu Badre, rédacteur en chef Alexis Guilleux. Il est presque 1h à Paris, 23h temps universel. Restez bien avec nous, tout de suite le retour de l'information dans un instant.

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0: Il est 23h en temps universel, 2h à Kiev. Merci d'écouter RFI. Le retour de l'information avec Jérôme Bastion. Bonsoir Jérôme.
1: Merci à vous Mathis Limano et bonne soirée également. Et bienvenue à vous toutes et à vous tous sur la Radio du Monde pour ce nouveau point sur l'actualité de notre planète. À la une de ce journal, des rassemblements spontanés dans plusieurs villes d'Ukraine. Ce jeudi, les manifestants dénoncent le départ du ministre de la Défense, le populaire Mikhailo Fedorov. Ses relations étaient tendues avec le commandant en chef des armées. Reportage à Kharkiv dans un instant. La justice européenne valide l'amnistie adoptée par le gouvernement espagnol en 2024 pour les indépendantistes catalans. Une loi de pardon aux organisateurs du référendum d'autodétermination de 2017, mais qui ne profitera pas à leur leader, Carles Puigdemont. La Commission européenne exige de son côté que Google partage de manière encadrée les données récoltées par son moteur de recherche, Google Search, à la concurrence, une décision que fustige le géant américain. Et puis nous ferons un tour à Wall Street pour la Bourse de New York en fin de journal. C'est plutôt rare en Ukraine depuis le début de la guerre. Avec la loi martiale en vigueur, plusieurs manifestations ont éclaté ce jeudi dans le pays en réaction au limogeage du ministre de la Défense, Mikhailo Fedorov. Il était devenu populaire en modernisant le fonctionnement de l'armée ukrainienne. Il est aussi associé au développement des drones de guerre devenus indispensables pour faire face à la Russie. Mais il était en conflit avec Oleksandr Sirski, le commandant en chef des armées. À Kharkiv, entre autres villes du pays, plusieurs centaines de personnes se sont donné rendez-vous pour soutenir le ministre sortant, comme a pu le constater notre correspondante sur place, Emmanuel Chaz.
2: Nous sommes contre le renvoi de Fedorov, c'est l'un des slogans les plus entendus aujourd'hui à Kharkiv où des centaines de personnes manifestaient leur mécontentement de voir le jeune ministre de la Défense poussé à quitter ses fonctions, lui qui bénéficie d'une large popularité en raison de ses réformes. Daria est étudiante, elle souhaite le retour de Mikhailo Fedorov à la Défense et elle explique.
3: Je pense que si nous ne défendons pas nos droits maintenant, nous allons connaître une crise politique pendant la guerre, alors que nous avons vu les résultats de Fedorov comme ministre de la Défense. En 6 mois, il a accompli ce qui était soi-disant impensable. C'est pourquoi nous sommes ici. C'est notre chance de mettre fin à la guerre à nos conditions.
2: Oleksandr, informaticien, va même plus loin. Selon lui, c'est la mauvaise personne qui a été écartée du pouvoir.
4: C'est le commandant en chef et non le ministre de la Défense qui aurait dû être écarté. Car nombre de ses décisions sont inacceptables. De son côté, Fedorov a entrepris des réformes efficaces pour le pays et s'est immédiatement attiré l'hostilité de certaines personnes.
2: Ce soir, alors que Volodymyr Zelensky a nommé un ministre de la Défense par intérim, la colère gronde encore, les manifestations se poursuivent et les participants l'affirment. Ils seront au rendez-vous tant qu'ils ne seront pas entendus. Emmanuel Chaz, Kharkiv, RFI.
1: Et le nouveau ministre de la Défense par intérim, Yevhen Khmara, devra être confirmé par le Parlement ukrainien. Dans la soirée, Volodymyr Zelensky a également démis de ses fonctions le chef de l'administration militaire de la ville de Kiev, la capitale. Et puis des frappes russes sur la ville d'Odessa, dans le sud de l'Ukraine, ont fait 2 morts et 8 blessés dans la nuit de jeudi à vendredi, a annoncé le maire adjoint de cette ville, Oleksandr Filatov. Des frappes américaines ont touché dans la nuit de jeudi à vendredi des infrastructures de transport dans le sud de l'Iran, à savoir 2 ponts, une gare et un aéroport. À Bandar Abbas, une personne est morte après un bombardement contre un quartier résidentiel, selon des médias d'État iraniens. Des détonations ont aussi été entendues à Boucher, Bandar Ramir, près d'Arvaz, et sur l'île de Keshm. L'armée américaine, par ailleurs, a affirmé avoir arraisonné un navire dans le golfe d'Oman, dans le cadre de son blocus des ports iraniens remis en place depuis la semaine dernière. Les forces américaines ont mené des vérifications et arrêté le navire parmi 3 autres navires qui tentaient de forcer ce blocus. C'est une victoire politique plutôt rare pour le Premier ministre espagnol Pedro Sanchez et les indépendantistes catalans. La justice européenne a validé l'amnistie faite aux séparatistes. C'est une cour de justice de l'UE qui a rendu sa décision ce jeudi. Elle avait été sollicitée par les juges espagnols s'opposant à cette loi de pardon aux organisateurs du référendum d'indépendance de 2017. Les explications d'Élise Gazangel.
5: La justice européenne a été claire ce jeudi. La loi d'amnistie aux Catalans ne s'oppose ni aux intérêts financiers de l'Europe, ni aux droits européens en matière de terrorisme. À Barcelone, au siège du parti de Carles Puigdemont, l'ex-président catalan, le secrétaire général de Junts, Jordi Turull, jubile.
6: Aujourd'hui, c'est une grande victoire qui confirme que quand on défend nos positions, quand on les maintient avec conviction et rigueur, les résultats finissent par arriver.
5: À ses côtés, l'avocat de Puigdemont, Gonzalo Boyer.
7: Ce n'est pas juste pour le délit de la malversation, mais aussi et surtout pour celui de terrorisme. C'est-à-dire qu'on a deux arrêts qui valident clairement la loi d'amnistie.
5: Cette loi avait été approuvée en 2024 par le gouvernement socialiste en échange des voix des Catalans pour l'investiture de Pedro Sanchez. Le président catalan, le socialiste Salvador Illa, revendique lui aussi une victoire.
8: Cette décision réaffirme la volonté de l'immense majorité des Catalans de continuer d'avancer vers un nouveau futur.
5: Avec cet arrêt, les juges espagnols devront désormais décider à la rentrée s'ils appliquent cette amnistie qui impliquerait, entre autres, le retour de Puigdemont après 9 ans d'exil. Élise Gazangel, Barcelone, RFI.
1: Google devra partager les résultats de Google Search avec ses concurrents, décision de la Commission européenne pour qui les concurrents de Google sont pour l'instant placés en situation d'infériorité. Les explications à Bruxelles de Pierre Benazet.
9: C'est une double décision basée sur le règlement sur les marchés numériques. Il permet à la Commission d'agir beaucoup plus rapidement qu'avec le droit européen de la concurrence classique. En l'occurrence, pour Google Search, ce n'est qu'en décembre que la Commission a lancé son enquête pour examiner si Google était en train de mettre à profit les contenus de ses utilisateurs pour développer sa propre intelligence artificielle. La Commission lui impose ce jeudi de partager, à partir du 1er janvier, ses données de Google Search avec les moteurs de recherche concurrents. Le deuxième volet de la décision est de contraindre Google à donner accès à ses concurrents aux fonctionnalités clés de son système d'exploitation Android. Actuellement, l'IA de Google, Gemini, est installée par défaut sur tous les téléphones fonctionnant avec Android. À partir du 1er juillet prochain, les utilisateurs devront pouvoir activer n'importe quel assistant IA par commande vocale. Par exemple, je cite, pour réserver un taxi. La Commission européenne cherche à éviter que se crée un goulot d'étranglement dans l'économie numérique qui étoufferait la concurrence sur l'IA. Pierre Benazet, Bruxelles, RFI.
1: Et tout de suite, direction Wall Street pour un point bourse. Et c'est avec vous, Pierre-Yves Dugas.
10: L'indice Dow Jones lâche 105 points et revient à 52 554. Le Nasdaq, lui, trébuche de 387 points et termine ainsi à 25 882. Le Nasdaq continue de souffrir de dégagement, frappant des valeurs du secteur des semi-conducteurs, SanDisk, Western Digital, Seagate notamment. Si l'on fait exception de Nvidia, on constate qu'au cours du mois de juillet, plus de 3 000 milliards de dollars de capitaux sont sortis de valeurs des semi-conducteurs qui avaient flambé en mai et juin pour revenir sur les plus gros acteurs de la technologie et de l'intelligence artificielle. Il se trouve qu'à partir de la semaine prochaine, ces géants vont commencer à rendre compte de leurs résultats trimestriels, à commencer par Alphabet, la maison mère de Google, mais aussi Intel. Certains géants de la technologie, comme Microsoft et Meta, ont été sanctionnés pour leurs investissements massifs dans l'infrastructure nécessaire aux applications d'intelligence artificielle. Mais d'autres, comme Amazon ou Google, ont en revanche été moins critiqués pour leurs paris colossaux. On attendait par ailleurs, après la clôture, les résultats trimestriels de Netflix. La confrontation entre l'Iran et les États-Unis dans le golfe Persique continue. Les deux parties échangent en outre des menaces d'escalade. Le baril de pétrole américain pour livraison au mois d'août perd 1%. Et finit à plus de 78 $. L'euro retombe à 1,1436. Le Dow Jones aujourd'hui ne cède que 0,2%, mais le Nasdaq décroche d'1,5%.
1: Merci Pierre-Yves Dugas, fin de ce journal. Tout de suite vous retrouvez C'est pas du vent, l'info revient dans 50 minutes sur RFI. Il est 1h10 à Paris.
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1: Bonjour. Dans les Vosges, cet été, dans l'est de la France, un agriculteur regarde ses prairies brûler et compte déjà ce qu'il manquera à ses bêtes pour l'hiver. Dans le Ferlot, au nord du Sénégal, un éleveur peule scrute le ciel en espérant que la pluie de cette saison ne sera ni trop rare ni trop violente. Deux gestes, deux continents, une même question suspendue au-dessus de leur tête. Qu'est-ce que la météo nous réserve et comment vivre avec? C'est précisément le terrain de l'agroclimatologie, une discipline encore jeune à la croisée de la météorologie, de l'agronomie et des sciences du vivant qui tente de répondre à une question devenue vitale. Comment nourrir le monde quand le climat qui a façonné nos cultures et nos élevages est en train de changer sous nos yeux? Nos invités constatent le manque d'adaptation de nos modèles agricoles. Ils proposent des solutions, même si, comme tous les scientifiques, ils ont du mal à se faire entendre.
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